0: Vous en avez parlé, 13 départements en vigilance orange canicule, les jours se suivent, se ressemblent, le temps est sec sous un soleil de plomb sur la majeure partie du pays. On note également à nouveau l'après-midi un petit risque d'ondée sur les crêtes alpines et pyrénéennes. La nuit est très douce, les températures nocturnes sont comprises entre 14 et 20 degrés. L'épisode de chaleur précoce perdure avec le mercure qui atteint encore souvent 30 à 35 degrés, localement 36-38 autour de la Méditerranée. En raison de ces fortes chaleurs, le Vaucluse, les Bouches-du-Rhône ainsi que les bassins lyonnais et stéphanois sont actuellement touchés par un épisode de pollution de l'air. C'est la raison pour laquelle il vous est demandé de réduire votre vitesse de 20 km/h lorsque vous roulez dans ces départements.
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0: 2h03, eh bien ça se passe bien cette heure-ci, hein, pas de grosses difficultés. Vous restez vigilant tout de même sur du côté des Pyrénées-Orientales sur l'A9 en direction d'Orange après Perpignan sud, échangeur 42. Il y a un accident qui va se terminer, mais il y a encore les patrouilleurs sur place qui sont en train de débaliser hein, kilomètre 250. Faites vraiment attention à eux. Partout ailleurs, absolument partout ailleurs, tout va pour le mieux. Je vais vous parler de travaux à l'ouest de Lyon, les sorties 38, la tour de Salvani sont fermées dans les deux sens. Vous pouvez sortir à l'Arbrel numéro 36, dans la Drôme, c'est les sorties 18, Montélimar Sud de la 7 qui sont fermées dans les deux sens. Vous pouvez sortir à Bollène 19 ou à Montélimar Nord numéro 17, entre Montpellier et Béziers, la sortie 33, celle de la ville de 7, de l'autoroute A9 est fermée en direction de Barcelone. Vous pouvez sortir avant à Saint-Jean-de-Védas 32 sur la 709. Enfin, entre Arles et Salon-de-Provence, la 54 est fermée en direction de Marseille, entre Saint-Martin-de-Crau numéro 12, qui est une sortie obligatoire, et Grance numéro 14. Et après, vous devez emprunter le réseau secondaire. Des travaux pour vous qui circulez du côté du Var des Alpes-Maritimes, ce sera pour le prochain point trafic.
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Angèle et Justice sur le 107.7, tout va bien à cette heure-ci, hein. Prochain point trafic d'ici 4 minutes et on fera un point sur les travaux en cours sur un très large quart sud-est. Cutting Crew et le nouvel aperçu de vos conditions de circulation dans la foulée, à tout de suite.

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1: 2h15, l'infotrafic, tout va bien cette heure-ci, hein. Vraiment, il n'y a pas de grosses difficultés, voire même pas du tout, étant donné que je vais uniquement vous parler de travaux à cette heure-ci, des travaux du côté du Var à Toulon. C'est le tunnel qui est fermé dans les deux sens. Vous notez aussi que dans le Var, la 8 est fermée en direction de Nice et de l'Italie, entre Brignoles 35, qui est une sortie obligatoire, et la bifurcation avec la 57. Vous empruntez la RDN7 pour reprendre l'autoroute au Canet des Morts, numéro 13 sur la 57. Sur la Côte d'Azur, la sortie 41, Mandelieu Est, est fermée en direction de Nice et de l'Italie. Vous pouvez sortir à Mandelieu Centre 40 au volant d'une voiture, ou à Mougins 42 pour les poids lourds. Et un petit peu plus loin, la sortie 49 Saint-Laurent-du-Var de la 8 est fermée en direction de Menton et de Vintimille. Vous pouvez sortir à Nice Ouest 50. Dans l'autre sens, la sortie 54 Nice Nord de la 8 est fermée en direction d'Aix de Marseille. Vous pouvez sortir avant à Nice Est 55. Des travaux à évoquer du côté de Lyon, du côté de la Drôme. Je vous dirai absolument tout à 2h30. Et le retour de la musique avec Océana, mais aussi This Is. Bonne route.

Dizzy sur le 107.7, tout va bien, cette heure-ci, pas de difficultés, hein, vraiment, tous les voyants sont au vert, j'aurai des travaux à évoquer, en tout cas tous ceux qui pourraient vous concerner sur votre voyage, sur votre chemin, je vous donnerai toutes les astuces bien sûr pour contourner toutes ces zones de travaux. Allez, Urban Species et les Cranberries dans les prochains instants, dans les prochaines minutes, et puis le point trafic dans la foulée, à tout de suite.

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1: 2h30, tout va bien, 7h06 sur un très large quart sud-est, pas de difficultés, vraiment ça circule tout à fait bien. Juste des travaux à évoquer, notamment à l'ouest de Lyon, les sorties 38, la tour de Salvani de la 89 sont fermées dans les deux sens, vous pouvez sortir à l'Arbrel 36. Vous notez que la 47 est fermée en direction de Lyon à hauteur de Stelitech numéro 15, vous notez également que la 47 est fermée en direction de Lyon à hauteur de Chasse-sur-Rhône numéro 8, que dans la Drôme, les sorties 18 Montélimar sud de la 7 sont fermées dans les deux sens, vous pouvez sortir à Bollène 19 ou à Montélimar Nord numéro 17, que entre Montpellier et Béziers, la sortie 33, celui de la ville de Sète, de l'autoroute A9 est fermée en direction de Barcelone. Vous pouvez sortir avant à Saint-Jean-de-Védas 32 sur la 709. Enfin, entre Arles et Salon-de-Provence, la 54 est fermée en direction de Marseille entre Saint-Martin-de-Croix numéro 12, sortie obligatoire, et Grance 14. Après, vous prenez le réseau secondaire. Vous savez déjà tout à cette heure-ci. Prochain point trafic, des travaux dans le Var et les Alpes-Maritimes.
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1: Si vous aimez les polars, restez à l'écoute. François-Xavier Dillard est de retour en librairie. Il sera notre invité dans Marque Page dans un instant. Après plusieurs succès et puis une pause de 5 ans, il revient avec un nouveau roman, La Ferme. Rencontre juste après Florent Motte.

0: Florent Monté, Camille Lou sur le 107.7. Tout va très bien cette heure-ci. Marque-page tout de suite, nous recevons un auteur de polar de retour en librairie, François-Xavier Dillard. Il publie La Ferme, il est l'invité de Francine Thomas.
1: Bonjour François-Xavier Dillard.
2: Bonjour Francine.
1: Votre nouveau roman La Ferme commence avec une confession. Une infirmière qui va mourir s'adresse à un prêtre, page 11. Je dois vous parler d'une chose terrible que j'ai faite. C'est le tout début. Est-ce qu'on peut dévoiler ce qu'elle a fait ?
2: Oui, on peut dévoiler ce qu'elle a fait, puisque ça va être assez vite dévoilé dans le livre. Elle a participé à un échange de nouveau-né. Et ce geste qu'elle a fait, ou que le médecin a fait, pour de très bonnes raisons, est un geste qui va avoir une influence déterminante 20 ans plus tard.
1: Et on n'est pas dans La vie est un long fleuve tranquille dans ce livre.
2: Non.
1: Parce que la suite est un peu plus compliquée. Qu'est-ce qu'on peut dire ou pas pour garder le suspense ? On peut peut-être dire que le livre a dépassé le cadre de l'affaire familiale pour impliquer une grande organisation internationale ?
2: Oui, exactement. Mais j'avais habitué mes lecteurs à plutôt des drames intimistes, familiaux. Là, il y a une dimension familiale. J'arrive jamais à m'en sortir de ça. Mais c'est un livre qui s'inscrit dans le monde avec une héroïne qui voyage à travers l'Europe, avec des organisations internationales. J'ai voulu, en fait, un peu raconter le monde dans lequel on vit aujourd'hui, qui est un monde absolument incroyable, parce que finalement, on vit avec des moyens techniques, des téléphones, des l'intelligence artificielle, la génétique, des catastrophes naturelles, la guerre qui est à nos portes. On est quand même dans un monde de fous furieux, quoi. Et finalement, on continue à scroller sur nos portables, et ça, c'est dingue.
1: Alors, il faut dire un mot également de l'héroïne Axelle, parce que c'est pas quand même une jeune femme tout à fait comme les autres.
2: Non, elle est pas tout à fait comme les autres. Elle a des dons un peu exceptionnels. Elle sait pas pourquoi. Et elle les cache finalement pendant toute sa jeunesse, parce que elle s'aperçoit vite que la différence est quelque chose d'assez mal toléré. Mais quand il va lui arriver ce qui lui arrive, c'est-à-dire un drame, puisque ses parents vont être assassinés, elle va bien être obligée de faire face à son passé et de comprendre pourquoi elle est si différente. Et c'est cette quête qui est intéressante pour moi, et c'est cette quête que j'ai voulu raconter comme un roman d'aventure. C'est vraiment un roman d'aventure, c'est vraiment ce que les gens appellent un page-turner, mais c'est vraiment ce que j'ai voulu. Il se passe des choses incroyables. D'ailleurs, si un jour ça devient un film, ce que je souhaite, il faudra un gros budget. Il y a quand même beaucoup, beaucoup de choses qui se passent.
1: Budget explosif, notamment.
2: Budget explosif, exactement.
1: François-Xavier Dillard, vous signez La Ferme chez Récamier, et comme tous les bons polars, méfiez-vous du titre, ici rien à voir avec un petit drame champêtre. Votre histoire renvoie à toutes les plus grandes questions de notre monde contemporain. Merci beaucoup.
2: Merci beaucoup.
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1: 2h45, tout va bien à cette heure-ci sur un très large quart sud-est. Il n'y a pas de difficultés, pas d'événements qui viennent mettre à mal vos temps de parcours, juste des travaux à évoquer, notamment dans le Var. Le tunnel de Toulon est fermé dans les deux sens, et puis après le tunnel en direction de Nice, l'autoroute est fermée entre la Valette Centre numéro 3, qui est une sortie obligatoire, et la Valette Nord numéro 5A. Toujours dans le Var, la 8 est fermée en direction de l'Italie entre Brignoles 35, sortie obligatoire, et la bifurcation avec la 57. Après, vous empruntez la RDN7 pour reprendre l'autoroute au Canet des Morts, numéro 13 sur la 57. Du côté de la Côte d'Azur, la sortie 41 Mandelieu Est est fermée en direction de l'Italie. Vous pouvez sortir à Mandelieu Centre, numéro 40 au volant d'une voiture, ou à Mougins 42 pour les poids lourds. Et un petit peu plus loin, la sortie 49 Saint-Laurent-du-Var de la 8 est fermée en direction de l'Italie. Vous pouvez sortir à Nice-Ouest 50. Enfin, dans l'autre sens, la sortie 54 Nice-Nord de la 8 est fermée en direction d'Aix-en-Marseille. Vous pouvez sortir avant à Nice-Est 55. Et vous savez déjà tout à cette heure-ci. Le prochain point trafic à 3h02, 3h03 après la météo et les infos. Excellente route à toutes et tous. Captain Hollywood Project, mais aussi Imagine Dragons pour les prochains kilomètres. Bonne route.

Imagine Wagon sur le 107.7, tout va absolument pour le mieux à cette heure-ci, hein. Aucune difficulté, des travaux évoqués dans le prochain point trafic. Mais on termine d'abord cette heure en musique avec M, mais aussi Portrait. Bonne route.

0: portrait pour terminer en douceur à 7h. Vous restez évidemment bien à l'écoute. On va reparler du trafic juste après la météo. Et avant, bien sûr, c'est les infos car il est 3h.
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2: Bonsoir à toutes et à tous. Deuxième jour consécutif de record de chaleur pour un mois de mai et de nouvelles performances inédites au thermomètre. Le dôme de chaleur reste bien en place dans le pays. 13 départements de l'Ouest sont en vigilance orange canicule pour la journée. Des pics à 39 degrés pourraient être atteints localement. Pendant que les tensions sont remontées d'un cran entre les États-Unis et l'Iran, Israël a de son côté étendu, malgré le cessez-le-feu théorique, ses opérations terrestres au-delà de la ligne jaune qui avait été établie à une dizaine de kilomètres de la frontière. Tsahal a aussi lancé de nouvelles frappes sur le sud du Liban. Bilan, 31 morts et 40 autres blessés d'après les autorités libanaises. Sébastien Lecornu n'exclut pas une saisine de la justice française autour du traitement par Israël des militants de la flottille pour Gaza, dont certains Français arrêtés début mai et rapatriés depuis. Traitement que le Premier ministre a qualifié d'odieux dans le sillage d'une vidéo faisant état de formes de violence et d'humiliation qui avait provoqué de nombreuses réactions internationales. Une vengeance pour du matériel de pêche, c'est le motif invoqué par les deux adolescents de 15 et 16 ans, toujours placés en garde à vue après qu'un enfant de 11 ans a été retrouvé mort avec une serviette nouée autour du cou à Rennes. Ils doivent être présentés au tribunal judiciaire dans la matinée en vue d'une éventuelle mise en examen. Le sport, après avoir fait sensation l'an passé en se hissant en demi-finale, la jeune Loïse Boisson s'est faite écarter dès le premier tour de Roland-Garros en deux manches par la Russe Kalinskaya. Diane Paris et Elsa Jacquemot ont quant à elles décroché leur ticket pour le tour suivant. Chez les messieurs, il n'y a que le jeune Moïse Kouamé, 17 ans, qui a su s'imposer sur la journée d'hier contre le vétéran croate Marin Cilic, le surclassant en 3-7. Et puis, côté basketball en NBA, pendant que New York attend sagement son futur adversaire en finale, Victor Wembanyama et les San Antonio Spurs espèrent bien décrocher et espèrent bien enchaîner après avoir recollé à deux matchs partout. Ils se rendent cette nuit sur le parquet des Oklahoma City Thunder pour un cinquième duel en finale de la Conférence Ouest. Il est 3h02, vous écoutez le 107.7, l'actualité reviendra dans une heure. À suivre le trafic juste après la météo.
0: Exactement la météo pour ce mercredi, 13 départements en vigilance orange canicule, les jours se suivent, se ressemblent, le temps est sec sous un soleil de plomb sur la majeure partie du pays. On note également à nouveau l'après-midi un petit risque d'ondées sur les crêtes alpines et pyrénéennes. La nuit est très douce, les températures nocturnes sont comprises entre 14 et 20 degrés, l'épisode de chaleur précoce perdure avec le mercure qui atteint encore souvent 30-35 degrés et localement 36-38 autour de la Méditerranée. En raison de ces fortes chaleurs, le Vaucluse, les Bouches-du-Rhône ainsi que les bassins lyonnais et stéphanois sont actuellement touchés par un épisode de pollution de l'air. C'est la raison pour laquelle il vous est demandé de réduire votre vitesse de 20 km/h lorsque vous roulez dans ces départements.
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0: 3h03, l'infotrafic, tout va bien, cette heure-ci, pas de grosses difficultés. Cette information très récente sur la 9 en direction d'Orange, après Perpignan Nord, échangeur 41, il y a des cônes de chantier qui ont été percutés sur la voie de droite, kilomètre 235. Hein, vous restez vigilants, il y a un patrouilleur qui va aller les repositionner. D'ailleurs, il est sur place. Vous faites très attention à lui. Allez, pour ce qui est du reste des infos, ce sera des travaux, notamment à l'ouest de Lyon, c'est les sorties 38, la tour de Salvani, de la 89, qui sont fermées dans les deux sens. Sortir à l'Arbrel 36. Vous notez que dans la Drôme, les sorties 18 Montélimar Sud de la 7 sont fermées dans les deux sens. Vous pouvez sortir à Bolène 19 ou à Montélimar Nord 17. Entre Montpellier et Béziers, la sortie 33 de l'autoroute A9, c'est la sortie de la ville de 7, est fermée en direction de Barcelone. Vous pouvez sortir avant à Saint-Jean-de-Védas 32 sur l'A709. Enfin, entre Arles et Salon-de-Provence, la 54 est fermée en direction de Marseille. Entre Saint-Martin-de-Croix numéro 12, qui est une sortie obligatoire, et Grand numéro 14, et puis après vous empruntez le réseau secondaire. Allez, toute nouvelle info, et j'en aurai terminé avec ce point trafic, pour vous qui voulez rejoindre la 54 en direction de Nîmes par l'entrée numéro 1, l'entrée Nîmes-Centre, bien vous restez vigilants, il y a des cônes de chantier qui là aussi ont été percutés, et là aussi un patrouilleur qui va intervenir. Allez, vous savez tout, prochain point trafic, 3h15.
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Claudio Capéo sur le 107.7. Tout va bien à cette heure-ci. Il n'y a vraiment pas de difficultés. Des travaux évoqués dans le prochain point trafic. Je vous dis tout. Et juste après, Jennifer Lopez. À tout de suite.

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1: 3h quasiment écart, à une poignée de secondes près, l'infotrafic, tout va bien. À cette heure-ci, il n'y a vraiment pas de grosses difficultés, juste des travaux à évoquer à cette heure-ci. Notamment pour vous qui circulez à l'ouest de Lyon, les sorties 38, la tour de Salvani, de la 89 sont fermées dans les deux sens, vous pouvez sortir à l'Arbrel. 36, dans la Drôme, les sorties 18, Montélimar Sud de la 7 sont fermées dans les deux sens. Vous pouvez sortir à Bolène 19 ou à Montélimar Nord numéro 17, entre Montpellier et Béziers, la sortie 33 de la 9 est fermée en direction de Barcelone. Vous pouvez sortir avant à Saint-Jean-de-Védas, numéro 32 sur la 709. Entre Arles et Salon de Provence, la 54 est fermée en direction de Marseille, entre Saint-Martin-de-Crau, numéro 12, sortie obligatoire, et Grance, numéro 14. Après, vous empruntez le réseau secondaire. Des travaux du côté de la Côte d'Azur, du côté du Var, des Alpes-Maritimes. Je vous dis tout, absolument tout, dans les toutes prochaines minutes, aux alentours de 3h30. Gabriel Silmi, mais aussi Christophe Maé pour les prochains kilomètres. Bonne route.

Christophe Maé sur le 107.7, tout va très très bien à cette heure-ci, il y a vraiment pas de grosses difficultés. Je reviendrai sur une ou deux informations et des travaux évidemment dans le prochain point trafic pour nous y emmener Glenfrey mais aussi Meryl Brain Bridge. Bonne route, à tout de suite.

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1: Quasiment 3h30, une poignée de secondes près, l'info trafic dans un très large quart sud-est, ça se passe bien cette heure-ci. Hein. Juste cette info à vous rappeler, avant de parler de travaux, c'est dans l'Aude, c'est sur l'A61 entre Carcassonne-Est, échangeur 24 et Lézignan, c'est le 25, en reste vigilant dans les deux sens de circulation au kilomètre 334 parce qu'il y a ses environs, un animal sauvage signalé dans le secteur. Donc je vous l'ai dit dès l'intro, partout ailleurs, tout va bien. Du côté de Toulon, le tunnel est fermé dans les deux sens. On reste dans le Var. La 8 est fermée en direction de l'Italie entre Brignoles, numéro 35, sortie obligatoire et la bifurcation avec la 57. Vous empruntez la RDN7 pour reprendre l'autoroute Canet des Morts, numéro 13 sur la 57. La sortie 49 Saint-Laurent-du-Var de la 8 est fermée en direction de l'Italie. Vous pouvez sortir à Nice-Ouest, numéro 50. Et dans l'autre sens, la sortie 54 Nice-Nord de la 8 est fermée en direction d'Aix et de Marseille. Vous pouvez sortir avant à Nice-Est 55. Des travaux du côté de Lyon, de la Drôme, de l'Hérault, je vous dirai tout dans le prochain point trafic. Un point trafic pas totalement terminé, puisqu'il y a une toute nouvelle info qui me parvient et qui vous concerne du côté de Var. On y était, on y retourne. Vous roulez sur l'autoroute A57, vous êtes en direction de Nice et de l'autoroute A8. Après Toulon-Est, échangeur numéro 2, il y a un accident signalé dans ce secteur. Vous restez extrêmement vigilant avec évidemment peut-être des débris. On reste bien concentré dans ces secteurs. Allez, voilà pour cette toute nouvelle info. Et voilà pour le point trafic, hein, le prochain aux alentours de 3h45.
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1: Dans un instant, on parlera d'une mésaventure qu'on espère tous éviter, la panne sur autoroute. A-t-on le droit de refuser l'intervention d'un dépanneur agréé? Nous poserons la question à notre consultant juridique, Maître Éric de Caumont, dans l'automobile et la loi. Rendez-vous juste après Raphaël.

0: Raphaël, sur le 107.7, je vous rappelle cette information assez récente dans le Var, sur la 57, en direction de Nice et de la 8, après Toulon-Est, échangeur numéro 2, avec un accident signalé, probablement sur la voie de droite. On reste bien vigilant. C'est l'heure de notre rendez-vous juridique, l'automobile et la loi. Francine Thomas est avec notre consultant.
1: Bonjour maître de Comand.
2: Bonjour à toutes et à tous.
1: C'est une galère qu'on espère tous éviter, la panne sur autoroute.
2: Oui.
1: Est-ce qu'on a le droit de refuser le dépannage de son véhicule?
2: Alors, la panne sur autoroute, qu'est-ce qu'on fait?
1: Si on a envie de dire non mais moi j'ai mon cousin qui habite à côté, il va venir avec sa petite camionnette me tracter.
2: Tracter, c'est formellement interdit sur autoroute.
1: D'accord.
2: De tracter quelqu'un. Et même si c'est un très bon mécano et qu'il a un garage et un camion,
1: oui,
2: il n'a pas le droit.
1: Ouais.
2: Il y a un monopole qui est concédé sur des autoroutes qui sont elles-mêmes concédées par l'État à des sociétés privées.
1: Ceci étant par mesure de sécurité, puisque ces dépanneurs savent comment agir en toute sécurité sur
2: le bord
1: des voies.
2: Parce qu'ils sont formés,
1: voilà,
2: parce qu'ils ont des obligations vis-à-vis des sociétés,
1: oui,
2: des autoroutes de respecter des délais de dépannage. C'est un partenariat qui est fait au bénéfice des automobilistes,
1: oui, pour la sécurité de tout le monde.
2: La sécurité soit assurée et que l'immobilisation dure le moins longtemps possible. Il doit intervenir sous une demi-heure.
1: Oui.
2: C'est dans le cahier des charges. Donc
1: on ne peut pas refuser.
2: On ne peut pas dire, écoutez, foutez-moi la paix, je vais me débrouiller. On peut éventuellement se dire, bon, je vais pas aller à la borne, je vais appeler Maurice.
1: Oui.
2: Et c'est là qu'on se rend compte de quelque chose qui est assez amusant, c'est que on sait qu'on n'a pas le droit de faire ça par nous-mêmes, mais ce qu'on ne sait pas, c'est qu'a priori, la sanction, c'est Maurice qui la risque.
1: Ah bon ?
2: C'est pas vous.
1: Oh.
2: Eh ben oui, parce que ce sont les professionnels qui font une sorte d'épanage pirate, qui se trouve sanctionné d'une amende de quatrième classe, c'est-à-dire jusqu'à 750 euros. En général, c'est une amende forfaitaire de 90 euros, parce qu'ils ont empiété sur cette organisation des secours en venant jouer les dépanneurs pirates.
1: Mais si c'est pas un dépanneur pirate, si c'est encore une fois quelqu'un qui vient avec son petit camion et qui nous tracte, là, c'est celui qui tracte qui va aussi être... D'accord.
2: C'est celui
1: Donc
2: qui tracte.
1: Donc, quoi qu'il arrive,
2: voilà,
1: c'est celui qui vient aider,
2: que
1: qui
2: vous
1: se
2: ayez
1: fait,
2: sollicité, ou que... Il est bon cœur, il arrive,
1: oui,
2: et ils disent, bah, écoutez, j'ai un plateau, là, je m'ennuie. De toute façon, la personne qui va vous dépanner, elle va effectivement être sanctionnée. Et je dirais, à plus forte raison, si le dépannage, c'est pas en montant sur un plateau, mais en vous tirant avec,
1: oui,
2: une barre de remorque. Puis pourquoi pas aussi avec des câbles souples,
1: oui,
2: des sangles souples,
1: hein.
2: On est sur une autoroute, on a des véhicules qui roulent à 130 km/h.
1: Oui.
2: C'est insensé de faire des choses pareilles et de faire du bricolage.
1: Merci beaucoup maître de Comand, et pour retrouver sans cesse de nouvelles informations sur nos droits d'automobiliste, il y a votre site internet et l'adresse c'est maître-de-comand.fr. À bientôt maître.
2: À très bientôt.
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1: 3h44, passé d'une poignée de secondes, l'infotrafic sur un très large quart sud-est. Je vous rappelle que du côté du Var, sur l'A57, en direction de Nice et de la Vite, après Toulon-Est, échangeur numéro 2, il y a un accident signalé, peut-être sur la voie la plus à droite. On reste évidemment bien vigilant. Une vigilance qu'il faudra avoir dans les deux sens, dans l'Aude, sur l'A61, entre Carcassonne-Est, échangeur 24 et Lézignan 25, il y a un animal sauvage signalé. Donc oui, on reste vigilant aux environs du kilomètre 334 dans les deux sens. Du côté de Lyon, au sud de Lyon, sur l'autoroute A7 Nord, vous êtes en direction de Lyon Centre, dans l'entrée numéro 11, entrée Vienne Sud, il y a un poids lourd qui est en panne dans cette entrée, et donc pour le moment vous ne pouvez pas l'emprunter, entrée interdite hein, tant que le véhicule est donc très gênant, vous privilégiez un autre passage par une autre entrée. Ah ben non, ça y est, j'apprends que l'entrée vient d'être ouverte, ça y est, c'est bon, le poids lourd en question a pu se mettre sur le bas-côté, c'est bon, ne prenez pas en compte cette dernière information. Allez, on va faire un petit tour maintenant du côté des travaux. Bah tiens, on était au sud de Lyon, on va aller à l'ouest de Lyon maintenant. Les sorties 38, la tour de Salvani de la 89 sont fermées dans les deux sens. Vous pouvez sortir à l'Arbrel numéro 36. Dans la Drôme, les sorties 18, Montélimar sud de la 7 sont fermées dans les deux sens. Vous pouvez sortir à Bollène 19 ou Montélimar nord 17. Entre Montpellier et Béziers, la sortie 33, celui de la ville de 7 de l'autoroute A9 est fermée en direction de Barcelone. Vous pouvez sortir avant à Saint-Jean-de-Védas 32 sur la 709. Enfin, entre Arles et Salon de Provence, la 54 est fermée en direction de Marseille. Entre Saint-Martin-de-Croix numéro 12, qui est une sortie obligatoire, et Grance numéro 14. Et après, vous empruntez le réseau secondaire. Vous savez déjà tout à cette heure-ci. Prochain point trafic, 4h02, 4h03, après la météo et les infos. Et d'ici là, de la musique, rien que de la musique avec UB40, mais aussi la grande Sophie. Bonne route.

La grande Sophie sur le 107.7, tout va bien, c'est sorti, pas de grosses difficultés, des travaux bien sûr à évoquer dans le prochain point trafic, mais enfin globalement sur un très large quart sud-est, tout va pour le mieux. Allez, on vérifiera ça dans le prochain point trafic. Marc Lavoine et Vanessa Paradis, pas en même temps, chacun son tour pour terminer cette heure. À tout de suite.

0: Vanessa Paradis pour terminer cette heure. Restez évidemment bien à l'écoute. On va reparler du trafic juste après la météo et avancer les infos car il est 4 heures.
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2: Bonjour à toutes et à tous. Rebond du prix du baril de pétrole après qu'avec la reprise des tensions au Moyen-Orient, les cours sont repartis à la hausse hier soir, frôlant les 100 dollars. Après des avancées le week-end dernier autour d'un accord de paix, Téhéran a menacé de riposter, accusant l'armée américaine d'avoir violé le cessez-le-feu. Armée américaine qui avait bombardé la nuit dernière des sites de missiles dans le sud de l'Iran. En France, l'histoire du moment s'écrit sur le thermomètre et la vague de chaleur n'a pas encore dit son dernier mot. Météo France s'attend à ce que le mercure tutoie les 39 degrés dans certains secteurs. La vigilance orange canicule est étendue à 7 autres départements de l'Ouest. 13 sont donc concernés, de la Manche à la Gironde, tout le long du littoral atlantique. Une vingtaine d'autres départements de l'Ouest, la Méditerranée, le Lyonnais et le bassin parisien sont en jaune. 3 ans de prison, dont un enferme sous bracelet électronique requis contre un animateur parisien en milieu scolaire. Ce dernier a été reconnu coupable d'agression sexuelle sur des enfants d'une école maternelle du 11e arrondissement. Journée à nouveau difficile sur la terre battue parisienne pour les Français. Roland Garros, Clément Tabur, 226e mondial, était bien malchanceux au tirage de tomber d'entrée sur le numéro 1 mondial, l'Italien Yannick Sinner. Sans surprise, le match a été presque à sens unique avec un succès en 3-7 pour l'Italien et favori dans ce tournoi du Grand Chelem. Mais l'éclaircie tricolore de la journée aura été ce bel exploit du jeune Moïse Kwame, 17 ans, et tombeur du croate Marin Cilic en 3 manches. Et puis les Verts et les Aiglons sont rentrés tous deux bredouilles et peu inspirés hier soir après leur match de barrage aller de football. Le score vierge 0-0 entre l'AS Saint-Etienne, qui espère bien réintégrer les rangs de la Ligue 1 la saison prochaine, et l'OGC Nice, qui doit lui sauver sa peau après et se consoler après avoir laissé échapper la Coupe de France le week-end dernier. C'est à l'Alliance Riviera de Nice que tout se jouera vendredi soir lors du match retour. 4h02 sur le 107.7. Le match retour de l'actualité sera lui dans une heure. Tout de suite, place à la météo.
0: Exactement, la météo pour ce mercredi. 13 départements, vigilance orange canicule. Les jours se suivent et se ressemblent. Le temps est sec sous un soleil de plomb sur la majeure partie du pays. On note également à nouveau l'après-midi un petit risque d'ondées sur les crêtes alpines et pyrénéennes. La nuit est très douce. Les températures nocturnes sont comprises entre 14 et 20 degrés. L'épisode de chaleur précoce perdure avec le mercure qui atteint encore souvent 30 à 35 degrés. Localement 36, 38 autour de la Méditerranée. En raison de ces fortes chaleurs, le Vaucluse, les Bouches-du-Rhône ainsi que les bassins lyonnais et stéphanois sont actuellement touchés par un épisode de pollution de l'air. C'est la raison pour laquelle il vous est demandé de réduire votre vitesse de 20 km/h lorsque vous roulez dans ces départements.
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0: 4h03, on va parler de travaux dans un très court instant. Avant cela, les infos à retenir pour vous qui circulez du côté de Toulon. Sur la 57, vous êtes en direction de Nice et de l'autoroute A8. Après Toulon-Est, échangeur numéro 2, il y a un accident, c'est confirmé. C'est un motard, tous les secours qui sont sur place. Je vous demande évidemment de rester vigilant. Une attention à avoir dans les deux sens, du côté de l'Aude, sur la 61, entre Carcassonne-Est, échangeur 24 et Lézignan. En 25, on reste vigilant dans les deux sens, oui, parce que on parle d'un animal sauvage signalé non loin des voies de circulation. Et pour ce qui est du reste des infos, eh bien, ce sera des travaux, notamment entre Arles et Salon de Provence. La 54 est fermée en direction de Marseille, entre Saint-Martin-de-Crau, numéro 12, sortie obligatoire, et Grance, numéro 14. Après, vous empruntez le réseau secondaire. Un petit tour dans le Var, le tunnel de Toulon est fermé dans les deux sens. On reste dans le Var, la 8 est fermée en direction de Nice et de l'Italie, entre Brignoles 35, qui est une sortie obligatoire, et la bifurcation avec la 57. Vous empruntez la RDN7 pour reprendre l'autoroute au Canet des Morts, numéro 13 sur la 57. Enfin, du côté de Nice, dans la sortie 54, Nice Nord de la 8 est fermée en direction d'Aix et de Marseille pour effectuer des travaux sur la chaussée. Vous pouvez sortir avant à Nice Est 55. Et vous savez absolument tout à cette heure-ci, hein, rien d'autre à évoquer. Le prochain point trafic, 4h15.
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0: M. Pokora sur le 107.7, tout va bien, cette heure-ci, pas de grosses difficultés, des travaux à évoquer, notamment à l'ouest de Lyon, du côté de la Drôme, du côté de l'Hérault, je vous dis tout et je vous détaille tout. Dans le prochain point trafic, ça va arriver très vite, c'est dans 2 minutes 30, à tout de suite.
1: Adam.

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1: 4h15, l'infotrafic sur un très large quart sud-est, tout va pour le mieux à cette heure-ci, rien qui vienne mettre à mal vos temps de parcours, uniquement des travaux à évoquer, je vous détaille tout, notamment à l'ouest de Lyon, les sorties 38, la tour de Salvani, de la 89 sont fermées dans les deux sens, vous pouvez sortir à l'Arbrel numéro 36, du côté de la Drôme, c'est les sorties 18, Montélimar sud de la 7 qui sont fermées dans les deux sens, vous pouvez sortir à Bolène 19, ou alors à Montélimar nord numéro 17, entre Montpellier et Béziers, la sortie 33, celui de la ville de Sète, de l'autoroute A9, est fermée en direction de Barcelone. Vous pouvez sortir avant à Saint-Jean-de-Védas, numéro 32, sur l'A709. Voilà donc pour ces travaux, il y en aura d'autres évidemment à évoquer dans le prochain point trafic à 4h30. Orchestral Manœuvre in the Dark, mais aussi Mantissa pour vous accompagner. Bonne route!

Mantis à la chanson d'amour sur le 107.7, tout va bien. À cette heure-ci, il n'y a aucune difficulté. 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Évidemment, je vous souhaite bonne chance et nous on se retrouve d'ici 6 minutes pour un nouveau point trafic. Harry Styles mais aussi Amanda Bourneuf pour nous y emmener. À tout de suite.

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1: 4h30, l'infotrafic sur un très large quart sud-est, ça se passe très très bien. À cette heure-ci, il n'y a vraiment pas de grosses difficultés, voire pas du tout même, uniquement des travaux à évoquer, notamment entre Arles et Salon-de-Provence. La 54 est fermée en direction de Marseille, entre Saint-Martin-de-Crau numéro 12, qui est une sortie obligatoire, et Grance numéro 14, et après vous empruntez le réseau secondaire. Un petit tour dans le Var, à Toulon, le tunnel est fermé dans les deux sens. Toujours dans le Var, la 8 est fermée en direction de Nice, c'est de l'Italie, entre Brignoles, 35, sortie obligatoire, et la bifurcation avec la 57. Ensuite, vous empruntez la RDN 7 pour reprendre l'autoroute au Canet des Morts, numéro 13, sur la 57. Enfin, la sortie 54 Nice-Nord de la 8 est fermée en direction d'Aix de Marseille. Vous pouvez sortir avant à Nice-Est, numéro 55. Et vous savez déjà tout à cette heure-ci, j'évoquerai d'autres travaux dans les prochaines minutes. Rendez-vous est pris, 4h45.
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1: Dans un instant, une question que se pose peut-être ceux qui hésitent à passer à l'électrique. Faut-il obligatoirement installer une borne de recharge chez soi? Élément de réponse dans Décarbonons la route, ce sera juste après Big Flo et Oli.
3: Putain.

0: Flo et Oli sur le 107.7. Allez, ça se passe très très bien cette heure-ci. La voiture électrique continue de susciter le débat, même si 91% des conducteurs qui ont franchi le cap n'envisageaient pas de revenir en arrière. Certaines idées reçues persistent, comme l'obligation d'installer une borne à domicile. Perrine Martin en parle avec Pascal Hureau, président de la Fédération d'Associations d'Usagers de la Voiture Électrique.
1: Idée reçue du jour, Pascal Hureau, pas de maison, pas de voiture électrique. Bah oui, parce que à la maison, certes, on peut installer de quoi charger sa voiture, mais quand on est en immeuble, c'est beaucoup plus compliqué.
2: Tout à fait. C'est un sujet que j'ai moi-même, puisque j'ai une maison de ville sans la possibilité de recharger à la maison. Ça fait 7 ans que je conduis une voiture électrique sans aucun problème. En fait, c'est un problème initial qui finit par être résolu.
1: C'est-à-dire que vous vous branchez où alors ?
2: Partout, là où je vais. Parce qu'en fait, chaque occasion de déplacement, je trouve de la recharge.
1: On a des bornes, c'est vrai maintenant, notamment dans nos supermarchés.
2: Oui, mais même en centre-ville. Vous avez charges très rapides tous les 40 km sur les autoroutes. Et puis vous avez, dans les petites villes ou même dans les villes moyennes, de plus en plus de recharges partout. Et en particulier chez les commerçants, les grands centres commerciaux. Des enseignes bien connues comme Lidl, McDonald's ou Intermarché qui ont fait beaucoup d'efforts. Carrefour qui a mis aussi beaucoup de bornes très rapides sur leur parking.
1: 180 000 bornes au total en France, c'est ça ?
2: Alors oui, ça c'est le nombre, c'est le chiffre actuel. 35 000 parmi ces 180 000 sont des bornes très rapides. C'est vraiment plus du tout un problème de pouvoir recharger là où on va.
1: Un peu plus compliqué quand on doit se battre contre son syndic de copropriété.
2: Certes, maintenant ça progresse aussi beaucoup, surtout dans des copropriétés qui ont un certain nombre d'utilisateurs bien convaincus, un peu en retard sur le logement social, très en retard, sur le logement social, parce qu'ils considèrent à tort que ce seront les derniers à s'équiper. Alors que c'est aussi un moyen d'aider les taxis, les VTC, les livreurs qui ont leur usage du véhicule professionnel pour leurs propres besoins et qui doivent partir en ayant rechargé le matin.
1: C'est vrai que la voiture électrique, elle a cette image de voiture de riche. Alors que pour les revenus les plus modestes, il y a ce que l'on appelle le leasing social. Il donne accès à une voiture électrique à partir de 100 euros par mois. Et ça, on ne le sait pas suffisamment.
2: Dans les pays qui ont fait beaucoup d'incitations, la Norvège en tête, eh bien on a eu une pénétration du nombre de véhicules électriques parmi le parc circulant, on va dire, qui est montée en flèche. Aujourd'hui, vous avez plus de 80% des véhicules en Norvège qui sont électriques. En France, il va falloir vraiment progresser.
1: Mythes et légendes de la voiture électrique, c'est un livre à lire absolument et à retrouver partout sur Internet. Le site de la Fauve avec 2 F pour le lire notamment ou le télécharger. Merci Pascal Hureau.
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1: 4h45 à l'infotrafic et ça se passe absolument très très bien cette heure-ci. Rien, quasiment rien à évoquer si ce n'est quelques zones de travaux. Mais là aussi, il y en a quand même beaucoup qui sont en train de se terminer. Alors je vous rejoins du côté de la Drôme. Les sorties 18 Montélimar Sud de la 7 sont fermées dans les deux sens. Vous pouvez sortir à Bolène 19 ou à Montélimar Nord numéro 17. Vous notez qu'entre Montpellier et Béziers, la sortie 33 de la 9 est fermé en direction de Barcelone. Vous pouvez sortir avant à Saint-Jean-de-Védas 32 sur la 709. Et puis qu'entre Arles et Salon de Provence, la 54 est fermée en direction de Marseille. Entre Saint-Martin-de-Crau numéro 12, sortie obligatoire, et Grance numéro 14. Vous en empruntez après le réseau secondaire. Voilà pour ces rares quelques zones de travaux. Il y en aura d'autres à évoquer dans le prochain point trafic. Ça sera aux alentours de 5h02, 5h03 après la météo et les infos. Et d'ici là, le retour de la musique avec l'aimant dans un très court instant car avant, c'est Peter Gabriel. Bonne route.

Les mains, on est plein sur le 107.7. Tout va pour le mieux à cette heure-ci sur un très large quart sud-est où vous circuliez, où vous vous rendiez. Tout va bien. Des travaux qui sont quand même pas mal en train de se terminer. On fera évidemment un point bien complet, bien détaillé sur les travaux restants, les chantiers restants. Alors on termine cette heure d'abord avec Calogero, mais aussi Ebony. Bonne route.

0: Et Bonnie, mon paradis, pour refermer cette heure, restez à l'écoute, on va reparler du trafic juste après la météo, mais avant bien sûr c'est les infos, les 5 heures.
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2: Bonjour à toutes et à tous. Deuxième jour consécutif de record de chaleur pour un mois de mai. De nouvelles performances inédites au thermomètre. Le dôme de chaleur reste bien en place dans le pays. 13 départements de l'Ouest sont en vigilance orange canicule pour la journée. Des pics à 39 degrés pourraient être atteints localement. Pendant que les tensions sont remontées d'un cran entre les États-Unis et l'Iran, Israël, de son côté, a étendu, malgré le cessez-le-feu théorique, ses opérations terrestres au-delà de la ligne jaune qui avait été établie à une dizaine de kilomètres de la frontière. Tzahal a aussi lancé de nouvelles frappes sur le sud du Liban contre les forces du Hezbollah. Bilan, 31 morts et 40 blessés, d'après les autorités libanaises. Sébastien Lecornu n'exclut pas une saisine de la justice française autour du traitement par Israël des militants de la flottille pour Gaza, dont certains Français arrêtés, débûmés et rapatriés depuis. Traitement que le Premier ministre a qualifié d'odieux dans le sillage d'une vidéo faisant état de formes de violence et d'humiliation qui avait provoqué de nombreuses réactions internationales. Une vengeance pour du matériel de pêche, c'est le motif invoqué par les deux adolescents de 15 et 16 ans, toujours placés en garde à vue après qu'un enfant de 11 ans a été retrouvé mort avec une serviette nouée autour du cou à Rennes. Ils doivent être présentés au tribunal judiciaire dans la matinée en vue d'une éventuelle mise en examen. Le sport, après avoir fait sensation l'an passé en se hissant en demi-finale, la jeune Loïse Boisson s'est fait écarter dès le premier tour de Roland-Garros en deux manches par la Russe Kalinskaya. Diana Paris et Elsa Jacquemot ont quant à elles décroché leur ticket pour le tour suivant. Chez les messieurs, il n'y a que le jeune Moïse Kwame, 17 ans, qui a su s'imposer sur la journée d'hier contre le vétéran croate Marin Cilic, le surclassant en 3-7. Et puis côté basketball en NBA, pendant que New York attend sagement son futur adversaire en finale, Victor Wembanyama et les San Antonio Spurs espèrent bien enchaîner après avoir recollé à deux matchs partout. Ils sont en ce moment même sur le parquet des Oklahoma City Thunder pour un cinquième duel en finale de la Conférence Ouest. Il est 5h02, vous écoutez le 107.7, l'actualité reviendra dans une heure. À suivre le trafic juste après la météo.

0: Allez, la météo pour ce mercredi. 13 départements, vigilance orange, canicule. Les jours se suivent et se ressemblent. Le temps est sec sous un soleil de plomb sur la majeure partie du pays. On note également à nouveau l'après-midi un petit risque d'ondée sur les crêtes alpines et pyrénéennes. La nuit est très douce. Les températures nocturnes sont comprises entre 14 et 20 degrés. L'épisode de chaleur précoce perdure avec le mercure qui atteint encore souvent 30 à 35 degrés, localement 36-38 autour de la Méditerranée. En raison de ces fortes chaleurs, le Vaucluse, les Bouches-du-Rhône ainsi que les bassins lyonnais et stéphanois sont actuellement touchés par un épisode de pollution de l'air. C'est la raison pour laquelle il vous est demandé de réduire votre vitesse de 20 km/h lorsque vous roulez dans ces départements.
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0: 5h03, l'infotrafic, allez, ça se passe très très bien, 7h06 sur un très large quart sud-est, il y a vraiment pas de grosses difficultés. Un point complet sur les travaux restants, ça commence à se terminer progressivement. Alors vous notez que dans la Drôme, la sortie 18 Montélimar Sud de la 7 est fermée en direction de Lyon, vous pouvez sortir à Bolène à 19 ou à Montélimar Nord numéro 17 du côté de entre Montpellier et Béziers. La sortie 33, celui de la ville de Sète, de l'A9, est fermé en direction de Barcelone. Vous pouvez sortir avant, à Saint-Jean-de-Védas 32 sur l'A709. Pour vous qui circulez entre Arles et Salon de Provence, la 54 est fermée en direction de Marseille, entre Saint-Martin-de-Croix numéro 12, sortie obligatoire, et Grans numéro 14. Après, vous prenez le réseau secondaire. Et puis, pour vous qui circulez, tiens, du côté de Nice, la sortie 54, Nice Nord de la 8, est fermée en direction d'Aix de Marseille. Vous pouvez sortir avant à Nice Est 55. Vous savez déjà tout à cette heure-ci. Prochain point trafic, 5h15.
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Gaëtan Roussel sur le 107.7, tout va bien cette heure-ci. Absolument aucune difficulté, tous les voyants sont au vert, où vous circuliez, où vous vous rendiez, on va reparler des travaux, avec quelques zones qui sont encore effectives, dans, allez, 4 minutes, Wang Chung, et le point trafic dans la foulée, à tout de suite.

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1: 5h15, l'infotrafic, tout va pour le mieux à cette heure-ci, il n'y a vraiment pas de difficulté, ça circule tout à fait bien, vous circuliez où vous vous rendiez, c'est là le principal. Il reste très très peu de zones de travaux, la preuve, plus qu'une à évoquer, entre Arles et Salon-de-Provence, c'est la 54 qui est fermée en direction de Marseille, entre Saint-Martin-de-Crau numéro 12, sortie obligatoire, et Grance numéro 14, et après vous empruntez le réseau secondaire. Voilà donc pour, eh bien finalement, la seule info à prendre en compte à cette heure-ci, ça se passe très très bien, le prochain point trafic, 5h30. Et donc forcément, retour de la musique immédiat avec Yael Naïm, mais aussi Jake et Carla. Bonne route.

Jack et Carla, tout va bien, 7h06 sur le 107.7 et sur le Grand Quart Sud-Est. Vraiment pas de difficulté, c'est très bien comme ça. Un point complet sur peut-être pas grand-chose dans les prochaines minutes. Whitney Houston et Vernet Rouge pour nous emmener au point trafic. À tout de suite.

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1: 5h30 pile, l'infotrafic sur un très large quart sud-est, un point trafic qui va aller très très vite, tant ça se passe très bien, la nuit a été calme, et le petit matin on prend le chemin, tout va bien cette heure-ci, où vous circuliez, où vous vous rendiez, hein, pour vous qui circulez entre Clermont-Ferrand et Lyon, sur la 89, sur la 72, dans la vallée du Rhône, sur la 7, sur tous les bords de Méditerranée, tout va bien, attention quand même aux grosses chaleurs, vous le savez depuis quelques jours, maintenant on est sous un dôme de grosses chaleurs, oui, pensez à faire des pauses très régulièrement. Allez, vous savez déjà tout à cette heure-ci, le prochain point trafic, 5h45.
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1: Cette semaine, votre rendez-vous play replay sort les crampons alors que la Coupe du Monde 2026 approche. Netflix revient sur l'un des plus grands traumatismes du foot français, le documentaire Le Bus, les Bleus en grève, consacré au fiasco de 2010. Retour sur cette histoire, ce sera juste après Olivier Ruiz.

0: Olivier Ruiz sur le 107.7, tout va pour le mieux à cette heure-ci. Place à Play Replay comme prévu à l'approche de la Coupe du Monde 2026. Retour sur un épisode que le foot français n'a jamais oublié. Mathilde Ferrière nous parle du documentaire Le Bus, les Bleus en grève.
1: Netflix rouvre un dossier qui a marqué l'histoire du football français. Dans Le Bus, les Bleus en grève, le documentaire revient sur une image devenue symbole. Un bus à l'arrêt et une équipe de France coupée du monde.
2: Jamais une telle crise n'avait été vécue par le football français.
3: C'est la plus grave crise du sport français.
1: 18 juin 2010, Coupe du Monde de foot en Afrique du Sud à Naïsna. Nicolas Anelka vient d'être exclu du groupe après des propos tenus envers le sélectionneur Raymond Domenech.
4: Décidément, rien ne va plus au sein de l'équipe de France. Les Bleus se sont mis en grève.
5: Va te faire en sale fils de...
6: La rumeur d'un clash devient réalité.
7: On a affaire à une honte nationale.
1: Le documentaire plonge dans les coulisses de cette crise sans précédent, les tensions internes et au cœur du récit, William Gallas, Bakary Sagna ou encore Patrice Evra, capitaine contesté.
8: On voulait tous la même chose, mais on s'est tous perdus.
9: On essaye de nous faire passer pour ce qu'on n'est pas.
10: Je me retrouve à recevoir des menaces de mort. J'ai dû fuir de chez moi.
11: J'avais oublié la violence de cette histoire. Ça fait 15 ans que ça dure, ce mensonge. Moi, j'ai pris mes responsabilités et j'aimerais que Raymond Domenech prenne les siennes.
12: Allons-y.
1: Le Bus, les Bleus en grève, un documentaire à découvrir actuellement sur Netflix.
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1: Quasiment 5h45 à une poignée de secondes près, l'infotrafic sur un très large quart sud-est. Qu'est-ce que ça se passe bien en ce moment? Juste une info à vous communiquer. Elle vous concerne du côté des Alpes-Maritimes sur la 8 en direction d'Aix et de Marseille. Dans la sortie 47, sortie Villeneuve-Loubet, il y a une voiture qui est en panne. Donc prudence au moment d'aborder cette sortie. C'est la seule info à prendre en compte à cette heure-ci. Absolument partout ailleurs, tout va pour le mieux. Et c'est très bien comme ça. On tentera de vérifier ça une nouvelle fois dans le prochain point trafic. Connaissez le principe, ce sera après la météo et les infos, c'est-à-dire 6h02, 6h03. Et d'ici là, de la musique, notamment avec les Pretenders, mais aussi Coldplay. Excellente route à toutes et tous.

Coldplay sur le 107.7. Tout va bien à cette heure-ci, mais je vous rappelle tout de même cette info assez récente sur la 9 en direction de Barcelone après Narbonne-Est. C'est l'échangeur 37. Obstacle confirmé sur la voie de gauche au kilomètre 189. Il pourrait s'agir de pots de peinture. Donc, on reste extrêmement vigilant avec un patrouilleur qui se rend sur place. Information qui sera sans nul doute développée par d'autres copilotes dans le prochain point trafic. On termine cette heure avec Zaz, mais aussi Jamiroquai.

0: Aïe, pour terminer cette heure, restez bien à l'écoute. On va en parler du trafic juste après la météo et avant, bien sûr, c'est les infos, car il est 6h.
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2: Bonjour à toutes et à tous. Rebond du prix du baril de pétrole avec la reprise des tensions au Moyen-Orient. Les cours sont repartis à la hausse hier soir, frôlant les 100 dollars après des avancées le week-end dernier autour d'un accord de paix. Téhéran a menacé de riposter, accusant l'armée américaine d'avoir violé le cessez-le-feu. Armée américaine qui avait, on le rappelle, bombardé la nuit dernière des sites de missiles dans le sud de l'Iran. En France, l'histoire du moment s'écrit toujours sur le thermomètre et la vague de chaleur n'a pas encore dit son dernier mot. Météo France s'attend à ce que le mercure tutoie les 39 degrés dans certains secteurs. La vigilance orange canicule est étendue à 7 autres départements de l'Ouest. 13 sont donc en tout concernés, de la Manche à la Gironde, tout le long du littoral atlantique. Une vingtaine d'autres départements de l'Ouest, la Méditerranée, le Lyonnais et le bassin parisien sont en jaune. 3 ans de prison, dont un enferme sous bracelet électronique, requis contre un animateur parisien en milieu scolaire. Ce dernier a été reconnu coupable d'agression sexuelle sur des enfants d'une école maternelle du 11e arrondissement. Côté sport, la journée sera-t-elle plus prolifique pour les Français sur la terre battue parisienne? 2 d'entre eux doivent en tout cas s'affronter dans la journée au deuxième tour de Roland-Garros. Hugo Humbert et Quentin Alice. Valentin Royer aura, lui, la lourde, très lourde tâche de se mesurer au vétéran serbe Novak Djokovic et tenter de venger son compatriote Giovanni Mpeci-Pericard qui avait été écarté au tour précédent par l'ex numéro 1 mondial. Et puis les Verts et les Aiglons sont rentrés tous deux bredouillés, peu inspirés hier soir après leur match de barrage aller de football. Le score vierge 0-0 entre l'AS Saint-Etienne qui espère bien réintégrer les rangs de la Ligue 1 la saison prochaine et l'OGC Nice qui doit, lui, sauver sa peau et se consoler après avoir laissé échapper la Coupe de France le week-end dernier. C'est à l'Alliance Riviera de Nice que tout se jouera vendredi soir dans le match retour. 6h02 sur le 107.7. Le match retour de l'actualité sera, lui, dans une heure, arbitré par Charles Dodon. Très belle matinée à vous qui nous écoutez. Tout de suite, place à la météo.
3: Avec le temps de ce mercredi 27 mai, vigilance orange canicule sur une bonne partie de la frange ouest de la France. Ça va de la Manche à la Gironde en passant par le Finistère. Ailleurs, il fera chaud, mais dans une moindre mesure. En région Provence-Alpes, Côte d'Azur, grand beau temps, pas de vent. Le mercure oscille entre 10 et 21 degrés ce matin de la montagne à la mer. Et il fera cet après-midi 27 degrés à Marseille, 29 à Toulon. 29 aussi du côté de Barcelonnette, de Briançon, de Nice. Il fera 32 à Cannes, à Gap, à Digne-les-Bains, à Fort-Calquier, à Aix-en-Provence et jusqu'à 33 au Castellet et à Marseille. Demain, grand et franc soleil.
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3: 6h03 et ça se passe bien sur votre trajet, circulation des plus fluides. Il est encore un peu tôt évidemment. Si vous roulez sur l'autoroute A8 direction Aix-Marseille, dans la sortie Villeneuve-Loubet, une voiture est tombée en panne. Levez le pied au kilomètre 179. La sortie Villeneuve-Loubet, c'est la sortie qui porte le numéro 47. Rien d'autre à évoquer ensemble, hormis qu'il va faire chaud. Pensez à multiplier les pauses et à boire beaucoup d'eau.
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3: Je m'appelle Stéphanie Dionnet et je suis enchantée de faire le chemin en votre compagnie ce matin, 6h03, ça se passe très bien. Vous êtes parti tôt et vous avez eu bien raison pour la musique. Elliot se prépare, la Camisa Negra, mais tout de suite Mylène Farmer. C'est une belle journée. Bonjour.

Priorité à votre sécurité avec des véhicules en panne sur l'autoroute A8 direction Italie. Il y a ce poids lourd arrêté entre Nice-Saint-Isidore et Nice-Nord. Le dépanneur est sur place. Ça concerne la bande d'arrêt d'urgence et la voie de droite. Il vous reste deux voies pour circuler. Et puis notez ce poids lourd en panne sur l'A57 pour vous qui quittez Toulon et qui roulez en direction de Nice et de l'autoroute A8 entre Cuers-Sud et Pugéville, entre les sorties 9 et 10, kilomètre 19, poids lourd arrêté sur la bande d'arrêt d'urgence et la voie de droite. Placez-vous sur la voie de gauche lorsque vous arriverez dans ce secteur. Pour la musique et rejoindre le prochain point trafic, David Bowie.

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1: Regardons comment ça évolue côté trafic. Pas de difficulté à traverser à ma connaissance pour l'instant. Par contre, si vous circulez aux portes de Fréjus, il y a un véhicule en panne. Il s'agit d'un camion. Levez le pied, vous qui arrivez dans ce secteur. Ça se passe du côté de l'autoroute A8, direction Italie, entre Fréjus-Capitou et les Adrets de l'Estérel. Et c'est plutôt aux portes des Adrets, 2 kilomètres avant les Adrets de l'Estérel, que ce poids lourd est tombé en panne au kilomètre 143 anticipé dans ce secteur. Par ailleurs, sur l'autoroute A8 toujours, direction Italie toujours, entre Nice-Saint-Isidore et Nice-Nord, un camion est en panne sur la bande d'arrêt d'urgence. La voie de droite a été neutralisée, le dépanneur est sur place, kilomètre 193. Il vous reste deux voies les plus à gauche pour passer. Et puis sur la 57, pour vous qui quittez Toulon et qui roulez vers Nice, entre Cuers-Sud et Pugéville, un camion est tombé en panne sur la bande d'arrêt d'urgence. Et la voie de droite, placez-vous sur la voie de gauche lorsque vous serez sur ce secteur. Voilà pour ces véhicules arrêtés. Rien d'autre à évoquer, même pour l'instant dans la descente vers la Principauté de Monaco. Pas de bouchons. Il y aura des travaux la nuit prochaine sur les voies de l'autoroute. On y revient juste après Muse et Madness.

0: Priorité à votre sécurité, vous roulez sur l'autoroute A8 direction Italie, entre Fréjus-Capitou et les Adrets de l'Esterel. 4 km après Fréjus-Capitou, cette plateforme de péage, et 10 km avant les Adrets de l'Esterel, précisément au kilomètre 136 sur les deux voies de droite, il y a un obstacle, un cône de chantier qui a été percuté, qui se retrouve à cheval sur ces deux voies-là. Il vous reste une voie pour passer, la voie de gauche. Abordez le secteur avec précaution et n'hésitez pas à allumer vos warnings pour prévenir les personnes qui se trouvent derrière vous de la présence de cet obstacle. Je vous rappelle aussi, entre Cuers Sud et Pugéville, sur la 57 direction Nice et l'autoroute A8, un poids lourd en panne qui empiète sur la voie de droite. Là, il faudra vous placer sur la voie de gauche, sur ce secteur. Levez le pied.
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0: Il y aura des travaux la nuit prochaine sur les voies de l'autoroute, comme dans le Var, entre 22h et 6h du matin. L'autoroute A57 sera fermée direction Marseille au niveau de la bifurcation avec l'A570 pour des travaux d'entretien. Dans le Var, toujours entre 21h et 5h du matin, l'autoroute A8 sera fermée direction l'Italie, entre Brignoles 35 et la bifurcation avec l'A57 pour des travaux de peinture au sol. Dans les Alpes-Maritimes, entre 21h ce soir et 5h du matin, sur l'autoroute A8, la sortie Cagnes-sur-Mer 48 sera fermée en direction d'Aix-en-Provence pour des travaux d'entretien.
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À l'instant, Nawal's Wife, retour à vos conditions de circulation. Pour l'instant, ça se passe très bien sur votre trajet. On y revient juste après. Michael Branch, Are You Happy Now?

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1: Comment est-ce que cela évolue côté trafic? Les premières difficultés du matin avec Monaco et cette sortie numéro 56, ça y est, ça coince après le tunnel de Monaco. Pour l'instant, uniquement 5 minutes pour traverser Cap d'Ail et rejoindre ainsi la principauté de Monaco. Par ailleurs, aucune autre difficulté en région Provence-Alpes-Côte d'Azur pour le moment. Mais si vous circulez sur l'autoroute A8 direction Italie, il y a ce poids lourd en panne entre Fréjus-Capitou et les Adrets de l'Estérel, 2 km avant les Adrets, au kilomètre 143. Et sur l'autoroute A57, vous roulez depuis Toulon vers Nice, vers l'autoroute A8. Sur l'autoroute A57 donc, il y a entre Cuers Sud et Pugéville, sur la voie de droite, un camion en panne. Placez-vous sur la voie de gauche lorsque vous serez sur place, 2 km après avoir passé la sortie 9, Cuers Sud. Rien d'autre à évoquer ensemble pour le moment.
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1: Le saviez-vous? Votre pharmacien peut vous consacrer une demi-heure à une heure de rendez-vous médicalisé et ce plusieurs fois par an. C'est ce que vous allez entendre dans votre rendez-vous santé dans quelques minutes. Tout le monde ne peut pas en bénéficier, mais cela permet de clarifier une maladie ou son traitement, par exemple. Rendez-vous pour en savoir plus juste après ce très joli titre. France Gall, Cézanne.

0: 6h36, de plus en plus de monde dans la descente vers la principauté de Monaco. Pour l'instant, 5 minutes pour passer Cap d'Ail et rejoindre ainsi la principauté. Ailleurs, ça se passe très bien. Place à votre rendez-vous en partenariat avec le magazine Bien-être et Santé. Charlotte Latour est avec Juliette Legros, directrice de la rédaction du magazine.
1: Juliette Legros, vous proposez dans le numéro de ce mois de mai un dossier consacré aux entretiens pharmaceutiques. De quoi s'agit-il ?
2: Alors en fait, il s'agit d'échanges en tête-à-tête dans un espace de confidentialité entre donc le patient et le pharmacien. C'est en fait un accompagnement personnalisé. L'idée, c'est de permettre un suivi pour ceux qui souffrent de maladies chroniques et qui suivent un traitement au long cours. Alors, qui peut en bénéficier ? Les personnes sous traitement chronique par anticoagulant oral, les asthmatiques traités par corticoïdes inhalés et les patients sous traitement anticancéreux oraux. Et autre chose, les seniors qui sont polymédiqués, donc qui ont plus de 5 molécules au quotidien, peuvent eux aussi profiter d'un entretien approfondi qu'on appelle le bilan partagé de médication afin de sécuriser leur traitement.
1: Et tout pharmacien peut pratiquer ces entretiens ?
2: Alors oui, mais tous ne le pratiquent pas.
1: Oui, mais.
2: Donc oui et non, oui à condition qu'ils soient formés, qu'ils soient équipés d'une cabine de confidentialité. Et il doit aussi respecter le cadre de l'assurance maladie en travaillant en lien avec le médecin. Donc oui, il le peut, mais si il peut pas disposer d'espace parce que sa pharmacie ne lui permet pas, si il ne peut pas dégager de temps, si il n'a pas été formé, il ne le fait pas, mais en tout cas, c'est entre ses mains.
1: Bon, ce qui est bien, c'est que ça permet d'avoir des réponses rapidement quand souvent un rendez-vous chez le médecin est difficile à obtenir.
2: Oui, et même au-delà de ça, il n'est pas rare qu'un patient à la sortie d'une consultation avec son médecin ne maîtrise pas toujours, voire oublie certaines informations
1: médicales. Oui, des fois
2: médicales.
1: Trop d'infos, voilà.
2: C'est compliqué, et du coup, ces entretiens vont permettre de revenir sur certains aspects du traitement, par exemple la posologie, les précautions d'usage, les effets secondaires, et il va aussi répondre à toutes les questions du patient. Donc ces entretiens, il faut savoir qu'ils sont longs et structurés, mais ça permet de sécuriser tout. Ils durent de 30 à 60 minutes, il ne s'agit pas d'un seul entretien, mais de 3 rendez-vous. Le premier, sans doute le plus important, permet de faire un état des lieux, d'évaluer les connaissances de la personne, d'identifier les points qui méritent d'être approfondis. Et les autres entrevues, donc elles sont espacées de quelques mois en général, elles donnent la possibilité de revenir sur des difficultés que le patient rencontre, et aussi au pharmacien de vérifier que le patient suit correctement son traitement. Donc à chaque fois, on se pose, le temps est pris pour expliquer ou réexpliquer ce qui doit l'être.
1: Merci Juliette Legros, Bien-être et Santé, magazine à retrouver dans toutes les pharmacies partenaires.
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1: Ça commence à coincer dans la descente vers la principauté de Monaco. 5 à 10 minutes maintenant pour passer le secteur de Cap d'Ail et rallier ainsi la principauté. Ailleurs, ça se passe très bien sur votre trajet. Uniquement deux véhicules arrêtés à vous rappeler. Le premier sur l'autoroute A8, direction Italie, entre Fréjus, Capitou et les Adrets de l'Estérel. 2 km avant les Adrets, un poids lourd en panne. Et puis sur l'A57, vous qui circulez depuis Toulon vers Nice, à l'est donc de la ville de Toulon, entre Cuers-Sud et Pugéville, 2 km après Cuers, un poids lourd qui est en difficulté sur la bande d'arrêt d'urgence et la voie de droite a été neutralisée. Le dépanneur est sur place, placez-vous sur la voie de gauche et laissez bien le corridor de sécurité. Il va faire encore très chaud aujourd'hui, pas d'alerte orange à la canicule en région Provence-Alpes-Côte d'Azur, c'est surtout dans le nord-ouest qu'elle se situe cette alerte à la canicule, mais pensez à multiplier les pauses et à boire beaucoup d'eau.

Jill is lucky, ça s'appelle The Wanderer. 6h56, retour à vos conditions de circulation. Avec de plus en plus de monde dans la descente vers la principauté de Monaco. 10 bonnes minutes, un quart d'heure maintenant pour passer le secteur de Cap d'Ail et rallier ainsi la principauté de Monaco. C'est le seul endroit où ça coince pour le moment. Ailleurs, c'est tout ce qu'il y a de plus fluide. On va se retrouver dans quelques minutes pour reparler en détail de vos conditions de circulation. Pour l'instant et pour rejoindre les 7 heures, ce titre signé Bruno Mars, I Just Might, excellent voyage avec nous.

0: Bruno Mars à l'instant sur Radio Vinci Autoroute. Ça se passe bien sur votre trajet. Ça coince uniquement dans la descente vers la Principauté de Monaco. On va y revenir. Bonne route avec nous, Radio Vinci Autoroute, et 7h.
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2: Bonjour à tous. La chaleur ne faiblit pas. 13 départements de l'Ouest sont en vigilance orange à canicule. À l'échelle de la France, la journée d'hier a été plus chaude que celle de lundi. Nouveau record pour un mois de mai. Météo France a notamment relevé 33 degrés à Dinard, le thermomètre qui n'est pas descendu en dessous de 23 degrés 3 à Biarritz, un record là encore. Cet épisode de forte chaleur s'étend vers le Poitou-Charentes et la Gironde, où les températures pourront localement dépasser les 35 degrés aujourd'hui, avec des pointes possibles à 38. Météo France qui ne s'attend pas à une baisse notable des températures avant ce week-end. Le procès en appel sur les soupçons de financement libyen de la campagne présidentielle de Nicolas Sarkozy se referme aujourd'hui avec les plaidoiries des avocats de la défense de l'ancien chef de l'État qui clame son innocence. Rappelons que le parquet général a requis 7 ans de prison à l'encontre de Nicolas Sarkozy pour association de malfaiteurs, corruption et financement illégal de sa campagne électorale. Au Moyen-Orient, l'Iran a accusé hier les États-Unis d'avoir violé le cessez-le-feu après des frappes américaines dans le sud du pays. Alors que les négociations se poursuivent, dans le même temps, sur le front libanais, l'armée israélienne, elle, a mené de nouvelles frappes hier dans le sud du pays, faisant, selon un bilan du gouvernement libanais, au moins 31 morts. Un mot de tennis à Roland-Garros, le début du deuxième tour à suivre chez les hommes. Ce mercredi, le français Valentin Royer opposé à Novak Djokovic, duel 100% tricolore entre Hugo Humbert et Quentin Alice. Pas de française sur les cours en simple aujourd'hui. Seules deux joueuses tricolores se sont qualifiées pour le deuxième tour, du jamais vu depuis 45 ans. Un mot de foot, match nul hier soir entre Saint-Etienne et Nice, 0-0. En match aller des barrages entre la Ligue 2 et la Ligue 1, match retour vendredi à l'Allianz Riviera à huis clos à Nice. C'est la fin de ce Flash Info. Le retour de l'infotrafic, c'est dans un instant après votre météo.
0: Le temps de ce mercredi 27 mai, 13 départements en vigilance orange canicule sur une bonne partie de la frange ouest de la France. Ça va de la Manche à la Gironde en passant par le Finistère. Ailleurs, il va faire chaud, mais ça restera raisonnable. Pour le mercure, il variera de 10 à 21 degrés et c'est en ce moment d'ailleurs 10 à Briançon et il fait 21 à Saint-Tropez. Cet après-midi, le mercure va afficher 27 à Marseille, 29 à Toulon, Barcelonnette, Briançon, Nice. Il fera 32 à Gap, Digne-les-Bains, Forcalquier, Aix-en-Provence, Cannes et jusqu'à 32 degrés au Castellet ou encore du côté de Marseille.
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0: Des idées de sortie pour ce week-end à venir et c'est dans une vingtaine de minutes.
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0: 7h03 et on regarde comment ça évolue côté trafic avec ce véhicule en panne sur l'autoroute A57 en direction de Nice, de l'autoroute A8. Vous vous placerez sur la voie de gauche, c'est la seule disponible entre Cuers et Pugéville. Un camion est tombé en panne et le dépanneur est sur place. Une voie pour passer donc la voie de gauche. Il y a à vous indiquer les premières difficultés du matin. Ça se passe notamment dans la descente vers Monaco par Cap d'Ail, par la sortie 56. Vous resterez attentif dans ce secteur et patient 10 minutes pour passer donc 10 minutes, un quart d'heure, ce secteur ailleurs. Et bien sachez que pour le moment, ça se passe très bien sur votre trajet.
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0: Priorité à votre sécurité, vous roulez sur l'autoroute A8 direction Italie. Entre Monaco Est et Menton, entre les sorties 58 et 59, un poids lourd est tombé en panne. Levez le pied à ce niveau.
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Priorité à votre sécurité, vous roulez sur l'autoroute A8 direction Italie entre Aixeval, Saint-André et Fuveau. Entre les sorties 31 et 32, il y a des sangles sur la voie la plus à gauche. Placez-vous sur les deux voies les plus à droite. C'est juste avant Fuveau, au kilomètre 26.

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1: De plus en plus de monde devant vous sur le chemin vers le bureau. Bon courage. Des difficultés de circulation, il y en a peu pour l'instant. 15 minutes quand même pour passer Cap d'Ail et rejoindre la Principauté de Monaco. Ça se charge et c'est de plus en plus long à traverser. De plus en plus de monde aussi au niveau de la Turbie et de Roquebrune-Cap-Martin. Plus 5 minutes pour passer à ce niveau. Si vous circulez globalement entre Antibes et Nice direction Italie, ça commence à coincer dès Antibes, plus 5 minutes et juste avant Nice Ouest du côté de Saint-Laurent-du-Var, plus 5 minutes aussi. On regarde comment ça évolue aux portes de Toulon, de plus en plus de monde aussi au niveau de Solliès pour vous rendre à la Farlède, 5-10 minutes pour passer les retenues du matin, ça coince aussi entre Aubagne et Marseille maintenant. Après la peine sur Yvonne, plus 10 minutes pour passer le secteur. Aux portes d'Aix-en-Provence, généralement, ça arrive un peu plus tard. Et effectivement, pour l'instant, la circulation est des plus fluides. Et si vous faites le trajet Aix-Marseille, pour l'instant, c'est 25 à 30 minutes, temps de parcours, tout ce qu'il y a de plus classique. Justement, aux portes d'Aix, vous qui circulez sur l'autoroute A8 direction Italie entre Aix-Val-Saint-André et Fuveau, sur la voie de gauche, il y a des sangles perdues sur la chaussée. Placez-vous sur les deux voies les plus à droite quand vous serez sur place. C'est 1 kilomètre avant d'arriver à la hauteur de la sortie Fuveau numéro 32 direction Italie. Deux véhicules sont en panne sur l'autoroute A8 direction Italie entre Monaco Est et Menton. Un poids lourd arrêté, vous resterez attentif. Et sur l'A57 pour vous qui quittez Toulon et qui roulez vers Nice, l'autoroute A8 entre Cuerceux Sud et Pugéville, un camion est arrêté sur la voie de droite. Placez-vous sur la voie de gauche lorsque peut-être vous serez dans le secteur. Ce week-end, entre culture japonaise à Fuveau, un rendez-vous sportif du côté de Carnoules ou encore un spectacle musical grand format à Nice, il y en aura pour tous les goûts. Tous les détails à suivre avec Raphaël Vallée juste après Étienne Dao.

0: Retour à vos conditions de circulation et priorité à votre sécurité avec un véhicule arrêté sur l'autoroute A8 direction Italie entre Villeneuve-Loubet et Saint-Laurent-du-Var sur l'une des voies du milieu. Levez le pied si vous êtes dans ce secteur, soit vous vous placez sur les deux voies les plus à droite, soit sur la voie la plus à gauche. Une voiture en difficulté à ce niveau et certainement un bouchon lié à cela en ce moment. La plus longue difficulté ce matin, c'est 20 minutes. C'est pour passer le secteur de Cap d'Aille. Ailleurs, les bouchons commencent à se former. Une escapade japonaise à Fuveau, un souffle sportif du côté de Carnoules ou encore une montée en puissance musicale à Nice. On commence par l'univers du manga près d'Aix-en-Provence. Avec vous, Raphaël Vallée.
1: À Fuveau, un vent venu du Japon souffle avec le festival Matsuri le temps d'une journée ce samedi. Le village se pare de couleurs et d'imaginaire entre manga, ateliers, artistes et costumes. Le réel s'efface doucement derrière les silhouettes de cosplay et chacun déambule dans une atmosphère à la fois joyeuse et créative. Explication d'Aurélie Michaeli, professeure de dessin à Fuveau.
2: Ça s'adresse à tout le monde. Je pense que c'est assez accessible et assez familial. Par exemple, on a des ateliers origami pour toute la famille, mais également des initiations percussion coréenne. Donc c'est vraiment pour se familiariser avec des aspects qu'on ne connaît pas forcément. Alors, il faut savoir que la France est quand même le deuxième pays au monde à être le consommateur de manga. Donc on est bien représentatif quand même du marché, donc il y a un engouement, ça c'est certain. Je trouve qu'il est stable depuis quelques années, c'est-à-dire que ça prend pas plus d'ampleur que ça, ce qui est déjà. Et la culture coréenne qui fait un petit peu son chemin et qui perce chez nous, notamment grâce au K-drama et à la K-pop.
1: Retrouvez d'ailleurs tous les détails sur Instagram et Facebook en recherchant Matsuri de Fuveau, accès sortie 32 de l'autoroute A8. Sinon, à Carnoules, on change de rythme avec la foulée carnoulaise. Coureurs et marcheurs avancent à leur allure dans un esprit convivial où le plaisir compte autant que les kilomètres ce samedi. Et puis, direction pour terminer Nice, au Palais Nikaya, Black Legends, le musical qui fait vibrer un siècle de musique afro-américaine de Ray Charles jusqu'à Beyoncé dans un show intense et lumineux. Trois ambiances, une même envie. Profitez pleinement de votre week-end.
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Priorité à votre sécurité, vous roulez sur l'A57 direction Toulon entre le Canet des Morts et Carnoul. Un obstacle a été aperçu, un cône de chantier renversé sur l'une des voies. Levez le pied entre les sorties 13 et 11.

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1: Très peu d'évolution par rapport à tout à l'heure, du monde près des grandes villes que vous rejoignez et puis ces obstacles à vous rappeler sur les voies de l'autoroute A8 direction Italie entre Aix-Val-Saint-André et Fuveau sur la voie de gauche des Sangles, aperçu au kilomètre 26, il vous reste deux voies pour passer les deux voies les plus à droite. Autre obstacle à noter depuis l'autoroute A57 direction Nice et l'autoroute A8 entre Carnoul et le Canet des Morts, kilomètre 43, c'est à mi-chemin entre cette sortie 11 et cette sortie 13. Par ailleurs, les bouchons du matin, ça commence à ralentir très très sérieusement dans la descente vers la Principauté de Monaco. Une demi-heure maintenant. Et déjà, hein, c'est allé très vite pour vous qui quittez le tunnel de Monaco et qui roulez vers la Principauté par Cap d'Aille. Beaucoup de monde, donc 30-35 minutes pour passer ce secteur. Plus 5 minutes par la Turbie, plus un quart d'heure par Monaco-Est ou encore par Roquebrune-Cap-Martin. Vous arrivez dans les Alpes-Maritimes, entre Antibes et Nice, ça se charge, mais c'est surtout lorsque vous aborderez le secteur de Cagnes-sur-Mer et même un peu avant que ça va coincer plus 10 minutes car un véhicule est en panne au niveau de Villeneuve-Loubet, entre Villeneuve-Loubet et Saint-Laurent-du-Var, une voiture et dans ce secteur il y a 4 voies normalement pour passer, une de moins à cette heure-ci, cela crée ce bouchon qui remonte donc sur plusieurs kilomètres dans ce secteur entre Antibes et Nice. Il va falloir donc déjà 10 minutes, un quart d'heure de patience avant d'aborder le secteur de Nice-Ouest. Voilà pour les Alpes-Maritimes. À l'est de Toulon, ça coince à la hauteur de Solliès, plus 10 bonnes minutes pour passer à ce niveau. Entre Aubagne et Marseille, 10 minutes, un quart d'heure aussi après la Penne-sur-Yvonne par l'autoroute A50. Ça se charge aux portes d'Aix, surtout au nord d'Aix-en-Provence, plus 5 à 10 minutes aussi. Et pour faire le trajet Aix-Marseille, il faut compter 25 à 30 minutes. Bonne route avec nous.
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1: Le 7-9 se poursuit, les idées sorties aussi dans quelques minutes, juste après Freak Power, Turn On, Turn Up et Time Out.

0: Priorité à votre sécurité, vous circulez actuellement sur l'autoroute A8 direction Aix, Marseille. Un obstacle a été aperçu entre les adrets de l'Estérel et Fréjus Est. Sur la voie de droite, un cône de chantier. Placez-vous sur les deux voies les plus à gauche si vous êtes dans ce secteur. D'autres obstacles à vous rappeler sur les voies de l'autoroute A8 direction Italie entre Aix-Val-Saint-André et Fuveau. Sur la voie de gauche, des sangles aperçues et vous placerez sur les deux voies les plus à droite, 1 km avant Fuveau, la sortie numéro 32. Et puis sur les voies de l'A57, direction Nice et l'autoroute A8, entre Carnoul et le Canet des Morts, un obstacle, un cône de chantier renversé au kilomètre 43. Levez le pied dans ce secteur. Pour ce week-end, on vous propose de flâner au musée sur le rocher du côté de Monaco, d'échanger sur la promenade des Anglais avec les autrices et auteurs d'aujourd'hui, ou encore de célébrer le théâtre à Manosque pour débuter Aurélie Mignonne, direction la Principauté, pour plonger dans la Grande Bleue.
1: Pensez comme un voyage spatio-temporel, l'exposition du musée océanographique de Monaco nous plonge dans la Méditerranée en une fraction de seconde. Immersion dans l'histoire de la Grande Bleue, véritable laboratoire pour les scientifiques, car elle est particulièrement impactée par le réchauffement climatique. Méditerranée 2050, c'est surtout une exposition fascinante qui propose des solutions. Pierre-Antoine Gérard est chef du service des expositions.
2: Oui, on rêve, on s'émerveille, mais on est invité à s'engager pour la protection de la Méditerranée et plus largement de l'océan à travers cette exposition qui nous emmène dans un voyage immersif dans le temps et en Méditerranée, c'est-à-dire qu'on franchit plusieurs étapes, plusieurs époques. On comprend comment la Méditerranée s'est formée, comment elle a évolué, quelles sont ses caractéristiques aujourd'hui, les menaces qui pèsent sur elle, comme nulle part ailleurs, puisqu'elle est atteinte de nombreuses menaces type pollution ou surexploitation. Et on pense aussi aux solutions et on invite nos visiteurs à venir s'engager aux côtés de l'Institut océanographique pour sa protection.
1: Méditerranée 2050, un avenir à construire ensemble et une exposition à voir au musée océanographique de Monaco, accessible par les sorties 56, 57, 58 de l'autoroute A8. Non loin de là, le 30e Festival du Livre de Nice, c'est du 29 au 31 mai, autour du thème de la transmission. Quelques 200 auteurs y sont attendus, dont Delphine de Vigan, Sophia Strabi, Éric-Emmanuel Schmitt, Virginie Grimaldi et beaucoup d'autres. Sans oublier le président d'honneur du festival cette année, Antoine Compagnon, qui n'a de cesse d'enseigner et transmettre son amour de la littérature. Terminons sur les planches, car le théâtre Le Lila organise les 20e rencontres de théâtre amateur du 27 au 30 mai à Manosque. 4 jours de théâtre pour faire vibrer les scènes de Provence entre Cendrillon, Gretel, Hansel et les autres, ou encore Le Meurtre de Minuit. Une dizaine de pièces programmées au total pour célébrer 20 ans de création, de partage et de théâtre.
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1: On regarde comment ça évolue côté trafic. Il est 8h moins le quart. Circulation difficile parfois pour vous qui abordez les grandes villes, et je vais tout vous dire à nouveau. Je dois tout d'abord vous rappeler plusieurs obstacles. Si vous circulez sur l'autoroute A8 direction Aix-Marseille, on commence par ce sens-là, entre les adrets de l'Estérel et Fréjus-Est. Sur la voie de droite, il y a un cône de chantier renversé. Placez-vous sur les deux voies les plus à gauche. Autre obstacle à vous rappeler, sur les voies de l'A57 à l'est de Toulon, pour vous qui vous dirigez vers Nice et qui quittez la ville de Toulon, entre Carnoul et Le Quesnay des Morts, un obstacle, un cône de chantier renversé, kilomètre 43. Par ailleurs, si vous roulez près de certaines grandes villes, ce sera compliqué. On va commencer avec les Alpes-Maritimes, car c'est là que ce sera le plus long à traverser. Entre Antibes et Nice, ça y est, la difficulté s'étire sur plusieurs kilomètres, et c'est plus de 25 minutes que vous devez imaginer pour passer le secteur de Cagnes-sur-Mer, là où s'est arrêtée une voiture. Et une voiture arrêtée et une voie de passage en moins à cette heure-ci, cela crée cette difficulté qui remonte jusqu'à Antibes, avec la voie de droite maintenant neutralisée suite à une voiture en panne entre Villeneuve-Loubet et Saint-Laurent-du-Var. Le dépanneur est sur place, mais pour l'instant il n'y a que 3 voies au lieu de 4 pour passer, ce qui explique ce bouchon qui s'étire sur plusieurs kilomètres et qui est bien long à traverser dès maintenant, 25 minutes pour passer le secteur. Ensuite, vous descendrez peut-être vers la Principauté de Monaco, 35 minutes pour passer Cap d'Ail et rejoindre la Principauté. Par la Turbie, ça se passera bien. Monaco-Est, un bon quart d'heure de plus. Prévoyez aussi un quart d'heure de plus par Roquebrune, Cap-Martin. À l'est de Toulon, d'Écuers, puis ensuite aux portes de Solliès, ça coince, plus 15 bonnes minutes pour passer le secteur et rejoindre ainsi le cœur de ville de Toulon. À l'ouest de la ville, pour l'instant, pas de difficulté à traverser. Entre Aubagne et Marseille, plus un bon quart d'heure pour passer les retenues du matin par l'autoroute à 50, et puis aux portes d'Aix-en-Provence, ça commence à saturer du côté, surtout du nord d'Aix-en-Provence, les Platanes, lorsque vous vous insérez sur la nationale 296. Pour faire Aix-Marseille, comptez 30 minutes, c'est très correct, à cette heure-ci. Et vous savez d'ores et déjà tout.

Dans ton téléphone, et c'est signé Lynn, c'est une nouveauté. 7h54, retour à vos conditions de circulation. Les plus longues difficultés entre Antibes et Nice et dans la descente vers la Principauté de Monaco. Courage à vous qui devez traverser ces difficultés ce matin, je pense bien à vous. On y reviendra avec de nouveaux temps de parcours dans les prochaines minutes. Pour l'instant, The Cure, Close to Me, souvenez-vous.

0: Lilywood and the Prick du monde, près des grandes villes que vous rejoignez. On va y revenir. Bon courage à vous dans les difficultés du matin. Il est 8h.
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2: Bonjour à tous. L'épisode de forte chaleur se poursuit et s'étend progressivement vers le sud du pays. Les Deux-Sèvres, la Charente-Maritime et la Gironde rejoignent les 9 autres départements de l'Ouest en vigilance orange canicule. Le mercure va grimper au-delà des 30 degrés, jusqu'à 35, voire localement 38 degrés au lendemain déjà d'une journée historiquement chaude pour un mois de mai. Ce mercredi, c'est aussi l'ouverture du formulaire en ligne de demande d'aide pour les gros rouleurs face à l'envolée des prix des carburants. La nouvelle indemnité carburant lancée par le gouvernement de 100 euros concerne potentiellement 3 millions de travailleurs. Rendez-vous sur votre espace personnel sur le site des impôts. La Chine dit espérer la recherche d'un compromis entre Américains et Iraniens. Le ministre des Affaires étrangères chinois a répété la nuit dernière l'appel de Pékin au respect du cessez-le-feu au Moyen-Orient et a exprimé l'espoir de voir aboutir les négociations en ce moment entre les États-Unis et l'Iran. Téhéran qui a accusé hier Washington d'avoir violé le cessez-le-feu après des frappes américaines dans le sud du pays. Dans le même temps, sur le front libanais, l'armée israélienne, elle, a mené de nouvelles frappes dans le sud du pays hier, faisant 31 morts selon le gouvernement libanais. Les sports à Roland-Garros, début du deuxième tour aujourd'hui. Seuls 9 Français, 7 joueurs et 2 joueuses se sont qualifiés sur les 30 engagés dans le tournoi. À suivre aujourd'hui, Valentin Royer, notamment opposé à Novak Djokovic, ou encore ce duel 100% tricolore entre Hugo Humbert et Quentin Alice. Et puis en foot, le maintien ou la montée se jouera vendredi à l'Alliance Riviera entre Nice et Saint-Etienne. En match aller des barrages entre la Ligue 2 et la Ligue 1, hier soir, les deux équipes se sont quittées sur le score nul et vierge. 0-0, c'est la fin de ce Flash Info. Le retour à vos conditions de circulation, c'est dans un instant, après votre météo.
0: Le temps de ce mercredi 27 mai, 20 départements en vigilance orange canicule. C'est une bonne frange ouest de la France qui va de la Manche à la Gironde en passant par le Finistère. Donc, département en vigilance orange à la canicule. Ailleurs, il va faire chaud, mais cela restera raisonnable. Avec, pour les températures actuellement, 10 degrés ce matin en montagne et 21 déjà du côté de Saint-Tropez. Cet après-midi, le mercure affichera 27 pour Marseille, 29 à Toulon, Barcelonnette, Briançon et Nice, 32 à Gap, Digne-les-Bains, Fort-Calquier et 33 au Castellet.
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0: C'est déjà la seconde partie du 7-9. Et côté musique, Camélia Jordana.
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0: Vos conditions de circulation, une nouvelle fois évoquées en détail pour vous qui circulez aux portes des grandes villes. Il y a du monde et où que vous circuliez, il y aura des bouchons à traverser. On va commencer avec les Alpes-Maritimes pour vous qui circulez aux portes d'Antibes, entre Antibes et Nice, beaucoup de monde et au moins 20-25 minutes d'attente depuis Antibes et jusqu'à Nice, en plus d'un temps de parcours classique. Toute cette portion de l'autoroute A8 direction Italie est complètement saturée, vous en avez l'habitude, mais c'est vraiment très chargé. Tout au bout de cette difficulté, aux portes de Saint-Laurent-du-Var, un véhicule arrêté, une voie de passage en moins, ce qui explique que ce bouchon remonte jusqu'à Antibes et il n'est que 8h03. Ensuite, lorsque vous quitterez Nice pour rejoindre Monaco par l'autoroute A8, ça se passera bien, et ce dans les deux sens. Si vous descendez vers la Principauté de Monaco par la sortie 56 pour temps de parcours, il faut compter 3 quarts d'heure pour passer le secteur, pour faire 3 kilomètres en gros. Donc c'est très très très compliqué, comme tous les matins à la même heure, c'est très congestionné ce secteur de Cap d'Aille. Si vous privilégiez un passage par la sortie d'après, la sortie 57, la Turbie, ajoutez 10 bonnes minutes pour passer le village. Si vous passez par la sortie d'après, il s'agit de la sortie Monaco-Est, 1 quart d'heure, 20 minutes seront nécessaires pour passer les retenues du matin, et c'est la même chose depuis Roquebrune, Cap Martin, pour vous qui arrivez d'Italie et qui descendez vers Monaco. Voilà pour les Alpes-Maritimes. Bien sûr, je pense à vous qui êtes dans le secteur de Mougincane où ça coince aussi plus 5 à 10 minutes. Maintenant, à l'est de Toulon, c'est chargé au niveau de Solliès et il faut compter 10 bonnes minutes pour passer le secteur de Toulon lorsque vous serez sur cette zone. Si vous êtes à l'ouest de la ville de Toulon, pour l'instant ça se passe plutôt bien. Vous quittez Aubagne, vous roulez en direction de Marseille, plus 5 à 10 minutes pour passer la peine sur Yvonne. Aux portes d'Aix-en-Provence, ça se charge mais dans le raisonnable, 5-10 minutes grand maximum par le nord ou par l'est. Et si vous quittez Aix pour faire le trajet vers Marseille, à peine 35 minutes pour effectuer ce trajet. C'est vraiment un temps de parcours plutôt raisonnable. Des obstacles à vous rappeler sur l'autoroute A57 en direction de Nice et de l'autoroute A8 entre Carnoul et le Canet des Morts. Il y a un cône de chantier renversé sur cette portion au kilomètre 43. Et puis un autre obstacle entre Château-Vallon et Sifour-les-Plages depuis l'autoroute A50 pour vous qui quittez Toulon et qui roulez vers Marseille. Il faudra rester vigilant à mi-chemin entre Château-Vallon, sortie 14 et Sifour-les-Plages, sortie 13.
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0: votre retour à vos conditions de circulation du monde près des grandes villes que vous rejoignez et vous qui circulez aux portes notamment d'Antibes, entre Antibes et Nice et également dans la descente vers la Principauté de Monaco sont les plus longues difficultés à traverser entre 20 et 45 minutes, 20-25 minutes entre Antibes et Nice et 45 minutes pour descendre par Cap d'Ail. Bon courage à vous.
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1: Il est 9h15, on regarde comment ça évolue côté trafic et un accident d'actualité, information qui me parvient à l'instant, deux voitures impliquées. C'est entre le Muy, Saint-Tropez et Puget-sur-Argent sur les voies de l'autoroute A8 direction Italie. Il faudra rester attentif. Alors, les deux voitures impliquées dans cet accident se situent sur la bande d'arrêt d'urgence. A priori, pas de gêne au trafic et il faudra vraiment rester attentif dans ce secteur. Par ailleurs, un obstacle à vous rappeler. Sur les voies de l'autoroute A57, pour vous qui roulez en direction de Nice, et de l'autoroute A8, entre Château-Vallon et Sifour-les-Plages, cet obstacle sur les voies de l'A50, pardon, direction Marseille, vous qui circulez dans ce secteur à mi-chemin, kilomètre 65, il y a donc cet obstacle. Et puis, sur les voies de l'A57, cette fois-ci, direction Nice et l'autoroute A8, entre Carnoul et Le Quesnay des Morts, là aussi un obstacle, un de chantier aperçu sur les voies de circulation. Hormis cela, je dois vous rappeler plusieurs bouchons à traverser. Parfois, ce sera bien long et je pense à vous, hein, qui êtes dans ce secteur des Alpes-Maritimes entre Antibes et Nice. Beaucoup de monde sur votre trajet, 15 à 20 minutes de patience. Vous qui arrivez dans ce secteur, c'est très, très chargé. Dès la plateforme de péage et jusqu'à la sortie Nice-Ouest. Vous qui circulerez ensuite entre Nice et Monaco, sachez que ça se passera bien dans les deux sens de circulation. Si vous descendez vers la Principauté, 35 à 40 minutes pour passer Cap d'Ail par la Turbis. Ça sera difficile avec 10 bonnes minutes pour passer un quart d'heure par Monaco-Ouest, un quart d'heure aussi par Roquebrune-Cap-Martin. Plus à l'ouest, du côté de Toulon, à l'est de la ville, ça va ralentir d'Écuers, puis aux portes de Solliès, puis entre La Valette et Toulon centre. À chaque fois, 10 bonnes minutes pour traverser ces retenues. À l'ouest de la ville de Toulon, par l'autoroute A50, ça se passe bien entre Aubagne et Marseille. Du monde dès La Penne-sur-Yvonne, avec 15 minutes de plus que d'habitude pour passer le secteur. Aux portes d'Aix-en-Provence, ça se passe plutôt bien, plus 5 minutes pour passer les retenues du matin. Vous quittez Aix, vous descendez vers Marseille, vous comptez 35 minutes pour faire ce trajet. Voilà pour vos conditions de circulation. À suivre notre rendez-vous littéraire, mais tout de suite, Claudio Capeo, qu'est-ce qu'il me restera ?

0: Claudio Capeo, qu'est-ce qu'il me restera à 8h20, retour à vos conditions de circulation et priorité à votre sécurité avec un véhicule en panne sur l'autoroute A8 direction Italie, au niveau de la plateforme de péage de Fréjus-Capitou, juste après la barrière de péage anticipée à ce niveau. Un autre véhicule est tombé en panne sur l'autoroute A8 direction Aix-Marseille entre Saint-Maximin et Tretz au kilomètre 53. Vous resterez attentif dans ce secteur aussi. Puis je vous rappelle un accident qui implique deux voitures, mais pas de gêne au trafic a priori. Tout se passe sur la bande d'arrêt d'urgence de l'autoroute A8 direction Italie, entre le Muy-Saint-Tropez et Puget-sur-Argent. Marque-page, tout de suite, on reçoit un auteur de polar, il publie La Ferme et il est l'invité de Francine Thomas.
1: Bonjour François-Xavier Dillard.
2: Bonjour Francine.
1: Votre nouveau roman La Ferme commence avec une confession, une infirmière qui va mourir s'adresse à un prêtre, page 11. Je dois vous parler d'une chose terrible que j'ai faite, c'est le tout début. Est-ce qu'on peut dévoiler ce qu'elle a fait ?
2: Oui, on peut dévoiler ce qu'elle a fait puisque ça va être assez vite dévoilé dans le livre. Elle a participé à un échange de nouveau-nés. Et ce geste qu'elle a fait ou que le médecin a fait pour de très bonnes raisons est un geste qui va avoir une influence déterminante 20 ans plus tard.
1: Et on n'est pas dans La vie est un long fleuve tranquille dans ce livre.
2: Non.
1: Parce que la suite est un peu plus compliquée. Qu'est-ce qu'on peut dire ou pas pour garder le suspense ? On peut peut-être dire que le livre a dépassé le cadre de l'affaire familiale pour impliquer une grande organisation internationale ?
2: Oui, exactement. Mais j'avais habitué mes lecteurs à plutôt des drames intimistes, familiaux. Là, il y a une dimension familiale. J'arrive jamais à m'en sortir de ça. Mais c'est un livre qui s'inscrit dans le monde avec une héroïne qui voyage à travers l'Europe, avec des organisations internationales. J'ai voulu, en fait, un peu raconter le monde dans lequel on vit aujourd'hui, qui est un monde absolument incroyable, parce que finalement, on vit avec des moyens techniques, des téléphones, des l'intelligence artificielle, la génétique, des catastrophes naturelles, la guerre qui est à nos portes. On est quand même dans un monde de fous furieux, quoi. Et finalement, on continue à scroller sur nos portables. Et ça, c'est dingue.
1: Alors, il faut dire un mot également de l'héroïne Axel, parce que c'est pas quand même une jeune femme tout à fait comme les autres.
2: Non, elle est pas tout à fait comme les autres. Elle a des dons un peu exceptionnels. Elle sait pas pourquoi. Et elle les cache finalement pendant toute sa jeunesse, parce que elle s'aperçoit vite que la différence est quelque chose d'assez mal toléré. Mais quand il va lui arriver ce qui lui arrive, c'est-à-dire un drame, puisque ses parents vont être assassinés, elle va bien être obligée de faire face à son passé et de comprendre pourquoi elle est si différente. Et c'est cette quête qui est intéressante pour moi, et c'est cette quête que j'ai voulu raconter comme un roman d'aventure. C'est vraiment un roman d'aventure, c'est vraiment ce que les gens appellent un page-turner, mais c'est vraiment ce que j'ai voulu. Il se passe des choses incroyables. D'ailleurs, si un jour ça devient un film, ce que je souhaite, il faudra un gros budget. Il y a quand même beaucoup, beaucoup de choses qui se passent.
1: Budget explosif, notamment.
2: Budget explosif, exactement.
1: François-Xavier Dillard, vous signez La Ferme chez Récamier, et comme tous les bons polars, méfiez-vous du titre, ici rien à voir avec un petit drame champêtre. Votre histoire renvoie à toutes les plus grandes questions de notre monde contemporain. Merci beaucoup.
2: Merci beaucoup.
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Hunting High and Low. On va se retrouver dans deux minutes pour reparler de vos conditions de circulation du monde près de certaines grandes villes que vous rejoignez. On y revient avec de nouveaux temps de parcours dans deux minutes.

0: On va se retrouver dans quelques secondes pour reparler de vos conditions de circulation avec les difficultés du matin à traverser.
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0: Il est 8h30, on va regarder comment ça évolue côté trafic. Auparavant, je voudrais vous indiquer cette nouvelle information nouvellement arrivée. Donc, un véhicule en panne, une voiture sur l'A57 pour vous qui circulait en direction de Toulon dans la sortie Saint-Jean-du-Var, sortie numéro 1 de l'autoroute A57. Donc, pour vous qui vous dirigez vers le centre-ville, c'est vraiment aux portes de la ville. Hormis cela, un obstacle à vous rappeler entre Carnoul et Le Canet des Morts, un cône de chantier renversé sur les voies de l'A57 direction Nice et l'autoroute A8 dans l'autre sens donc. Et puis les difficultés du matin à traverser, je vous rejoins dans les Alpes-Maritimes où vous qui circulez depuis Antibes et qui roulez vers Nice, eh bien il y a 20-25 minutes d'attente et ça englobe la plateforme de péage d'Antibes. Vous êtes bien nombreux dans ce secteur, il va falloir patienter de longues minutes pour rejoindre Nice-Ouest. Ensuite, de Nice-Ouest à Monaco par l'autoroute A8, et ce dans les deux sens, ça roulera bien, mais après, il y aura de longs bouchons à traverser. Si vous passez par la sortie 56 Monaco, 40 minutes d'attente pour passer le secteur de Cap-d'Ail. Par la Turbie, 10 bonnes minutes, un quart d'heure. Monaco-Est, c'est la même chose, ainsi que pour Roquebrune-Cap-Martin. À l'Est de Toulon, plus 10 bonnes minutes pour passer les difficultés aux portes de Solliès, de La Valette et pour allier le cœur de ville de Toulon. Entre Aubagne et Marseille, ça coince dès la peine sur Yvonne, plus 5 à 10 minutes. Du côté d'Aix-en-Provence, ça commence à ralentir par l'autoroute A8. C'est soutenu sur plus de 5 minutes pour passer le secteur d'Aix-Pont de l'Arc. Pour l'instant, ce n'est pas très long à traverser. Depuis Aix-les-Platanes, par le nord d'Aix-en-Provence, plus 5 minutes aussi pour vous insérer sur la Nationale 296. Puis ça se passe bien entre Aix et Marseille. Comptez 30-35 minutes pour faire ce trajet. C'est tout ce qu'il y a de plus classique à cette heure-ci. Bonne route.
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0: Deuxième partie du 7-9 toujours, et nous parlerons des travaux qui auront lieu la nuit prochaine sur les voies de l'autoroute. Ce sera juste après Cali.

0: traversée et les plus longues entre Antibénis et dans la descente vers la Principauté de Monaco. Bon courage à vous qui êtes dans ces difficultés. On va se retrouver dans quelques instants pour reparler en détail de vos conditions de circulation, mais une information qui me parvient à l'instant, vous qui circulez en direction d'Aix et de Marseille depuis l'autoroute A8, un secteur très fréquenté, et vous qui circulez entre Villeneuve-Loubet précisément et Antibes au kilomètre 177 sur la voie la plus à gauche, il y a un accident qui m'est signalé sur cette voie-là, donc une voie en moins pour passer à cette heure-ci. Ça va créer de longues difficultés. Vous vous placerez sur les deux voies les plus à droite. C'est 3 km après Villeneuve-Loubet. Direction Aix, Marseille.
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0: Dans les Alpes-Maritimes, à partir de 21h ce soir et au plus tard jusqu'à 5h du matin sur l'autoroute A8, la sortie Cagnes-sur-Mer 48 sera fermée direction Aix-en-Provence pour des travaux d'entretien. Il sera question de travaux d'entretien aussi dans les Alpes-Maritimes entre 21h et 5h du matin. La sortie 57 La Turbie de l'autoroute A8 sera fermée dans les deux sens. Travaux sur la chaussée dans les Alpes-Maritimes entre 21h et 5h du matin, et la sortie Nice-Nord 54 de l'autoroute A8 sera fermée uniquement en direction d'Aix-en-Provence.
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0: 8h38.
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1: Priorité à votre sécurité, vous roulez sur l'A57, vous quittez Toulon, vous roulez vers Nice. Un obstacle a été aperçu entre Carnoul et le Canet des Morts au kilomètre 39, un cône de chantier. Levez le pied, c'est à mi-chemin entre Carnoul, la sortie 11, et le Canet des Morts, la sortie 13.

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1: Un accident d'actualité et bouchons du matin à traverser. Voilà le menu de ce nouveau point trafic. Soyez les bienvenus. Si vous circulez en ce moment sur les voies de l'autoroute A8 direction Aix-Marseille, vous avez passé Villeneuve-Loubet depuis 3 km. C'est la sortie 47 et vous n'êtes pas encore à Antibes. Kilomètre 177 sur la voie de gauche, vous verrez, il y a un accident qui s'est produit impliquant une moto. Placez-vous sur les deux voies les plus à droite dans ce secteur, évidemment. Il y a un trafic bien soutenu dans cette zone du coup et cela génère une difficulté à traverser. Vous resterez patient dans ce bouchon et placez-vous donc sur les deux voies les plus à droite lorsque vous arriverez dans ce secteur de Villeneuve-Loubet. Par ailleurs, dans l'autre sens, direction Italie, entre Antibes et Nice, ça coince avec temps de parcours. Eh bien, il faut imaginer qu'il faut au moins 25 minutes pour passer le secteur et rallier ainsi Nice-Ouest en direction de l'Italie, les bouchons du matin. Un petit peu plus loin. Vous circulerez très très bien entre Nice et Monaco. Si vous descendez vers Monaco par la sortie 56, il y aura 40 minutes d'attente après le tunnel de Monaco, un bon quart d'heure par la Turbie, par Monaco Est ou encore Roquebrune-Cap-Martin. Aux portes de Toulon, à l'est de la ville, ça va ralentir au niveau de Solliès, de La Farlède, de La Valette, plus 10 bonnes minutes en tout pour passer les bouchons du matin. À l'ouest de la ville, ça se passe bien. Entre Aubagne et Marseille, plus 10 bonnes minutes pour passer la Penne et rejoindre ainsi la cité phocéenne. Au nord d'Aix-en-Provence, comme à l'est d'ailleurs, donc par les autoroutes à 51 ou à 8, la traversée d'Aix se fait plutôt bien ce matin. Du monde, c'est sûr, augmenter d'ailleurs vos interdistances. Entre Aix et Marseille, ça coince, mais dans une moindre mesure au niveau des septèmes, plus 5 à 10 minutes pour passer la retenue du matin. Voilà pour vos conditions de circulation. Vous saurez tout quand je vous aurai indiqué cette nouvelle information, un obstacle aperçu sur les voies de l'autoroute A8 direct direction Aix-Marseille entre Mandelieu-Est et Mandelieu-Centre, kilomètre 159, un cône de chantier renversé sur la voie de gauche. Placez-vous sur les deux voies les plus à droite. Dans quelques instants, le Mobilimag sur Radio Vinci Autoroute. On va s'intéresser à votre pouvoir d'achat. Alors que le prix des assurances et du carburant pèse de plus en plus lourd dans le budget des automobilistes, notre partenaire Roule Média vous proposera des solutions pour rentabiliser votre véhicule et faire baisser la facture. Reportage à suivre juste après Mentissa, chanson d'amour.

0: Priorité à votre sécurité, vous circulez actuellement sur les voies de l'A51 en direction d'Aix et Marseille entre Aubignosque, Digne et Perruis. Un poids lourd est arrêté sur la bande d'arrêt d'urgence. Il empiète sur la voie de droite dans ce secteur. Levez le pied si vous êtes à ce niveau. Et je dois vous rappeler un accident. Il s'est produit entre Villeneuve-Loubet et Antibes et il implique et un deux roues et une voiture, me dit-on, au kilomètre 177. C'est 3 km après Villeneuve-Loubet, direction Aix-Marseille. Placez-vous sur les deux voies les plus à droite lorsque vous serez peut-être sur place. Il y aura un petit bouchon à traverser. C'est l'heure du Mobilimag. On retrouve Sébastien Datte et son invité.
1: Notre Mobilimag, c'est en partenariat avec Roule Média et j'ai le plaisir de retrouver l'une des membres de la rédaction. Bonjour Marine Madelmont.
2: Bonjour Sébastien.
1: On va parler pouvoir d'achat. Les prix des carburants et des assurances pèsent toujours de plus en plus sur le budget des Français, mais vous avez des astuces pour nous permettre d'alléger la facture.
2: Oui, une facture d'ailleurs qu'on estime à 416 € par mois en moyenne, hein, quand même, selon les dernières données publiées par Roule Data. Alors forcément, de plus en plus d'automobilistes cherchent des solutions pour rentabiliser leur véhicule. La première est simple, le covoiturage. Vous proposez les places libres dans votre voiture à des personnes qui font le même trajet que vous, moyennant une participation. Par exemple, pour un Marseille-Cannes, vous pouvez récupérer une dizaine d'euros par passager. À 3 passagers, votre trajet peut quasiment être payé. Et ça fonctionne aussi pour les trajets du quotidien, comme pour aller travailler.
1: Première solution donc conviviale, mais si on préfère rester seul dans son véhicule, là aussi vous avez des solutions.
2: Oui, vous pouvez dans ce cas transporter des colis, tout simplement. Même logique que pour le covoiturage. Vous profitez de votre déplacement au drive ou en point relais par exemple pour récupérer les colis de vos voisins. Sur un trajet de 10 km, vous pouvez gagner entre 5 et 12 euros selon la taille du colis. Alors si l'idée vous intéresse, des plateformes dédiées vous permettent de vous lancer. Co-colis, colis covoiturage ou encore Way2Me. Et dans le même style, vous pouvez aussi afficher de la publicité sur votre voiture. Selon les cas, ça peut aller de 50 à 300 euros par mois quand même, mais il faut rouler régulièrement pour être sélectionné par les entreprises.
1: Marine, on peut aussi rentabiliser son véhicule en le prêtant, tout simplement.
2: Oui, sachant qu'une voiture passe la plupart de son temps garée, effectivement, vous pouvez la louer à des particuliers quand vous ne l'utilisez pas. Selon les plateformes dédiées à l'autopartage, comme GetAround ou Free2Move, quelques jours de location par mois peuvent rapporter entre 150 et 300 euros.
1: Rentabiliser son véhicule. Toutes les astuces sont à retrouver sur votre site media.roule.fr. À très bientôt, Marine Madelmont.
2: À bientôt.
0: Priorité à votre sécurité, vous circulez sur l'A57 direction Toulon, entre le Canet des Morts et Carnoul. Il y a un obstacle, levez le pied, plusieurs obstacles d'ailleurs sur un peu toutes les voies, éparpillés sur les voies, donc vraiment restez vigilants. Entre le Canet des Morts et Carnoul, c'est 5 km après avoir passé le Canet des Morts. Pour vous qui vous dirigez vers Toulon, il faudra rester attentif et n'hésitez pas à allumer vos warnings pour prévenir les personnes qui se trouvent derrière vous de la présence de ces obstacles. On va se retrouver dans quelques minutes pour reparler de vos conditions de circulation. Pour l'instant, Maëva chante Supernova.

0: Retour bref à vos conditions de circulation avec un accident qui s'est produit sur les voies de l'autoroute A8 direction Aix-Marseille entre Villeneuve-Loubet et Antibes et qui implique un deux roues et une voiture sur la voie la plus à gauche. Bonne route avec nous, Radio Vinci Autoroute, il est 9h.
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2: Bonjour à tous, l'épisode de forte chaleur se poursuit et s'étend progressivement vers le sud. Les Deux-Sèvres, la Charente-Maritime et la Gironde rejoignent les 9 autres départements de l'Ouest placés en vigilance orange à la canicule. Marine Tondelier se dit ce matin effarée par le degré d'impréparation du gouvernement. La secrétaire nationale des écologistes, interrogée ce matin sur France Info, a notamment critiqué l'organisation d'une réunion interministérielle par Sébastien Lecornu prévu demain, après plusieurs jours de canicule. Elle a aussi parlé des écoles au rythme actuel de rénovation thermique des établissements. Les écoles seront prêtes pour les canicules dans 3 siècles. Fin de citation. Si vous êtes un gros rouleur, vous pouvez demander une aide pour faire face à la hausse des prix des carburants. Le formulaire est disponible en ligne depuis 8h ce matin. Une nouvelle indemnité carburant lancée par le gouvernement de 100 euros et qui concerne potentiellement 3 millions de travailleurs. Rendez-vous sur votre espace personnel sur le site des impôts. À Nantes, un homme a été tué par balle hier soir dans le quartier Alvec. C'est le 3e mort par balle en moins d'un mois dans la ville. Le narcotrafic continue de tuer, a réagi la maire de la ville, Johanna Roland. Au Moyen-Orient, Israël affirme ce matin avoir tué le nouveau chef de la branche armée du Hamas dans une frappe hier à Gaza. L'armée israélienne qui, dans le même temps, poursuit ses frappes dans le sud du Liban. Elles ont fait au moins 31 morts, selon les autorités libanaises. Les sports en football, 0-0 entre Saint-Etienne et Nice hier soir en match aller des barrages entre la Ligue 2 et la Ligue 1. Match retour vendredi à l'Allianz Riviera. Et puis à Roland-Garros, 3 joueurs français seulement sur les courts. Aujourd'hui, début du second tour, Valentin Royer affrontera Novak Djokovic. Duel 100% tricolore également au programme entre Hugo Humbert et Quentin Alice. C'est la fin de ce Flash Info. Le retour à vos conditions de circulation dans un instant après votre météo.
0: La météo de cette journée de mercredi avec du grand beau temps et nous vous le disions bien sûr, des départements en vigilance orange canicule sur une bonne partie de la frange ouest de la France. Ça va de la Manche à la Gironde en passant par le Finistère en région Provence-Alpes-Côte d'Azur. Pas d'alerte à la canicule mais il va quand même faire très chaud et très beau. Cet après-midi, le mercure affichera 27 à Marseille, 29 à Toulon, Barcelonnette, Briançon et Nice. 32 à Gap, Digne-les-Bains, Fort-Calquier. Il fera 33 au Castellet.
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0: Beaucoup d'informations à vous communiquer, comme par exemple cet accident. Il s'est produit sur l'autoroute A8, direction Aix-Marseille, entre Villeneuve-Loubet et Antibes. Implique une voiture et une moto. La voiture a pu être évacuée, tout se passe sur la voie de gauche, mais la moto est toujours là. Vous levez le pied, il y a beaucoup de services de secours sur place. Un petit peu plus loin, entre Mandelieu-Est et Mandelieu-Centre, sur la voie de gauche, un cône de chantier a été percuté et se retrouve à ce niveau. On quitte les voies de l'autoroute A8 pour circuler sur l'A57 direction Nice avec entre Carnoul et le Canet des Morts. Cet obstacle à vous rappeler, levez le pied, il s'agit d'un cône de chantier là aussi, kilomètre 39. Dans l'autre sens de l'autoroute A57, dans ce secteur précisément au kilomètre 47, un autre obstacle qui est éparpillé un peu sur toutes les voies entre le Canet des Morts et Carnoul, kilomètre 47. Sur l'A51, ce véhicule en panne entre Bignosque, Digne et Perruy sur les voies de l'A51 direction Aix-Marseille. Pour vous qui circulez près des grandes villes, vous êtes nombreux à le faire. Dans les Alpes-Maritimes, la plus longue difficulté, ce sera presque une heure pour passer Cap d'Ail et vous rendre vers la principauté de Monaco. Ailleurs, les accès à Monaco se passent entre 5 et 10 minutes pour passer les bouchons. Entre Antibes et Nice, ça coince avec 15 à 20 minutes pour passer les retenues du matin direction Italie. Mais dans l'autre sens aussi, c'est 20 minutes aussi pour passer le secteur, car il y a donc ce fameux accident que j'évoquais tout à l'heure. Si vous circulez aux portes de Toulon, à l'est comme à l'ouest, ça se passe bien, tout comme entre Aubagne et Marseille, ou encore dans la traversée d'Aix-en-Provence désormais.
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1: Priorité à votre sécurité, vous roulez sur l'autoroute A8 direction Italie entre la jonction des autoroutes A8 à 52 et Saint-Maximin, kilomètre 47. Il y a un obstacle, levez le pied. Mal.

Priorité à votre sécurité. Vous roulez actuellement sur l'autoroute A8. Vous roulez en direction d'Aix-Marseille. Au niveau de la bretelle d'entrée Mandelieu-Est, cas de la Boca des Sangles sur les voies de circulation. Levez le pied dans ce secteur. D'autres obstacles à mentionner sur la 57 direction Nice et l'autoroute A8 entre Carnoules et le Canet des Morts. Kilomètre 39, un obstacle. Et dans l'autre sens, kilomètre 47, un obstacle dans le même secteur. Si vous roulez sur les voies de l'autoroute A8 direction Aix-Marseille entre Villeneuve-Loubet et Antibes, un accident à vous rappeler qui génère une retenue d'au moins 20-25 minutes pour vous qui circulez entre Villeneuve-Loubet et Antibes. Deux véhicules impliqués, une moto et une voiture. La voiture a pu être évacuée, la moto est toujours sur place. Elle occupe la voie de gauche. Il faut vous placer sur les voies les plus à droite quand vous serez sur ce secteur. On va se retrouver dans 4 minutes pour reparler de vos conditions de circulation. Ce sera juste après ce titre de Benjamin Biolay, juste avant de tomber.

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1: 9h15, on regarde comment ça évolue côté trafic avec du monde près des grandes villes que vous rejoignez. Cet accident d'actualité qui génère une difficulté de 20-25 minutes à traverser. Pour vous qui roulez du côté de Villeneuve-Loubet depuis l'autoroute A8 en direction d'Aix-Marseille, vous avez passé Villeneuve-Loubet depuis 3 km. Vous n'êtes pas encore à Antibes et il y aura cet accident sur la voie de gauche avec 20-25 minutes de bouchon à traverser. Et il faudra au niveau de l'accident vous placer sur les deux voies les plus à droite. Par ailleurs, des obstacles, puis ensuite on évoquera les bouchons ce matin. Un premier obstacle sur l'autoroute A8 direction Italie, entre la jonction des autoroutes A8 à 52 et Saint-Maximin, kilomètre 47. Puis sur la 57 direction Nice et l'autoroute A8, pour vous qui quittez donc Toulon, entre Carnoul et le Canet des Morts, les sorties 11 et 13, kilomètre 39, un obstacle. Et dans l'autre sens, quasiment au même niveau, kilomètre 47, des obstacles un petit peu éparpillés sur toutes les voies. Levez le pied donc. Où sont les bouchons actuellement? Alors, dans les Alpes-Maritimes, je vous indiquais donc cette attente entre globalement Cagnes-sur-Mer et Antibes, direction Aix-Marseille, lié à l'accident que j'évoquais il y a une poignée de secondes. Entre Antibes et Nice, ça coince aussi, 10 bonnes minutes pour passer le secteur et rallier Nice. Ensuite, ça va coincer dans la descente vers la principauté de Monaco, presque une heure pour passer Cap d'Ail à présent lorsque vous quittez le tunnel de Monaco. Par la Turbie, Monaco-Est et Roquebrune-Cap-Martin, maintenant c'est quasiment fluide. Plus à l'ouest, il y a le secteur de Toulon, mais ça se passe bien. Aux portes d'Aubagne, de Marseille, circulation fluide, tout comme du côté d'Aix-en-Provence. Il y aura des travaux la nuit prochaine sur les voies de l'autoroute. Nous évoquons cela à nouveau et dans le détail, juste après Coolio.

0: Priorité à votre sécurité, vous circulez sur l'autoroute A8, l'axe Aix-en-Provence, Italie, et vous qui circulez entre Saint-Maximin et Brignoles, des piétons ont été aperçus près des voies, levez le pied quel que soit votre sens de circulation. Je dois vous rappeler un accident entre Villeneuve-Loubet et Antibes, il génère une retenue de 20-25 minutes car cet accident occupe la voie la plus à gauche, deux véhicules accidentés. Alors les véhicules ont pu être évacués, reste du monde encore sur place, donc la voie de gauche est toujours neutralisée. Placez-vous sur les deux voies les plus à droite en quittant Nice et en roulant vers Aix-en-Provence.
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0: Dans les Alpes-Maritimes, à partir de 21h ce soir et au plus tard jusqu'à 5h du matin, la sortie Nice-Nord 54 de l'autoroute A8 sera fermée direction Aix-en-Provence pour des travaux sur la chaussée. Dans le Var, entre 21h et 5h du matin, l'autoroute A8 sera fermée direction Italie entre Brignoles, la sortie numéro 35, et la bifurcation avec l'A57 pour réaliser des travaux de peinture au sol.
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0: Priorité à votre sécurité, vous circulez sur l'autoroute A8, direction Aix-Marseille, entre Nice Aéroport et Nice Ouest. Il y a un obstacle, il est de taille, il s'agit d'un matelas au kilomètre 186. C'est vraiment aux portes de Nice Aéroport, levez le pied, direction Aix-Marseille.
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0: Soyez les bienvenus, il est 9h30, il reste encore des difficultés à traverser à cette heure-ci, des obstacles aussi à vous rappeler, mais également ces piétons qui se mettent en danger. C'est aux portes de Saint-Maximin que je vous rejoins pour évoquer la présence de ces piétons près des voies de circulation de l'autoroute A8. Que vous rouliez direction Italie ou direction Aix-Marseille, il y a ces piétons donc entre Saint-Maximin et Brignoles, quel que soit votre sens de circulation, aux alentours du kilomètre 68, levé le pied. Des obstacles à noter, il y en a beaucoup. Tout d'abord, cet obstacle nouvellement arrivé à l'instant d'ailleurs sur l'A57 direction Toulon, entre la Valette Nord et la Valette Sud, kilomètre 4, levez le pied dans ce secteur. Je dois aussi vous rappeler cet autre obstacle sur les voies de l'A57 direction Toulon, entre le Canet des Morts et Carnoul, sur un peu toutes les voies de circulation éparpillées, donc vraiment restez attentifs là aussi aux alentours du kilomètre 47. Je vous rejoins à présent sur les voies de l'autoroute A8, direction Italie, où il y a aussi des obstacles entre la jonction A8 à 52 et Saint-Maximin, kilomètre 47. Vous resterez attentif aux portes de Nice Aéroport, où il y a donc un matelas entre Nice Aéroport et Nice Ouest, depuis l'autoroute A8, direction Aix-Marseille. Et puis, les bouchons du matin à traverser, où sont-ils? Il y a encore 20-25 minutes d'attente aux portes de Cap d'Aille pour passer la difficulté et vous rendre vers la principauté de Monaco. Entre Antibes et Nice, dans les deux sens de circulation, c'est congestionné, plus 10-15 minutes à chaque fois. Ailleurs, ça se passe bien aux portes de Toulon, d'Aubagne, de Marseille et d'Aix-en-Provence.
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Priorité à votre sécurité, vous roulez sur l'autoroute A8 direction Aix-Marseille entre Brignoles et Saint-Maximin. Une voiture est tombée en panne, kilomètre 71. Levez le pied dans ce secteur. Des obstacles à vous rappeler sur les voies de l'A57 direction Toulon entre Lavalette Nord et Lavalette Centre, kilomètre 3 sur la voie la plus à droite. Et un autre obstacle sur les voies de l'autoroute A8 direction Aix-Marseille, c'est entre Nice Aéroport et Nice Ouest, et c'est de taille puisqu'il s'agit d'un matelas anticipé à ce niveau, direction Aix-Marseille. 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

0: Et prioritairement, ce sont les nitrites. En 2022, l'ANSES, l'Agence sanitaire française, a dit qu'il fallait réduire l'exposition des Français aux nitrites.
1: Et c'est particulièrement visible dans les rayons, Elsa. On retrouve de plus en plus de jambon sans nitrites, c'est bien, non?
0: Alors, ça dépend. Il y a d'abord des sans nitrites, où les fabricants vont simplement remplacer ces conservateurs par des bouillons de légumes riches en nitrates qu'ils vont associer à des bactéries qui vont transformer ces nitrates en nitrites. Donc au final, on a exactement les mêmes effets sur la santé. Ensuite, il y a de plus en plus de nouvelles alternatives qui sont très facilement repérables dans les rayons. Il y a écrit en gros sur l'emballage « Conservation sans nitrite grâce aux extraits végétaux et antioxydants ». Ça, c'est une solution dont on ne sait pas grand-chose, qui n'a pas été encore évaluée par l'Autorité européenne de sécurité des aliments. La vraie alternative actuelle, ce sont les jambons gris. Ceux-là, ils ne contiennent aucun conservateur. Ils se conservent moins longtemps, mais ils n'ont vraiment ni nitrite, ni cette espèce d'alternative dont on ne sait pas grand-chose et sur laquelle on a des doutes. Eux, c'est sans conservateur. A priori, c'est un peu meilleur pour la santé.
1: Et vous avez testé une vingtaine de jambons et c'est justement un gris, si j'ose dire, qui arrive en tête.
0: Oui, ce sont même plusieurs gris. Ils sont pas complètement gris, hein, mais on les repère en rayon parce qu'ils sont quand même un peu moins roses. Ils sont identifiés avec des noms comme zéro nitrite. Ensuite, il faut dire aussi que parmi les jambons roses, il y en a des plus ou moins mauvais, on va dire. Parce qu'évidemment, on a regardé cette question des nitrites, mais on regarde aussi le goût avec un panel de dégustants qui testent à l'aveugle. On regarde aussi les apports en sel, on regarde la qualité de la viande, avec l'injection de plus ou moins de saumure. Il y en a beaucoup dans les jambons les moins chers. Donc effectivement, le jambon blanc, ce n'est pas un produit recommandé, mais on peut quand même en choisir des meilleurs que d'autres.
1: Et on retrouve dans le détail ce test de 24 jambons dans le magazine Que Choisir de juin, déjà dans les kiosques. Merci Elsa Abdoun.
0: Merci à vous.
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1: On regarde comment ça évolue côté trafic avec encore des informations à vous donner à cette heure-ci. On s'éloigne de l'heure de pointe et ça va de mieux en mieux en termes de trafic. Je dois tout d'abord vous rappeler cet obstacle sur les voies de l'autoroute A8 direction Aix-Marseille entre Nice Aéroport et Nice Ouest, kilomètre 186, un matelas. Donc c'est un obstacle de taille, levez le pied dans ce secteur. Sur le secteur d'Aubignosque-Digne, un poids lourd est tombé en panne et empiète sur la voie la plus à droite. Vous placerez sur la voie de gauche entre Aubignosque-Digne et Perruy à mi-chemin, kilomètre 105. Par ailleurs, je dois vous indiquer ce poids lourd en panne près de Monaco depuis l'autoroute A8 pour vous qui roulez en direction d'Aix-Marseille, 4 km après la plateforme de péage de Monaco, poids lourd arrêté dans ce secteur. Où reste-t-il des difficultés à traverser ? Pour cela, je vous rejoins dans les Alpes-Maritimes. C'est là que se concentrent les dernières difficultés du matin. Entre Antibénis, dans les deux sens de circulation, plus 5 à 10 minutes. Et puis, dans la descente vers la principauté de Monaco, vous êtes nombreux aux portes de Cap d'Aille. 15-20 minutes pour passer le secteur une fois que vous aurez quitté le tunnel de Monaco. Voilà pour vos conditions de circulation. Bonne route avec nous.

À l'instant, Emma Louise, My Head is a Jungle, retour à vos conditions de circulation avec ces difficultés à traverser. C'est surtout dans la descente vers la principauté de Monaco que c'est compliqué, congestionné. Un bon quart d'heure, 20 minutes encore pour passer Cap d'Ail et rejoindre donc Monaco. On va y revenir dans les prochaines minutes pour l'instant. Et côté musique, Angoon, la neige au Sahara.

Coldplay à l'instant, 9h56, retour à vos conditions de circulation. Ça se passe de mieux en mieux sur votre trajet. Les difficultés du matin sont presque derrière vous. Il faut vous rappeler toutefois un quart d'heure, 20 minutes de patience aux portes de Monaco par la sortie Monaco 56 via Cap d'Ail. Pour vous qui quittez le tunnel de Monaco, c'est là que ça va coincer encore en ce moment. On va se retrouver dans quelques minutes pour reparler en détail de vos conditions de circulation avec de nouveaux temps de parcours, bien sûr, évoqué en détail. Donc, pour le moment, et côté musique, Ina Mojai, ça s'appelle Mr. Age. Excellent voyage avec nous.

0: Ina Modja, à l'instant, Mr. Age, de moins en moins de monde devant vous sur le chemin vers le travail. Bon courage en tous les cas et bonne matinée, il est 10h.
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2: Bonjour à tous, la chaleur ne faiblit pas, bien au contraire. 13 départements de l'Ouest sont en vigilance orange à la canicule. Météo France prévoit des températures pouvant atteindre localement les 39 degrés d'ici demain. Marine Tondelier se dit effarée par le degré d'impréparation du gouvernement. La secrétaire nationale des écologistes critique notamment l'organisation d'une réunion interministérielle présidée par Sébastien Lecornu. Demain, après plusieurs jours de canicule. À Nantes, un homme a été tué par balle hier soir dans le quartier de la Halvec, près de la Beaujoire. Deux hommes à scooter ont ouvert le feu et pris la fuite. Troisième mort par balle en un mois dans la ville. Le narcotrafic continue de tuer, a réagi la maire de Nantes, Johanna Roland. L'aide aux gros rouleurs, ouverture ce matin du formulaire en ligne face à l'envolée des prix des carburants. Une indemnité de 100 euros qui concerne potentiellement 3 millions de travailleurs et versée dans les 10 jours. Total, de son côté, annonce ce matin prolonger le plafonnement des prix des carburants pour le week-end qui vient et le week-end du 20 et 21 juin correspondant aux fêtes des mères et fêtes des pères. Au Moyen-Orient, les gardiens de la Révolution estiment ce matin peu probable une reprise de la guerre avec les États-Unis, tout en se disant prêts à faire face à une nouvelle attaque américaine. Les sports en basket, les Spurs de Victor Wembanyama au pied du mur, menés 3-2 par Oklahoma, qui s'est imposé la nuit dernière. Victoire obligatoire au Texas demain soir. En football, 0-0 entre Saint-Etienne et Nice hier soir. Match aller des barrages, match retour vendredi à l'Allianz Riviera. Et puis à Roland-Garros, 3 Français seulement sur les cours aujourd'hui. Valentin Royer jouera face à Novak Djokovic. Et puis duel 100% tricolore au programme entre Hugo Humbert et Quentin Alice. C'est la fin de ce Flash Info à 11h. Pour l'actualité, vous retrouverez Florence Dolly. Le retour de l'infotrafic, c'est dans un instant après la météo.
3: Merci beaucoup Charles, toujours un soleil écrasant, quelques averses orageuses qui pourraient éventuellement se produire du côté du Mercantour selon la carte de Météo France. Côté chaleur, vous les subirez un petit peu moins si vous êtes au bord de la Méditerranée, il devrait faire cet après-midi 26 degrés à Marseille, 27 à Nice, 28 pour Toulon, 31 à Aix à l'intérieur des terres, 30 du côté de Gap, 34 degrés à Draguignan ou encore Avignon.
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3: 10h02, le trafic faiblit petit à petit. C'est surtout sur la Côte d'Azur que nous allons retrouver quelques difficultés le long de votre trajet dans les Alpes-Maritimes, principalement entre Cannes et le secteur de Nice, avec dans ce secteur plus concentré entre Antibes et Nice Aéroport, vous serez contraint de patienter un petit peu plus, sans trop de surprise, en direction donc de la métropole niçoise et de Monaco qu'en direction d'Antibes et de Fréjus. Donc on va garder un œil sur l'évolution de la situation, mais une situation, vous vous en doutez, tout à fait habituel. Tant que nous vous parlons de l'autoroute A8, j'en profite pour vous indiquer cette toute nouvelle information qui vient de me parvenir et qui vous concerne si vous prenez la direction de l'Italie. Que vous arrivez de l'Italie et que vous roulez en direction d'Aix et de Marseille, 4 km après le péage de Monaco, kilomètre 204, un véhicule est arrêté en difficulté sur la voie de droite dans un secteur où il n'y a pas de bande d'arrêt d'urgence d'après les indications que me fournissent les services de l'autoroute. Concernant Monaco, j'en profite pour vous indiquer que ça reste compliqué quand même sur la moyenne corniche après le tunnel de Monaco, la 500, vous compterez au moins selon les estimations, entre 10 minutes et un quart d'heure de patience. On se rapproche petit à petit des 10 minutes supplémentaires. Signe quand même que ça va beaucoup mieux par rapport au début de l'heure précédente. Vous qui faites le trajet ailleurs, notamment dans le département du Var jusqu'ici, ça se passe dans l'ensemble plutôt bien. Je vais vous retrouver dans les Bouches-du-Rhône ou si vous faites le trajet sur l'axe entre Marseille et Aix-en-Provence, une partie de l'autoroute A51, ça se passe bien. C'est surtout sur cette autoroute A51 au cœur de la vallée de la Durance que je vais vous rejoindre et notamment vous qui roulez en direction d'Aix et de Marseille, 5 km après Aubignosque, Digne-les-Bains, kilomètre 105, un véhicule est arrêté en difficulté sur la voie de droite et la bande d'arrêt d'urgence. Les services de l'autoroute font le nécessaire pour intervenir. Le dépanneur est sur place pour épauler ce poids lourd en difficulté.
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10h, passé de 7 minutes, vous écoutez le 107.7 Radio Vinci Autoroute, retour quelques instants au trafic. Information qui vous concerne sur l'axe Marseille-Toulon, l'autoroute A50 que vous empruntez peut-être actuellement en direction de Toulon, 2 km après la Bédoule Sud, la sortie numéro 7. Notez la présence d'un véhicule en panne sur voie de droite et bande d'arrêt d'urgence, c'est au kilomètre 31.

Jean-Louis Aubert, c'était ailleurs sur le 107.7. Je vous souhaite une excellente route. Merci de votre fidélité. Dans un instant, point complet sur vos conditions de circulation. Trafic qui reste dans l'ensemble plutôt calme hein, sur les grands axes du secteur de la région Provence-Alpes-Côte d'Azur. Néanmoins, toujours un petit peu de monde hein, du côté de Cannes, de Monaco. On va surveiller l'évolution de la situation comme tous les jours et tout le temps, hein, vous le savez. On est là à vos côtés 24 heures sur 24 et 7 jours sur 7. Et en l'occurrence, je suis Quentin, votre nouveau copilote, pour vous accompagner jusqu'en milieu d'après-midi. Et le tout en musique, bien entendu, puisque je vous propose ni plus ni moins que de repartir tranquillement avec un groupe culte. Voici les Guns N' Roses avec leur reprise de Bob Dylan. Voici Knocking on Heaven's Door. Bonne route!

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1: 10h passé de 14 minutes, trafic qui a assez peu évolué à cette heure-ci. Ça reste encore un petit peu chargé par endroits sur l'autoroute A8, rien de bien méchant. Quelques ralentissements qui peuvent persister à de très courts endroits entre Antibes et Nice, mais vraiment, vraiment, le gros des difficultés est derrière nous, donc ne vous laissez pas surprendre par ces quelques ralentissements qui peuvent apparaître essentiellement en direction de Nice. Il y a aussi des véhicules arrêtés en difficulté, c'est le cas sur l'autoroute A8 si vous êtes entre Nice et l'Italie. Si vous roulez d'ailleurs en direction d'Aix et de Marseille, vous êtes concerné par ce véhicule, cet utilitaire, nous disent les services de l'autoroute, sur la voie la plus à droite au kilomètre 204, soit 4 kilomètres après la sortie et le péage de Monaco. C'est aux abords donc du kilomètre 204 qu'il va falloir vous décaler sur les deux voies les plus à gauche. Si vous êtes sur l'autoroute A50, c'est l'axe Toulon-Marseille, vous roulez en direction de Toulon et vous allez passer la Bédoule Sud, la sortie numéro 7. Un véhicule est en panne sur voie de droite et bande d'arrêt d'urgence, kilomètre 31. Vous qui faites le trajet sur l'axe qui traverse la vallée de la Durance, qui passe par la vallée de la Durance, l'autoroute A51 entre Gap et Aix-en-Provence, si vous roulez en direction d'Aix et de Marseille, un véhicule nous est indiqué en panne sur la voie de droite et la bande d'arrêt d'urgence au kilomètre 105. Il s'agit d'un poids lourd qui est en train d'être dépanné. Vous savez désormais tout sur vos conditions de circulation. Ailleurs, je n'ai absolument rien d'autre à vous indiquer en région sud, Provence-Alpes-Côte d'Azur. Pour l'instant, ça se passe bien. Je vous propose de repartir en musique avec le groupe Train. Voici Drive By sur le 107.7.

0: C'était le groupe Train sur le 107.7. Je vous souhaite une excellente route dans quelques instants. Côté musique, je vous prépare Elena ou encore Opus pour la suite du trajet. C'est un trafic dans l'ensemble assez calme qui vous attend sur les différents axes que vous empruntez en région Provence-Alpes-Côte d'Azur. Quelques véhicules quand même arrêtés ça et là dans l'arrière-pays niçois, pas très loin de Monaco, et puis du côté de la région entre Toulon et Marseille sur l'autoroute Azaz. J'allais vous parler d'autoroute dans le sud-ouest. C'est du côté de Marseille et de Toulon, donc sur l'A50 que vous êtes concerné, et puis présence également de véhicules en difficulté dans le Val de Durance. Je vous en reparlerai dans les toutes prochaines minutes.
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0: Et je vous propose maintenant de parler des Alpes-Maritimes à partir de 21h ce soir et au plus tard jusqu'à 5h du matin. Sur l'autoroute A8, la sortie Cagnes-sur-Mer numéro 48 sera fermée en direction d'Aix-en-Provence pour des travaux d'entretien à partir de 21h ce soir et au plus tard jusqu'à 5h du matin. Il y a aussi la sortie de la Turbie de l'autoroute A8 qui sera fermée dans les deux sens de circulation pour effectuer des travaux d'entretien là encore. Et puis toujours dans les Alpes-Maritimes à partir de 21h ce soir et au plus tard jusqu'à 5h du matin, la sortie Nice-Nord de l'autoroute A54 de Nice Nord numéro 54 de l'autoroute A8 sera fermée en direction d'Aix-en-Provence pour effectuer des travaux sur la chaussée.
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C'était Opus sur le 107.7 et leur très célèbre live Is Life sur le 107.7. Bonne route avec nous. Conditions de circulation toujours tranquilles sur de très très nombreux axes, même du côté de la Côte d'Azur, ça s'est plutôt calmé. Seulement deux véhicules à vous indiquer sur les voies de circulation, l'un du côté de la région niçoise, l'autre sur l'axe Toulon-Marseille, l'autoroute A50. Je vous en reparle après la musique de YouTube.

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1: À 10h passées de 31 minutes, situation très calme sur les grands axes du sud-est du pays et surtout sur la région Provence-Alpes-Côte d'Azur que nous parcourons ensemble. Un trafic qui reste donc dans l'ensemble plutôt calme, je vous le disais, il y a encore quelques instants, ça se passe très bien sur l'autoroute A8, notamment dans la traversée de la région niçoise. Désormais, je n'ai plus que cet événement à vous indiquer, il s'affiche sur mes écrans à l'heure actuelle. Il s'agit d'un poids lourd, en tout cas d'un utilitaire, un gros utilitaire en difficulté du côté de la région de Monaco. Si vous roulez sur l'autoroute A8 en direction de Nice et de Marseille, également notez la présence donc de ce véhicule avec un dépanneur à ses côtés pour intervenir sur la voie la plus à droite, 4 km après le péage de Monaco, kilomètre 204. Voilà pour tout ce que j'avais à vous rappeler en termes d'événements. Sinon, ailleurs, pour l'instant, ça se passe dans l'ensemble plutôt tranquillement, où que vous soyez en région Provence-Alpes-Côte d'Azur, sur les grands axes que nous parcourons ensemble.
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1: Dans un instant, une question que se posent peut-être celles et ceux qui hésitent à passer à l'électrique. Faut-il obligatoirement installer une borne de recharge chez soi? Élément de réponse dans Décarbonons la route, ce sera juste après la musique de Feu, le groupe Thérapie Taxi, en compagnie de Roméo Elvis. Voici Itzal.

0: Bolos. Thérapie Taxi et Roméo Elvis, bonne route avec nous. Quelques secondes nous séparent à nouveau d'un point complet sur vos conditions de circulation. Alors ce sera plutôt dans une petite dizaine de minutes, mais sachez que dans l'ensemble c'est très calme en région Provence-Alpes-Côte d'Azur. On va donc continuer de voyager ensemble tranquillement. La voiture électrique continue de susciter le débat, même si 91% des conducteurs qui ont franchi le pas n'envisageraient pas de revenir en arrière. Certaines idées reçues persistent, comme l'obligation d'installer une borne à domicile. Perrine Martin en parle avec Pascal Hureau, président de la Fédération d'associations d'usagers de la voiture électrique, à savoir la FAUVE.
1: Idée reçue du jour, Pascal Hureau, pas de maison, pas de voiture électrique. Bah oui, parce que à la maison, certes, on peut installer de quoi charger sa voiture, mais quand on est en immeuble, c'est beaucoup plus compliqué.
2: Tout à fait. C'est un sujet que j'ai moi-même, puisque j'ai une maison de ville sans la possibilité de recharger à la maison. Ça fait 7 ans que je conduis une voiture électrique sans aucun problème. En fait, c'est un problème initial qui finit par être résolu.
1: C'est-à-dire que vous vous branchez où alors ?
2: Partout, là où je vais. Parce qu'en fait, chaque occasion de déplacement, je trouve de la recharge.
1: On a des bornes, c'est vrai maintenant, notamment dans nos supermarchés.
2: Oui, mais même en centre-ville. Vous avez les charges très rapides tous les 40 km sur les autoroutes. Et puis vous avez, dans les petites villes ou même dans les villes moyennes, de plus en plus de recharges partout. Et en particulier chez les commerçants, les grands centres commerciaux. Des enseignes bien connues comme Lidl, McDonald's ou Intermarché qui ont fait beaucoup d'efforts. Carrefour qui a mis aussi beaucoup de bornes très rapides sur leur parking.
1: 180 000 bornes au total en France, c'est ça ?
2: Alors oui, ça c'est le nombre, c'est le chiffre actuel. 35 000 parmi ces 180 000 sont des bornes très rapides. C'est vraiment plus du tout un problème de pouvoir recharger là où on va.
1: Un peu plus compliqué quand on doit se battre contre son syndic.
2: Sont des bornes très rapides. C'est vraiment plus du tout un problème de pouvoir recharger là où on va.
1: Un peu plus compliqué quand on doit se battre contre son syndic de copropriété.

0: électrique, elle a cette image de voiture de riche. Alors que pour les revenus les plus modestes, il y a ce que l'on appelle le leasing social. Il donne accès à une voiture électrique à partir de 100 euros par mois. Et ça, on ne le sait pas suffisamment.
1: Dans les pays qui ont fait beaucoup d'incitations, la Norvège en tête, eh bien on a eu une pénétration du nombre de véhicules électriques parmi le parc circulant, on va dire, qui est montée en flèche. Aujourd'hui, vous avez plus de 80% des véhicules en Norvège qui sont électriques. En France, il va falloir vraiment progresser.
0: Mythes et légendes de la voiture électrique, c'est un livre à lire absolument et à retrouver partout sur Internet. Le site de la Fauve avec deux F pour le lire notamment ou le télécharger. Merci Pascal Hureau.
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1: Et à 10h passé de 46 minutes, on va évoquer un nouveau bouchon qui vous concerne à la frontière franco-italienne. Je vais vous en reparler dans quelques secondes. Avant cela, quelques véhicules arrêtés en difficulté, toujours dans les Alpes-Maritimes. Ça se passe sur l'autoroute A8. Vous êtes en direction d'Aix-en-Marseille. Deux événements à vous indiquer. Toujours la présence de ce véhicule en panne au niveau du kilomètre 204 sur la voie de droite. Le dépanneur est toujours sur place pour intervenir dans ce secteur. Et puis, un petit peu plus loin, si vous passez Nice-Nord, la sortie numéro 54, kilomètre 192. Là, c'est un véhicule qui est arrêté sur le bas-côté au niveau d'un lit d'arrêt. Donc sachez qu'au kilomètre 192, vous ne pourrez pas passer vraiment dans ce lit d'arrêt si jamais il vous arrive le moindre problème. En tout cas, n'hésitez pas à avoir cette info en tête aux abords donc du kilomètre 192. Sinon, partout ailleurs pour l'instant, je n'ai pas grand-chose d'autre à vous indiquer. Il y a simplement ce bouchon qui s'est formé du côté de la frontière franco-italienne. Alors il faut dire qu'il y a une zone de travaux où vous circulez à double sens, notamment pour passer la frontière dans ce long tunnel franco-italien. Je vous tiens au courant de l'évolution de la situation, mais forcément avec l'affluence du trafic qui a repris un petit peu de vigueur en ce milieu de matinée, vous comptez quelques minutes supplémentaires. Alors difficile de vous transmettre une estimation précise concernant la traversée de cette difficulté parce qu'on le sait, d'ordinaire les zones de travaux à double sens ont tendance un petit peu à fausser les estimations. J'en profite pour vous dire que les estimations s'arrêtent pile à la frontière, donc forcément ça va pas forcément assurer une grande fiabilité des estimations que j'ai sous les yeux. Donc je vous tiens au courant de l'évolution de la situation. Mais notez donc qu'après Menton, la sortie numéro 59, vous allez vous retrouver dans un trafic qui avance difficilement d'après les retours caméras que j'ai ici sous les yeux. Voilà, vous savez désormais tout, parce que sinon, partout ailleurs, en dehors des Alpes-Maritimes, dans le Var, dans les Bouches-du-Rhône, il y a toujours une alerte à la pollution. Hein, vous l'apercevrez sur certains panneaux lumineux au-dessus de l'autoroute. Et puis, sachez que sur l'axe entre Marseille et Gap, sur l'autoroute A51, ça se passe pour le moment plutôt bien à cette heure-ci. Je n'ai pas de difficulté particulière à vous transmettre. La route ensemble est en musique avec Achille, Millions de cœurs. C'est une nouveauté à découvrir après Imani.

La musique d'Achille, Millions de cœurs sur le 107.7. Je vous souhaite plein de belles choses pour cette nouvelle journée, une fin de matinée qui se passe dans l'ensemble assez tranquillement. Il y a des bouchons par contre à la frontière franco-italienne. Il faut dire qu'il y a une zone de travaux à double sens pour passer la frontière. Je vais vous en reparler dans les prochaines minutes. Ce sera après l'actualité nationale et internationale de 11h hein, en ce mercredi 27 mai pour nous accompagner jusqu'à cette prochaine échéance. Eh bien, je vous propose de repartir en musique avec quelques souvenirs. L'affaire Louis Trio, tout, mais pas ça, avant d'écouter Adam Porte sur le 107.7.

0: musique d'Adam Porte sur le 107.7 avec Move. Soyez les bienvenus si vous nous rejoignez. 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
2: Bonjour à tous. La France continue de suffoquer ce mercredi. Une dizaine de départements de l'ouest du pays sont désormais en vigilance orange canicule de la Manche à la Gironde. Météo France prévoit cet après-midi des températures pouvant atteindre 39 degrés. Et dans ce contexte, Santé publique France relève plus de passages aux urgences pour déshydratation sur la partie ouest du pays. L'organisme insiste sur les mesures de prévention pour éviter d'engorger les urgences. Santé publique France appelle à la vigilance concernant les nourrissons, mais aussi les personnes âgés. Il ne faut pas hésiter à boire, martèle l'organisme qui conseille également de manger froid, de mettre du linge mouillé près des ventilateurs ou encore de prendre des douches à température ambiante. 13 ans qu'on cherche par tous les moyens, par toutes les forces à impliquer Nicolas Sarkozy dans ce roman grotesque. Les mots de son avocat tout à l'heure. Le procès en appel sur les soupçons de financement libyen de la campagne présidentielle de Nicolas Sarkozy en 2007 s'achève ce mercredi avec les plaidoiries de la défense. Le parquet général a requis 7 ans de prison contre l'ancien président de la République, une peine similaire à celle requise en première instance par le parquet national financier. La guerre au Moyen-Orient, le ministre de la Défense israélien a annoncé ce matin la mort du nouveau chef de la branche armée du Hamas dans une frappe à Gaza. Il venait d'être nommé il y a une semaine. Le Hamas n'a pas confirmé son décès à ce stade. Conséquence de la guerre, la hausse des prix du carburant. Total Energy annonce prolongée en juin le plafonnement des prix des carburants dans ses 3300 stations-service en France. Le niveau des plafonnements en vigueur reste de 1,99€ le litre pour l'essence et 2,25€ le litre pour le diesel. Le sport, la suite de Roland Garros avec 3 Français sur les courts ce mercredi. Duel tricolore entre Hugo Humbert et Quentin Alice cet après-midi avec la certitude du coup d'avoir un Français au 3e tour et une rencontre qui s'annonce difficile pour Valentin Royer qui affronte le numéro 3 mondial Novak Djokovic. Il est 11h02, c'est la fin de ce flash. L'infotrafic revient dans un instant juste après un point sur la météo.
0: Merci beaucoup Florence. Concernant la météo, nous allons avoir toujours ce soleil écrasant que nous venons d'évoquer. Alors possiblement quelques averses orageuses timides qui pourraient se produire sur le Mercantour selon la carte de Météo France. Par contre côté chaleur, elle est toujours bien présente. Vous la subirez un petit peu moins si vous êtes au bord de la Méditerranée. D'après les prévisions de Météo France, il devrait faire 26 degrés cet après-midi du côté de Marseille, 27 à Nice, 28 à Toulon. Et à l'intérieur des terres, on ira chercher les 30 du côté de Gap, 31 à Aix-en-Provence, 34 à Draguignan ou encore Avignon.
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0: 11h passées de 3 minutes, le trafic est soutenu du côté de la frontière franco-italienne. Vous êtes nombreux et nombreuses à patienter à l'entrée de cette zone de travaux. Vous allez passer de 2 à une seule voie de circulation pour ensuite basculer de l'autre côté du terre-plein central. Si vous roulez direction l'Italie, il y a une importante zone de travaux dans les différents tunnels, dont celui qui est franco-italien, qui assure la frontière entre la France et l'Italie. Donc voilà pourquoi vous êtes amené, avec la densité de trafic qui a un peu augmenté en cette fin de matinée, vous êtes amené à patienter selon quelques estimations que j'ai sous la main. C'est l'affaire de quelques minutes, il y a quand même 4 km de difficulté à traverser, zone de travaux incluse. Il y a, je vous le rappelle, donc cette zone de travaux à double sens qui fausse un petit peu les estimations qui me parviennent. Voilà pourquoi je prends pas mal de précautions pour vous donner cette tendance. J'insiste bien, c'est une tendance, une estimation. Ça peut être plus long, ça peut être plus court éventuellement. Mais sachez que voilà, les zones de travaux à double sens, ça a toujours tendance à fausser un petit peu tout cela. On va surveiller évidemment l'évolution de la situation, comptez sur moi. Vous qui faites le trajet du côté de Monaco en direction de Nice et de Marseille, notez la présence toujours de ce véhicule arrêté en difficulté sur la voie de droite, ça vous concerne au kilomètre 204. Et puis si vous êtes à l'approche donc de la région niçoise, vraiment après Nice Nord, la sortie numéro 54, kilomètre 192, toujours en direction d'Aix et de Marseille, présence d'un véhicule en panne au niveau du lit d'arrêt qui se trouve à ce niveau du kilomètre 192. Gardez cette info en tête s'il se passe le moindre souci sur votre système de freinage. Voilà pour tout ce que j'avais à vous rappeler, sinon ailleurs, que vous soyez sur le reste du département des Alpes maritime, du côté du département du Var, le secteur de Toulon par exemple, vraiment pas de soucis à se faire, du côté de Marseille, d'Aix-en-Provence, là encore ça se passe dans l'ensemble assez tranquillement sur les grands axes que vous empruntez, pas de difficultés particulières à vous transmettre, idem pour la vallée de la Durance, l'autoroute A51 pour aller et venir du côté de la région de Gap.
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Extreme avec More Than Worlds sur le 107.7. Bonne route avec nous. J'ai quand même quelques mots à vous dire sur votre trajet avec la présence de ce bouchon au niveau de la frontière franco-italienne en direction de Vintimille et de Gênes. J'aurai l'occasion de vous en reparler dans le prochain point complet sur le trafic. Encore deux véhicules indiqués en difficulté du côté de la région de Nice entre Monaco et le secteur de Nice. On va refaire le point évidemment sur tout cela dans quelques instants pour le retour de la musique, hein, puisque partout ailleurs ça se passe très bien, que les voyants sont au vert, sauf celui de la météo, hein, la chaleur continue de s'installer. Pensez à bien vous hydrater, à prévoir de l'eau en quantité suffisante dans votre véhicule, hein, pour éviter à toutes mes aventures, s'il se passe le moindre problème sur l'autoroute, ça peut arriver à n'importe quel moment, donc gardez quand même une petite bouteille d'eau dans la boîte à gants ou sous votre siège, hein, alors que vous allez faire des courses. Prenez ces deux bouteilles d'eau, hein, qui vous épargneront bien des difficultés. La suite du trajet, comme promis, avec Gérald de Palmas dans une alarme, ce sera après Lady Gaga.

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1: 11h passé de 15 minutes, vous écoutez le 107.7, retour quelques instants à vos conditions de circulation avec un trafic qui reste dans l'ensemble assez tranquille sur de très nombreux secteurs, hein. Je pense notamment à la partie ouest de la région Provence-Alpes-Côte d'Azur, la vallée de la Durance, les Bouches-du-Rhône, le secteur de Toulon également, vraiment pas de soucis à se faire. En revanche, j'ai quelques infos toujours et encore à vous indiquer du côté des Alpes-Maritimes, c'est essentiellement là qu'on va se concentrer. Vous qui allez passer notamment en Italie, du côté de la frontière franco-italienne en direction de Vintimillet de Gênes, je vous rappelle ce bouchon qui signe et qui persiste pour vous qui circulez en direction de Gênes, avec la présence d'une zone de travaux où passer de deux à une seule voie de circulation, vous allez vous retrouver sur la voie de droite et puis ensuite il faudra basculer de l'autre côté du terre-plein central pour traverser les différents tunnels avant la frontière et même au niveau de la frontière. Il y a des travaux dans ces différents tunnels successifs, je vous tiens au courant de l'évolution de la situation, mais sachez que ça génère un bouchon qui s'étale toujours sur 4 km. La situation n'a pas beaucoup évolué. Si vous êtes dans l'autre sens de circulation en direction d'Aix et de Marseille, il y a toujours deux véhicules arrêtés en difficulté sur la voie de droite et la bande d'arrêt d'urgence. Ça se passe au niveau du kilomètre 204, soit 4 km après le péage de Monaco. Un dépanneur est en train d'intervenir donc dans ce secteur. Et puis, si vous faites le trajet sur cette même autoroute A8, toujours en direction d'Aix et de Marseille, kilomètre 192, un véhicule arrêté au niveau du lit d'arrêt qui se situe dans cette zone. Vous savez tout sur vos conditions de circulation. Ailleurs, rien d'autre à signaler. Son visage vous est certainement familier depuis 17 ans. Il incarne José, le mari de Liliane, dans Scène de ménage sur M6. Frédéric Bourali sera notre invité dans un instant. Il nous parlera de son personnage et de la route, comme le veut la tradition sur le 107.7. Rendez-vous juste après la musique qui va nous emmener dans les airs. Vous vous souvenez, c'était la bande originale de Top Gun, le premier du nom. Voici Berlin avec Take My Breath Away. Bonne route.

0: Berlin Take My Breath Away, la bande originale de Top Gun. Alors évidemment, vous n'allez pas chercher le mur du son, hein, bien entendu. Vous restez sagement en deçà des 130 km/h, des 110 dans certaines zones, même 90. Hein, je pense notamment à vous qui abordez certains secteurs de l'autoroute A8 du côté de Cagnes, d'Antibes ou encore tout simplement de Nice. On surveille bien sa vitesse et ses distances de sécurité, d'autant plus à l'approche de ce bouchon. Le trafic est très très régulièrement à l'arrêt en direction de l'Italie. Ça se passe à partir de Menton, la sortie numéro 59. Il faut s'insérer dans une zone de travaux où ça circule à double sens, dans cette zone assez montagneuse où se succèdent viaducs et tunnels. Dans ce secteur, on aura l'occasion d'en reparler. Et je vous propose de repartir ensemble en musique dans un instant avec Ebony. Mais pour l'heure, un invité.
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0: S'il reste associé à la télévision, Frédéric Bourallier multiplie les projets cinéma, doublage, théâtre. Le comédien est au micro de Virginie Decorte.
2: Bonjour Frédéric Bourallier.
3: Bonjour Virginie.
2: Beaucoup de nos auditeurs vous connaissent pour votre rôle de José dans la série Scène de ménage. Alors j'imagine que dans la rue, on vous appelle d'ailleurs plus José que Frédéric.
3: Ouais, on m'appelle José, Frédéric. C'est 50-50.
2: Mais quelque part, c'est une belle reconnaissance pour ce rôle et cette série qui dure depuis 17 ans.
3: 17 ans, ouais. C'est un cadeau de la vie. Ça, c'est un cadeau royal. Je suis devenu un acteur populaire. Devenir un acteur populaire, c'est merveilleux parce que c'est l'occasion de me rapprocher de gens que je ne connais pas, c'est-à-dire le public. On m'arrête très souvent dans la rue et souvent j'ai des témoignages très émouvants en fait. Comme il y a une proximité avec les gens.
2: Vous rentrez souvent, chez eux?
3: Ouais, ils me disent des choses qui leur sont très personnelles, très intimes, mais il y a des choses des fois qui sont très émouvantes. Ouais.
2: Comment vous expliquez le succès de cette longévité?
3: C'est toujours délicat de savoir les raisons d'un succès. Si vous le savez, tout le monde le ferait. C'est souvent un millefeuille. Il y a plusieurs raisons. Alors je pense qu'en premier lieu, il y a l'idée que ça fait rire les gens. Sur des situations de couple, il n'y a pas de jeu de mots. Dans Scène de ménage, il n'y a pas de vanne. Il n'y a pas de jeu de mots, il n'y a pas de truc politique, il n'y a rien de tout ça. C'est l'inverse du stand-up en fait. Ce qui fait rire les gens, c'est les situations qui sont drôles.
2: C'est-à-dire et dans lesquelles des drames, ils se reconnaissent.
3: Ouais, dans lesquelles ils se reconnaissent. Donc c'est des raisons de s'engueuler qui correspondent à la vie des gens. Après, les gens trouvent une vérité dans ce qu'on fait. L'essentiel de tout ça, c'est les gens rient de nous voir nos malheurs, donc ils reconnaissent la leur, ou celle d'amis à côté, ou de leurs parents, ou des enfants. C'est intergénérationnel, c'est ça qui est formidable.
2: Évidemment, Frédéric Bourallier, ça ne vous a pas empêché de mener d'autres projets en parallèle, d'avoir d'autres terrains de jeu, comme on dit. Ouais. Et votre actualité, d'ailleurs, vous emmène en ce moment au théâtre, avec les grands-enfants. Une comédie sur les enfants, mais pas que. On parle aussi des parents, d'amitié. Est-ce que vous pouvez nous pitcher un petit peu cette histoire?
3: Moi, je viens du théâtre, de toute façon. Et là, la pièce en question, c'est l'histoire de deux amis qui se connaissent depuis 40 ans, deux vieux potes. Moi, j'ai une fille et lui, il a un garçon. On est amis, hein. Et il se trouve que ma fille et son fils sont ensemble. Donc pour nous, c'est joyeux. C'est formidable. Ils se sont mariés il n'y a pas longtemps. Et ils viennent pour nous annoncer qu'on est en train de retaper tous les deux une baraque. Pour nous annoncer une grande nouvelle. On est persuadés qu'ils nous annoncent qu'on va être grand-père. Donc c'est la fête. Pas du tout. Ils nous annoncent qu'ils vont divorcer. On se demande pourquoi ça. Parce que on est tellement amis. Nos enfants sont ensemble. Donc tout va bien. Tout est, il y a une logique. Et là, d'un seul coup, ça se casse. Donc, c'est très choquant pour nous. Le premier réflexe, c'est de dire, c'est de ta faute. T'as mal éduqué ta fille ou t'as mal éduqué ton fils. Ce qui est un conflit terrible en amitié. Dans un couple, déjà, c'est bonjour. Facile. Mais en amitié, c'était quand un ami dit à l'autre, t'as mal éduqué ton fils ou ta fille, ça se passe très très mal. Et ils ont une manière aussi à eux de le faire, qui est assez jubilatoire. Et c'est cruel. C'est assez cruel.
2: C'est vrai que ça rigole
3: beaucoup. C'est tout l'intérêt de la pièce.
2: Avec aussi quelques grincements, ben c'est à l'image de la vie, j'ai envie de dire.
3: Complètement. Complètement.
2: À la fois comique et tragique.
3: Ah, complètement.
2: Frédéric Bourallier, on marque une petite pause trafic et musique. À tout à l'heure.
3: À tout à l'heure.
0: Merci, à tout à l'heure. Effectivement, on vous retrouve après vos conditions de circulation qui elles-mêmes arriveront après. Ebony, comme promis, voici mon paradis.

0: C'était Ebony à l'instant sur Radio Vinci Autoroute. Cette semaine, nous voyageons avec José, le mari de Liliane, dans Scène de ménage sur M6. Dans un instant, nous retrouverons donc Frédéric Bourali pour nous parler de la route. Rendez-vous juste après le trafic.
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0: 11h29, des difficultés essentiellement vous parlez encore du sud-ouest du pays, c'est surtout dans le sud-est que nous nous retrouvons, dans les Alpes-Maritimes. Voilà, c'est donc vous qui circulez sur l'autoroute A8 qui est entre le secteur de Nice et de la frontière franco-italienne. Concernant les informations que j'ai affichées sur mes écrans, ça vous concerne donc d'abord vous qui roulez en direction de l'Italie avec toujours cette dizaine de minutes de patience au moins, hein, je dis bien au moins, c'est une estimation, j'insiste bien là-dessus. Sachez donc qu'il y a une zone de travaux où vous devez circuler à double sens dans le secteur de la frontière franco-italienne. Donc vous allez passer d'abord sur la voie de droite, puis ensuite traverser le terre-plein central pour pouvoir passer de l'autre côté de celui-ci. Vous allez donc devoir patienter dans cette zone, toujours 4 km de difficulté. Vous qui roulez en direction d'Aix et de Marseille, trois véhicules arrêtés en difficulté à vous transmettre. La présence d'abord d'un véhicule en panne sur voie de droite et bande d'arrêt d'urgence, toujours indiqué par les services de l'autoroute au kilomètre 204. Sachez que les patrouilleurs sont repartis il y a tout juste quelques instants et les dépanneurs également. Néanmoins, s'il y a du monde toujours sur place, je vous tiens au courant de l'évolution de la situation. Un véhicule arrêté dans le secteur 6 km après Nice Nord, la sortie numéro 54, kilomètre 192 au niveau d'un lit d'arrêt. Pas de gêne direct à votre passage, mais gardez cette info en tête. Et puis, si vous êtes à l'approche de Nice, au niveau du péage de Saint-Isidore, sachez simplement qu'un véhicule est arrêté en panne juste avant la barrière. Et vous savez désormais tout, puisque partout ailleurs, je n'ai rien d'autre à vous indiquer. Il est temps de reprendre la route avec notre invité Frédéric Bourali, toujours au micro, 107.7 de Virginie de Corte.
2: Frédéric Bourali, c'est la grande tradition sur le 107.7. Nous faisons un pas de côté avec nos invités pour évoquer la route, un sujet que vous connaissez bien, notamment en tournée.
3: Ah ça, je peux vous dire qu'on connaît bien. On en avale des kilomètres, c'est sûr. C'est ça qui est le plus épuisant. C'est génial les tournées, parce qu'on voit plein de gens, on voit tout ça. Ce qui est un peu dommage, c'est qu'on est souvent, on n'a même pas le temps de visiter les villes dans lesquelles on est. Et je me souviens qu'un jour, on s'était moqué de Johnny Hallyday, parce que je crois qu'il était à Strasbourg, il était entré sur scène, il avait dit, bonjour Marseille. Tout le monde s'était foutu de sa gueule. Mais je comprends tellement ça. Ouais. Moi, ça pourrait m'arriver. C'est normal, on aurait le temps de visiter les villes quand on joue 2-3 jours. Là, on a le temps. On peut se poser, on attend de voir. Je me souviens, j'avais joué à Casablanca il y a 2 ans avec mon pote Lionel Assier. Et c'est en bord de mer, hein. J'avais même pas vu la mer.
2: Voilà. Trop dur.
3: Trop dur. Non, tout va bien, hein. Tout va bien, c'est génial.
2: Mais c'est
3: absolument
2: frustrant.
3: Génial. Mais on fait pas du tourisme. Voilà.
2: Et sur la route, ça se passe comment?
3: C'est des 5 heures de voiture. En fait, quand on fait des tournées, on est obsédé par 2 choses. C'est de ne pas grossir parce qu'on bouffe. Et de dormir. On est obsédé par le sommeil. Partout où on peut, on arrive, on essaie de dormir.
2: Et en voiture, justement, vous y arrivez?
3: Alors, ouais, c'est pas nous qui conduisons, hein.
2: Mais j'espère.
3: Parce que ce serait dangereux. Et en voiture, on essaie de se reposer, mais on dort pas bien en voiture. Enfin, je vais pas me faire plaindre, hein. C'est génial.
2: Et puis, Frédéric Bourali, il paraît que vous aimez tellement le sud et la Côte d'Azur que votre voiture est immatriculée.
3: 83. Ouais, le Haut-Var. Et là, hier, j'étais à Tourtour, dans un village que j'adore, où je me suis marié d'ailleurs. J'habite à Paris, mais je suis immatriculé 83 et j'adore le Haut-Var, j'y vais très souvent.
2: Alors, on a parlé télé, théâtre. Quels sont vos autres projets en ce moment, Frédéric Bourali?
3: J'ai la chance d'en avoir beaucoup. Mm-hmm. Là, je vais repartir en tournée avec mon camarade Éric Logérias avec les grands enfants. On va reprendre la route, etc. On va vous entendre sur 7.7.
2: J'espère.
3: Bah, bien sûr. c'est tellement utile, c'est génial, hein. J'adore cette radio, j'écoute tout le temps en bagnole. Voilà, on va partir en tournée, on va faire une 50aine de dates. Moi, j'ai un projet personnel autour de Pierre Perret, que j'ai rencontré. Je viens de faire une série pour TF1, qui est super, avec Alice Paul, qui va sortir, là, je pense, bientôt. Je viens de faire un film, un long-métrage aussi, qui va sortir au mois de... Je crois qu'il sort le 3 août, un film que j'ai tourné avec Ducret, qui va s'appeler Les Gendarmes. J'ai beaucoup de projets de théâtre, notamment avec mon camarade Éric Logérias.
2: Vous allez avaler beaucoup de kilomètres encore.
3: Ouais, encore beaucoup de kilomètres, ouais. J'ai beaucoup de chance.
2: Merci beaucoup, Frédéric Bourali.
3: C'est moi qui vous remercie.
2: D'avoir voyagé avec nous. On vous retrouve, bien sûr, aussi dans Scène de ménage sur M6 tous les soirs et sur les planches, donc, de théâtre, avec notamment, en ce moment, la comédie Les Grands Enfants. Et cette comédie, je crois que vous la jouez jusqu'en 2027.
3: Oui.
2: Chapeau.
3: Ouais, merci beaucoup. Chapeau vous aussi, hein. Chapeau pour tout le monde.
2: Je prends. Allez, chapeau bas.
3: Merci beaucoup.
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1: La musique de Big Soul, le brio sur le 107.7 dans un instant nouveau. Point complet sur vos conditions de circulation dans une dizaine de minutes. Toujours des difficultés avec un trafic dense au niveau de la frontière franco-italienne. On surveille tout cela évidemment de très très près. Et puis quelques rares véhicules arrêtés en difficulté, ça et là. Sinon partout ailleurs, ça se passe dans l'ensemble vraiment tranquillement au moment où on se parle. On jettera aussi un œil un petit peu à l'accès au secteur de Monaco sur le réseau secondaire. Jusqu'ici, ça se passait relativement bien. Il y a quand même une petite dizaine de minutes d'attente dans ce secteur. On va en reparler, bien entendu. La musique, c'est M. Pokora, quand même. Ou encore Rihanna avec Man Down.
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1: 11h passé de 38 minutes, vous écoutez le 177, retour quelques instants au trafic, priorité à votre sécurité pour vous qui empruntez l'autoroute A8 en direction d'Aix et de Marseille. Si vous arrivez de la Côte d'Azur, sachez que si vous sortez au Muy-Saint-Tropez, sortie numéro 36, la présence d'un véhicule en panne dans cette bretelle de sortie nous est indiquée.

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1: 11h passé de 44 minutes, on garde un œil surtout sur les Alpes-Maritimes à cette heure-ci, un trafic qui reste encore très chargé du côté de la frontière franco-italienne avec des estimations assez variables hein, qui vont du simple au double pour vous qui allez traverser la frontière franco-italienne en direction de Vintimille et de Gênes. Donc sachez que c'est la conséquence de travaux hein, dans les différents tunnels que vous allez emprunter, notamment ce fameux tunnel franco-italien. Voilà pourquoi vous passez dans une zone de circulation à double sens qui a tendance un petit peu à fausser les estimations, d'où le fait que je ne vais pas m'aventurer à vous annoncer le temps que vous allez passer dans ces difficultés, d'autant plus que parfois vous êtes totalement à l'arrêt pendant quelques instants, puis ça repart. Bref, un peu une circulation en accordéon au niveau de cet événement. Je vous tiens au courant de l'évolution de la situation. Si vous êtes sur le reste de l'autoroute A8, hein, puisque l'A8 c'est quand même l'axe entre la Provence et l'Italie, si vous roulez en direction d'Aix et de Marseille, j'ai principalement dans ce sens des infos à vous transmettre. D'abord, ce véhicule en panne au niveau du kilomètre 192, alors il est arrêté au niveau d'un lit d'arrêt en dehors des voies de circulation. Ne vous laissez pas surprendre toutefois par sa présence. De la prudence, il en faut aussi à l'approche du péage de Nice-Saint-Isidore, puisqu'avant la barrière de péage, sachez qu'un véhicule est arrêté en difficulté, ce qui peut gêner votre accès à cette barrière de péage. Et puis, si vous êtes là cette fois-ci plutôt du côté du département du Var, sachez qu'un véhicule est arrêté en difficulté dans la sortie pour Le Muy et Saint-Tropez, sortie numéro 36 en direction d'Aix et de Marseille. Les services de l'autoroute sont évidemment prévenus et vont faire le nécessaire pour intervenir. Sinon, ailleurs, pour l'instant, je n'ai pas grand-chose d'autre à vous indiquer. Et le trajet se poursuit en musique. Le dernier Benabar, quoi qu'on dise, arrive dans un instant, juste après le groupe Sparks.

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La musique de Benabar, quoi qu'on dise sur le 107.7, bonne route avec nous. Quelques nouvelles informations qui viennent de me parvenir. Priorité au trafic pour vous qui circulez sur l'autoroute A8 en direction d'Aix et de Marseille. Un véhicule est tombé en panne dans le secteur 3 km après Mandelieu, la sortie numéro 40, kilomètre 155. On garde un œil sur l'évolution de cette situation. Sinon ailleurs, eh bien ça n'a pas beaucoup bougé. On garde un œil sur le bouchon à la frontière franco-italienne pour partir en direction de l'Italie. Je vous propose de repartir ensemble en musica avec tout de suite Katy Perry, I Kissed a Girl.

0: La musique de Léa Andréon sur le 107.7, it's alright, it's okay. Je pourrais vous y en dire presque tout autant sur vos conditions de circulation. Il y a quand même quelques événements, on en reparle dans un instant. 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
2: Bonjour à tous. Des pics à 39 degrés attendus localement cet après-midi en Poitou-Charentes, en centre-Val de Loire et autour de la Méditerranée. Selon Météo France, l'épisode de canicule se poursuit en France avec ce dôme de chaleur bien installé, un air chaud venu d'Afrique du Nord. 13 départements sont en vigilance orange canicule ce mercredi dans l'ouest de la Manche à la Gironde. Cette vague de chaleur a déjà entraîné 7 décès liés directement ou indirectement à la chaleur, a indiqué à la porte-parole du gouvernement Maude Bréjon sur TF1. 5 noyades se sont produites et 2 autres personnes sont mortes au cours d'une pratique sportive, l'une à Paris et l'autre dans la métropole de Lyon. La proposition de loi pour lutter contre les violences à l'école, rédigée à la suite de l'enquête parlementaire ouverte après le scandale de Betaram, a obtenu le feu vert des députés en commission. Elle sera examinée lundi 1er juin dans l'hémicycle. Ce texte doit notamment imposer un contrôle des personnels éducatifs, une obligation de signalement et une reconnaissance des défaillances de l'État. Le conflit entre l'Iran, Israël et les États-Unis ne cesse de se répercuter sur l'économie française. Selon la Cour des comptes, qui publie ce mercredi son rapport sur l'application des lois de financement de la Sécurité sociale 2026, la guerre en cours depuis le 28 février au Moyen-Orient aura un lourd poids sur les comptes de la Sécu. Elle estime que le déficit de l'assurance maladie va s'aggraver d'au moins 3 milliards d'euros en 2026 et 5 milliards en 2027. Un message rassurant pour ses fans. Véronique Sanson, hospitalisée le week-end dernier à cause d'une infection respiratoire aiguë, assure sur son compte Instagram qu'elle va mieux. Elle remercie les secouristes qui l'ont prise en charge ainsi que ses fans pour leur soutien. Le sport, la suite de Roland Garros avec 3 Français sur les courts ce mercredi. Duel tricolore entre Hugo Humbert et Quentin Alli cet après-midi. Et puis une rencontre qui s'annonce difficile pour Valentin Royer qui affronte le numéro 3 mondial Novak Djokovic également cet après-midi. En attendant, il est midi et 2 minutes, c'est la fin de ce flash. Bon appétit si vous êtes en train de déjeuner. L'infotrafic revient dans un instant, juste après un point sur la météo.
0: Merci beaucoup Florence. Concernant la météo, toujours un soleil écrasant, quelques possibles averses orageuses affichées sur la carte de Météo France qui pourraient survenir cet après-midi du côté du Mercantour, mais vraiment affaire à suivre. Côté chaleur, vous la subirez encore une fois aujourd'hui avec un peu moins de température à prévoir du côté de la Méditerranée. Vraiment, si vous êtes au bord de l'eau, on parle de 26 degrés à Marseille, 27 du côté de Nice, 28 à Toulon. Par contre, à l'intérieur des terres, on ira chercher au moins et en moyenne les 30 degrés du côté d'Aix-en-Provence, de Gap, 34 à Draguignan ou encore dans le secteur d'Avignon.
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0: Et oui, c'est le début de votre 12-14, rendez-vous de la mi-journée. Milieu de semaine, nous allons nous intéresser, comme toujours, au trafic, à la musique qui vous accompagne. Je vous prépare l'impératrice avec Peur des filles ou encore le dernier Vanessa Paradis. Et puis dans une vingtaine de minutes, nous parlerons des célèbres fourgons jaunes. Ces fourgons qui vous accompagnent tout au long de votre trajet, 24 heures sur 24, 7 jours sur 7. Ce sont les outils privilégiés donc des patrouilleurs et des patrouilleuses qui vous accompagnent. Mais qu'arrive-t-il à ces fourgons une fois qu'ils ont terminé leur carrière sur l'autoroute? Vous saurez tout dans votre question d'autoroute du jour dans une vingtaine de minutes. Mais pour l'instant, comme promis, le trafic.
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0: Et ça ne désemplit pas à la frontière franco-italienne. Ça a même tendance à un petit peu augmenter. Un bouchon désormais de 4,5 km à traverser en direction de Vintimille pour rentrer dans une zone de travaux. Vous allez passer à double sens. C'est ce qui vous permettra de passer dans ce tunnel franco-italien qui est actuellement le théâtre de travaux côté France. Donc sachez que vous êtes amené à circuler à double sens. Ça génère toujours des difficultés. Vous passez de 2 à 1 seule voie de circulation. Vous passez de l'autre côté du terre-plein central. Et dans ce genre de contexte, difficile de vous transmettre des estimations précises concernant la traversée de cette difficulté. Dans les Alpes-Maritimes, d'autres informations à vous transmettre sur l'autoroute A8, mais uniquement en direction d'Aix et de Marseille. À commencer par un véhicule en panne 6 km après Nice Nord, la sortie numéro 54. Il est toujours au niveau de ce lit d'arrêt au kilomètre 192. Un petit peu plus loin, au niveau du péage de Nice-Saint-Isidore, un véhicule est arrêté en difficulté juste avant la barrière de péage. Ça peut éventuellement gêner votre passage. Voilà pour ces quelques informations autour de Nice. Et puis, si vous passez le secteur de Cannes et de Mandelieu, sachez que 3 km après Mandelieu, de Lieu, sortie numéro 40, kilomètre 155. Un véhicule est arrêté en difficulté. Alors peut-être sur les voies, peut-être sur la bande d'arrêt d'urgence. Les services de l'autoroute se rendent sur place pour aller inspecter la zone. Je vous tiens au courant de l'évolution de tout cela au kilomètre 155. Voilà, vous savez désormais tout. Sinon, ailleurs, je n'ai rien d'autre à vous indiquer. Dans le département du Var, du côté de Toulon, les autoroutes A57, A50 ou encore A52 pour les Bouches-du-Rhône. Et puis, notez que ça se passe dans l'ensemble plutôt bien si vous êtes du côté de la région de la vallée de la Durance, hein, sur l'autoroute A50 entre Aix-en-Provence et Gap.
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À la musique de Vanessa Paradis, un extrait de son dernier album, c'était Les Épines du Cœur. Vous restez avec nous, quelques minutes nous séparent d'un nouveau point complet sur vos conditions de circulation au cœur du 12-14. Pour l'instant, ça se passe plutôt bien sur les grands axes que vous empruntez si vous êtes dans les Bouches-du-Rhône, du côté du Var ou encore dans la vallée de la Durance. Il y a quelques événements à vous indiquer du côté de la région de Nice et des Alpes-Maritimes plus largement. Je vous en reparle après ce très joli slow signé Les Foreigners. Voici I Want to Know What Love Is pour les souvenirs. Bon voyage.

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1: Midi passé de 12 minutes et 16 minutes plutôt, et vous qui faites le trajet actuellement du côté de la région niçoise, c'est là que j'ai le plus d'infos à vous transmettre ailleurs, le Var, les régions de Toulon, de Hyères, de Marseille, d'Aix-en-Provence ou encore la vallée de la Durance pour l'instant. Ça se passe plutôt tranquillement au moment où on se parle. On va quand même garder un œil sur quelques événements. La dernière en date va vous concerner si vous empruntez la 8 en direction de l'Italie. La présence d'un véhicule en panne vient de nous être indiquée dans la sortie pour Le Muy Saint-Tropez, la sortie numéro 36. Je vous tiens au courant de l'évolution de la situation. Ce sont vraiment les toutes premières infos qui viennent de me parvenir. Concernant l'autoroute A8 et le département des Alpes-Maritimes, vous qui roulez en direction d'Aix et de Marseille, je vous rappelle la présence d'un véhicule en difficulté quelques 6 km après Nice-Nord, la sortie numéro 54 au niveau d'un lit d'arrêt. Alors je l'ai aperçu repartir il y a tout juste quelques secondes au niveau du kilomètre 192. Néanmoins, il peut y avoir du monde en intervention encore dans ce secteur. Je vous tiens au courant de l'évolution de la situation. Et puis, à l'approche du secteur de Mandelieu, je vous invite à bien lever le pied puisque 3 km après Mandelieu, la sortie numéro 40, kilomètre 155, notez la présence d'un véhicule qui serait arrêté en difficulté près des voies de circulation, si ce n'est pas sur les voies de circulation. Enfin, je terminerai avec la frontière franco-italienne pour vous qui circulez sur l'autoroute A8, mais à l'approche donc de Vintimille, il y a cette zone de travaux dans le tunnel franco-italien qui vous demande de passer de deux à une seule voie de circulation, puis passer de l'autre côté du terre-plein central, d'où le fait que la situation s'est un peu compliquée au cours des dernières heures. Alors, le bouchon a très légèrement faibli, on est passé de 4,5 km à 4 km selon les estimations qui me parviennent. Bref, tout n'est pas encore gagné dans ce secteur. Et puis pour celles et ceux qui ont le désir de rejoindre le secteur de Monaco, notez qu'il y a un petit peu d'attente sur la moyenne corniche sur la métropolitaine 6007 avant d'atteindre le Rocher. Vous savez tout. Il vous accompagne tout au long de l'année sur l'autoroute. Les fourgons jaunes ne sont pas des utilitaires comme les autres. Et après leur première vie sur la route, une autre les attend parfois dans Question d'autoroute. Ce sera juste après Zawi et Stéphane. Voici Love Noir.

0: Zaoui et Stéphane à l'instant sur le 107.7 avec Love Noir. Je vous souhaite une excellente route avec nous. Courage dans les quelques difficultés qui vous attendent au niveau de la frontière franco-italienne pour rouler en direction de l'Italie. Sinon ailleurs, assez peu de choses à vous indiquer. Deux véhicules en panne entre Alpes-Maritimes et département du Var. On refait le point sur la situation dans les prochaines minutes. Mais pour l'instant, à midi passé de 21 minutes sur l'autoroute, les fourgons jaunes accumulent les kilomètres. Mais leur histoire ne s'arrête pas forcément là. Les explications ensemble.
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0: Qu'arrive-t-il aux fourgons de l'autoroute à la fin de leur carrière ? Ces utilitaires, pas comme les autres, peuvent parcourir en quelques années à peine près de 400 000 km. Et pourtant, ils ont souvent encore du potentiel. On peut même prolonger leur vie. Les explications avec Benoît Ramon de Vinci Autoroute.
2: Quand on juge que c'est plus pertinent de changer le moteur au stade où en est le fourgon plutôt que de le renouveler complètement, et aussi en fonction de la durée de livraison des nouveaux fourgons, ça peut nous arriver de changer le moteur.
0: Le fourgon peut aussi prendre sa retraite de l'autoroute et continuer sa vie ailleurs.
2: Ils partent à la salle des ventes. C'est pour ça que des fois, vous pouvez voir des fourgons jaunes complètement défloqués. Si les conditions le permettent, s'il est encore en bon état, ça nous est arrivé de faire des dons aux associations pour qu'ils puissent connaître une autre vie et que ça puisse servir à d'autres personnes pour une noble cause.
0: En revanche, s'il est trop abîmé, tout ce qui peut être récupéré dessus le sera avant d'entamer une toute dernière mission.
2: Pour faire de la prévention, enfin, notamment sur ceux qui ont été heurtés. Donc dans ce cas-là, on les dépollue et on les met en exposition sur les airs. Et ce qui n'est pas valorisé partira à la destruction.
0: Et tout au long de cet été, sur la route des vacances, vous apercevrez certains de ces fourgons heurtés à l'occasion de la campagne de prévention. Quand allez-vous percuter pour la 6e année consécutive ?
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0: La musique des Chiran avec Shivers sur le 107.7. Restez avec nous. L'infotrafic dans le détail, c'est dans 30 secondes. Et puis juste après l'infotrafic, c'est Véronique Sanson que nous écouterons.
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0: Midi passé de 30 minutes et nous gardons un œil sur ces conditions de circulation toujours globalement favorables hein, sur les grands axes du secteur de la région Provence-Alpes-Côte d'Azur. Que vous soyez entre Gap et Marseille sur l'autoroute A51, ça se passe plutôt bien. Toujours dans les Bouches-du-Rhône, sur une bonne partie de l'autoroute A8 ou encore sur les autoroutes A52 et A50 entre Marseille et Toulon. Pour cette dernière, ça se passe bien. C'est aussi donc dans le département du Var qu'on se retrouve entre Toulon et l'autoroute A8 sur la 57 des Voyants au Vert. C'est surtout dans les Alpes-Maritimes en fait que j'ai des infos à vous transmettre. Une petite escapade quand même dans le Var. Avant toute chose, si vous empruntez la 8 en direction de Nice et de l'Italie, un véhicule est tombé en panne dans la sortie pour Le Muy, sortie numéro 36. Et puis si vous êtes à la limite entre Alpes-Maritimes et département du Var, en direction d'Aix et de Marseille, toujours sur l'autoroute A8, au kilomètre 155, soit 3 km après Mandelieu, la sortie numéro 40. Présence d'un véhicule qui potentiellement peut gêner votre passage au kilomètre 155, un dépanneur se trouve sur place. Vous faites le trajet sur le reste du réseau autoroutier dans le sud-est de cette région Provence-Alpes-Côte d'Azur. Ça se passe tranquillement. Notez néanmoins qu'il y a toujours ce bouchon qui continue de persister à la frontière franco-italienne. Il faut dire qu'il y a une importante zone de travaux dans le tunnel franco-italien et vous passez de deux à une seule voie de circulation avant vous qui roulez en direction de Vintimille de basculer de l'autre côté du terre-plein central. Donc ça génère des difficultés en fonction de la densité du trafic. Densité du trafic qui a un petit peu diminué parce que le bouchon lui aussi est un petit peu moins long. Désormais, on parle de 3,5 km de difficulté à franchir. Difficile de vous transmettre une estimation du temps que vous allez passer dans cette difficulté. Les zones de travaux à double sens ont tendance à fausser les estimations. Vous savez tout. Merci de votre fidélité. Passez un bon début d'après-midi, une bonne pause déjeuner si vous êtes en train de la marquer.
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0: Tant qu'on parle de pause déjeuner, hein, pensez à bien prendre de l'eau avec vous, à bien vous hydrater en cette pause déjeuner avec cette forte chaleur. Ça ne pourra pas faire de mal. Vous restez bien avec nous. Dans une petite vingtaine de minutes, le 12-14 se poursuit avec un rendez-vous. Musique classique, tempo 110. Alors on va parler d'un invité, notre invité, issu d'une famille d'artistes. Mais alors vraiment, il y a plein d'origines, vous allez l'entendre. C'est assez fascinant. Nous recevrons Romuald Grimbert-Barré qui nous parle du Chevalier de Saint-Georges, une figure à découvrir, ce sera dans une petite vingtaine de minutes. Pour l'instant, le retour de la musique comme promis, la musique de celle dont on a eu quelques inquiétudes hein, avec une hospitalisation tout récemment, mais Florence nous l'a dit dans les infos à midi, ça va beaucoup mieux pour Véronique Sanson. En attendant, on écoute un de ses plus grands succès, voici Ma Révérence.

0: Retour en 1979 avec ce grand classique de Véronique Sanson, c'était Ma Révérence. Bon voyage avec nous. Conditions de circulation qui restent dans l'ensemble plutôt tranquilles. Toutefois, nouvelle info me parvient à l'instant même. Priorité au trafic pour vous qui êtes sur l'autoroute A51, l'autoroute du Val de Durance. Vous êtes dans le secteur entre Manosque et Sisteron. Vous roulez en direction d'Aix et de Marseille. Présence d'un coussin qui se trouverait sur les voies de circulation. Kilomètre 95, on est 5 km après Perruis. La sortie qui porte le numéro 20. Je vous tiens au courant de l'évolution de la situation. Un patrouilleur, en tout cas, a été prévenu et fera le nécessaire pour intervenir. Merci de votre fidélité. La musique se prépare dans quelques instants avec Jason Derulo.
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0: Et nous allons partir dans le Var à partir de 22h ce soir et au plus tard jusqu'à 6h du matin. L'autoroute A57 sera fermée en direction de Marseille au niveau de la bifurcation avec la 570 pour effectuer des travaux d'entretien. Et puis toujours dans le Var à partir de 21h ce soir et au plus tard jusqu'à 5h du matin, c'est l'autoroute A8 qui sera fermée en direction de Nice et de l'Italie entre Brignoles, sortie numéro 35, et la bifurcation avec la 57 pour réaliser des travaux de peinture au sol.
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0: Et comme promis, le retour de la musique pour poursuivre ce 12-14 ensemble, c'est dans un instant. Je prépare donc effectivement Jason Derulo qui sera suivi par Mika et son titre Rain. Restez avec nous.
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0: La musique de Mika à l'instant sur le 107.7 côté musique. Je vous prépare Christophe Maé avec la lune dans un instant.
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0: Midi passé de 44 minutes, hein, trafic qui n'a pas beaucoup évolué, encore une fois. Ça se passe dans l'ensemble assez tranquillement. J'aurai simplement un événement à vous indiquer en vallée de la Durance dans quelques secondes. Je vous rejoins tout d'abord sur l'autoroute A8 dans le secteur des Alpes-Maritimes et tout plus précisément du côté de la frontière franco-italienne. Si vous roulez en direction de l'Italie, je vous rappelle ce bouchon qui s'est formé après Menton, la sortie numéro 59. Quelques minutes supplémentaires sur votre trajet pour traverser cette zone de travaux où vous circulez à double sens au niveau du tunnel franco-italien. Quelques minutes supplémentaires donc sur votre trajet au niveau de cette zone à double sens. Et puis si vous êtes ailleurs, eh bien quelques rares véhicules arrêtés en difficulté ça et là le long de votre trajet sans trop de gêne directe à votre passage. Pour l'instant, les quelques événements qui apparaissent encore sur mes écrans sont la plupart terminés. Vous faites le trajet entre Marseille et Gap sur l'autoroute A51. Vous roulez en direction notamment de Gap. Sachez qu'un obstacle pourrait gêner votre passage dans le secteur 5 km après Perruit. La sortie qui porte le numéro 20, c'est aux abords du kilomètre 95 que cet événement se serait produit. Un coussin qui sera prochainement ramassé par un patrouilleur. Laissez-lui simplement le temps d'arriver sur les lieux de l'événement. Vous savez tout. Très bonne route en musique et avec le chevalier de Saint-Georges. Le connaissez-vous peut-être. Né en Guadeloupe en 1745, il fut à la fois violoniste, compositeur et escrimeur renommé avant de participer à la Révolution. Son portrait dans Tempo 110, ce sera juste après la musique de Christophe Maé.

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1: La musique de Christophe Maé, c'était La Lune. Bonne route avec nous. Assez peu de choses à vous indiquer sur votre route. Ça se passe dans l'ensemble vraiment très tranquillement. On va garder un œil sur simplement ce bouchon à la frontière franco-italienne qui est toujours d'actualité pour vous qui roulez en direction de Vintimille. Conséquence d'une zone de travaux. Mais sinon, partout ailleurs, ça se passe dans l'ensemble tranquillement en région Provence-Alpes-Côte d'Azur. Méfiance toujours donc avec la chaleur. Pensez à vous hydrater régulièrement. On ne le précisera jamais assez. Notre invité à présent est violoniste Romuald Grimbert-Barré et, accrochez-vous, issu d'une famille d'artistes, une mère pianiste, un grand-père compositeur de musique créole, notamment de Biguine. Et il vient nous présenter aujourd'hui un album consacré à une figure majeure du XVIIIe siècle, à la fois musicien et militaire, le Chevalier de Saint-Georges. Le voici dans Tempo 110 avec Charlotte Latour.
2: 110 secondes pour célébrer Joseph Bologne, plus connu sous le nom du Chevalier de Saint-Georges. Si sa vie est digne de celle d'un personnage de roman, il a pourtant bien existé, c'est même une figure incontournable de la France du XVIIIe siècle. Et le violoniste Romuald Grimbert-Barré lui consacre un album, il y joue deux concertos de Saint-Georges et un autre contemporain, hommage au chevalier signé Thierry Pécou. Romuald Grimbert-Barré a des origines guadeloupéennes communes avec le chevalier de Saint-Georges, dont il dresse le portrait.
3: On peut trouver des portraits parlant de lui principalement en tant qu'escrimeur, t'es vraiment considéré comme un champion de l'escrime. Les musiciens parlent de lui en tant que grand compositeur, mais aussi c'était un grand violoniste, aussi c'était le professeur de musique de Marie-Antoinette. Il était proche de la cour, mais il a contribué à la Révolution, il est à la tête d'une garnison, et ses œuvres étaient régulièrement jouées, et il avait beaucoup de succès. Il a été obscurci du fait qu'il était métisse, et quand Napoléon a rétabli l'esclavage, voilà. La mère du chevalier de Saint-Georges était esclave. Et donc il a quand même une vie mêlée de racisme, mêlée de cette lutte. Saint-Georges utilise vraiment l'écriture classique. C'est une écriture qui fait forcément penser aux maîtres de la période, c'est-à-dire Haydn et Mozart. Mais je dirais sa caractéristique, c'est vraiment la virtuosité du violon. Et vraiment, ses concertos sont des œuvres extrêmement pétillantes, virtuoses.
2: Saint-Georges Pécou, l'album de Romuald Grimbert-Barré avec l'Orchestre National de Cannes est paru chez Aparté.
1: Merci beaucoup Charlotte, et vous qui nous écoutez, vous retrouverez cette histoire sur notre site internet ainsi que notre application. Le trajet se poursuit ensemble et en musique. Benjamin Biolay arrive dans un instant, soleil profond juste après Lucas Graham. Voici Seven Years. Bonne route et bon appétit à celles et ceux qui se sont arrêtés pour marquer la pause.

0: La musique de Benjamin Biolay, c'était Soleil profond. 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
2: Bonjour à tous. C'est une aide qui était particulièrement attendue par les automobilistes. Les travailleurs modestes grands rouleurs peuvent demander depuis ce matin l'indemnité de 100 euros mise en place par le gouvernement pour leur venir en aide face à la hausse des prix des carburants. Le formulaire de demande en ligne est à retrouver sur le site internet des impôts. Cette indemnité est destinée aux travailleurs modestes qui effectuent chaque jour au moins 15 kilomètres ou plus de 8000 kilomètres par an dans le cadre de leur activité professionnelle. La France continue de suffoquer ce mercredi. Une dizaine de départements de l'ouest du pays sont désormais en vigilance orange canicule de la Manche à la Gironde. Météo France prévoit cet après-midi des températures pouvant atteindre 39 degrés par endroit. Et dans ce contexte, Santé publique France relève plus de passages aux urgences pour déshydratation sur la partie ouest du pays. L'organisme insiste sur les mesures de prévention pour éviter d'engorger les urgences. Santé publique France appelle à la vigilance concernant les nourrissons, mais aussi les personnes âgées. Il ne faut pas hésiter à boire, martèle l'organisme qui conseille également de manger froid, de mettre du linge mouillé près des ventilateurs ou encore de prendre des douches à température ambiante. L'association Respire réclame d'ailleurs la gratuité immédiate des transports en commun dans les régions touchées par un pic de pollution à l'ozone. En Ile-de-France, en Auvergne-Rhône-Alpes et en Provence-Alpes-Côte d'Azur, conséquence de ces fortes chaleurs, le seuil réglementaire français d'ozone doit être franchi aujourd'hui. 13 ans qu'on cherche par tous les moyens, par toutes les forces à impliquer Nicolas Sarkozy dans ce roman grotesque. Les mots de son avocat tout à l'heure. Le procès en appel sur les soupçons de financement libyen de la campagne présidentielle de Nicolas Sarkozy en 2007 s'achève ce mercredi. Avec les plaidoiries de la défense, le parquet général a requis 7 ans de prison contre l'ancien président de la République. Une peine similaire à celle requise en première instance par le parquet national financier. Enfin, la page culture, le casse du Louvre sur grand écran. Le cinéaste Romain Gavras va réaliser un film sur le spectaculaire cambriolage d'octobre 2025, durant lequel 88 millions d'euros de bijoux ont été dérobés dans le prestigieux musée parisien. Le long métrage sera adapté du livre enquête de 3 journalistes qui s'appelle Main basse sur le Louvre. Il est 13h02, c'est la fin de ce flash. L'infotrafic revient dans un instant, juste après un point sur la météo.
0: Merci beaucoup Florence. Bon, la chaleur, vous l'avez constaté, reste toujours là, le soleil aussi. On va garder donc cette température quand même assez élevée, mais si vous êtes du côté du littoral, vous subirez un petit peu moins cette chaleur avec 26 degrés du côté de Marseille, 27 à Nice, 28 du côté de Toulon. Ce sont des températures moyennes que je vous transmets, elles sont affichées par la carte de Météo France. Sachez que cet après-midi, on va aller chercher à l'intérieur des terres des températures plus élevées, 31 degrés à Aix, 30 pour le secteur de Gap ou encore 34 degrés à Draguignan ou encore Avignon.
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0: Le 12-14, votre rendez-vous de la mi-journée qui se poursuit, seconde partie consacrée à votre week-end. Impossible de s'ennuyer dans la région et il y a toute la culture japonaise qui vous attend dans les Bouches-du-Rhône. Il y a aussi quelques rendez-vous sportifs, ça et là, du côté de Carnoul. Et puis on parlera musique grand format du côté de Nice et Raphaël Vallée que nous allons retrouver dans une petite vingtaine de minutes pour nous parler de tout cela. Alors restez bien calés sur le 107.7. Côté musique, il y aura Tattoo avec All the Things She Said ou encore Mentissa et sa très jolie chanson d'amour juste après vos conditions de circulation.
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0: J'ai des voyants quasiment au vert sur mes écrans à vous indiquer, avec donc assez peu de choses à vous transmettre le long de votre trajet, que vous soyez du côté des Alpes de Haute-Provence, du côté des Bouches-du-Rhône, du Var, ça se passe vraiment bien, là les voyants sont vraiment au vert. Pour les Alpes-Maritimes, j'ai malgré tout la présence d'un bouchon toujours et encore à vous indiquer au niveau de la frontière franco-espagnole, alors franco-italienne, pardon, sachez que ça se passe dans l'ensemble plutôt bien désormais, à l'approche de cette frontière, avec quelques petites minutes de patience pour passer de deux à une seule voie de circulation. Ensuite, vous engagez dans le tunnel franco-italien où la circulation s'effectue à double sens en raison de travaux dans ce qu'on appelle le tube, hein, tout simplement, le sens France-Italie. Voilà pour tout ce que j'avais à vous indiquer. Sinon, ailleurs, vous l'aurez compris, ça se passe tranquillement. Je vais quand même jeter un petit coup d'œil à ce qu'il se passe du côté de Monaco pour celles et ceux qui veulent rejoindre le Rocher. Pour l'instant, notez que le trafic s'est un peu densifié dans le tunnel de Monaco, de l'autoroute A500 et à l'approche de la moyenne corniche, mais dans l'ensemble, ça se passe quand même plutôt bien.
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route en musique et en douceur avec la chanson d'amour. C'était Mentissa. Bref, retour à vos conditions de circulation. Priorité au trafic. Je vous redonne cette information qui va vous concerner si vous êtes dans la région de Nice, dans les Alpes-Maritimes. L'autoroute A8 en direction de Monaco et de l'Italie. Un véhicule est tombé en panne dans le tunnel de la borne romaine. C'est 7 km après Nice Est, la sortie numéro 55 que l'événement nous a été indiqué. Vous allez apercevoir cet événement au kilomètre 206, plus précisément véhicule en panne sur la voie de droite dans ce tunnel qui n'a pas de bande d'arrêt d'urgence. Je vous tiens au courant de l'évolution de la situation. Notez qu'il y a toujours ce bouchon au niveau de la frontière franco-italienne. Ça aussi, je vous en reparlerai. Mais ce sera après les Simply Red. Voici encore un peu de douceur pour ce début d'après-midi. If you don't know me by now, sur le 107.7.

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1: 13h15, l'information prioritaire à avoir en tête, elle est pour vous qui circulez dans les Alpes-Maritimes sur l'autoroute A8 en direction de Monaco et de l'Italie. Notez la présence d'un véhicule en panne dans un tunnel de l'autoroute. Ça se passe en direction donc de l'Italie, kilomètre 206, 7 km après Nice-Est, la sortie numéro 55, véhicule en panne sur la voie la plus à droite dans le tunnel de la borne romaine. N'attendez pas le dernier moment pour vous décaler sur les deux voies de gauche qui sont disponibles toujours pour passer. S'il vous plaît, ralentissez. Et prévenez les autres avec vos feux de détresse qu'il y a un événement donc le long de votre route dans ce secteur. Les patrouilles sont évidemment prévenues et vont faire le nécessaire pour sécuriser la zone. Toujours en direction de l'Italie, aux portes d'ailleurs de l'Italie, encore un petit peu d'attente au niveau de cette zone de travaux. Alors ça a largement faibli pour traverser cette zone où il y a environ 2 km de difficulté à traverser. En plus de la zone de travaux, vous passez sur une seule voie et ensuite de l'autre côté du terre-plein central pour vous qui prenez la direction de Vintimille après Menton, la sortie numéro 59. Vous savez désormais quasiment tout sur vos conditions de circulation. Il y a une nouvelle info qui vient de me parvenir et qui va nous emmener dans les Bouches-du-Rhône du côté d'Aubagne avec ce piéton qui se mettrait en danger au niveau de la 501. C'est cette courte autoroute qui fait la liaison entre la 52 et l'autoroute A50 dans le secteur d'Aubagne. Ne vous laissez pas surprendre par la présence de cet événement. Et ce week-end, impossible de s'ennuyer dans la région entre culture japonaise à Fuvo, rendez-vous sportif à Carnoul et spectacle musical grand format à Nice. Il y en a pour tous les goûts, les détails arrivent tout de suite. Ce sera dans quelques instants avec Raphaël Vallée. Voici en attendant Laurent Voulzy et son célèbre Rock Collection.

0: termine sur les Buggles de ce Rock Collection proposé évidemment par Laurent Voulzy. Dans un instant, un point complet sur vos conditions de circulation avec toujours la présence d'un véhicule en panne dans un des tunnels de l'autoroute A8 dans le secteur de Nice. Ça se passe dans le tunnel de la Borne Romaine, 7 km après Nice Est, la sortie numéro 55 km 206. Pensez à bien adapter à votre comportement dans ce secteur. Décalez-vous sur les deux voies les plus à gauche. Je vous tiens au courant de l'évolution de la situation. Piéton dans le secteur d'Aubagne et puis désormais une nouvelle info qui me parvient à l'instant et qui vous concerne sur l'autoroute A8 dans le département du Var. Si vous roulez en direction d'Aix et de Marseille, 4 km après Puget-sur-Argens, la sortie numéro 37 km 126, un obstacle sur la voie la plus à droite. Ce week-end, le Sud-Est se décline en trois temps. Une étape japonaise à Fuvo, un souffle sportif à Carnoules et une montée en puissance musicale à Nice. Commençons par l'univers du manga près d'Aix-en-Provence avec Raphaël Vallée.
1: À Fuvo, un vent venu du Japon souffle avec le festival Matsuri le temps d'une journée ce samedi. Le village se pare de couleurs et d'imaginaires entre manga, ateliers, artistes et costumes. Le réel s'efface doucement derrière les silhouettes de cosplay et chacun déambule dans une atmosphère à la fois joyeuse et créative. Explication d'Aurélie Michaeli, professeur de dessin à Fuvo.
2: Ça s'adresse à tout le monde. Je pense que c'est assez accessible et assez familial. Par exemple, on a des ateliers origami pour toute la famille, mais également des initiations percussion coréenne. Donc c'est vraiment pour se familiariser avec des aspects qu'on ne connaît pas forcément. Alors, il faut savoir que la France est quand même le deuxième pays au monde à être le consommateur de manga. Donc on est bien représentatif quand même du marché, donc il y a un engouement, ça c'est certain. Je trouve qu'il est stable depuis quelques années, c'est-à-dire que ça prend pas plus d'ampleur que ça, ce qu'il y a déjà. Et la culture coréenne qui fait un petit peu son chemin et qui perce chez nous, notamment grâce au K-drama et à la K-pop.
1: Retrouvez d'ailleurs tous les détails sur Instagram et Facebook en recherchant Matsuri de Fuvo, accès sortie 32 de l'autoroute A8. Sinon, à Carnoules, on change de rythme avec la foulée carnoulaise. Coureurs et marcheurs avancent à leur allure dans un esprit convivial où le plaisir compte autant que les kilomètres ce samedi. Et puis, direction pour terminer Nice, au Palais Nikeia, Black Legends, le musical qui fait vibrer un siècle de musique afro-américaine de Ray Charles jusqu'à Beyoncé dans un show intense et lumineux. Trois ambiances, une même envie. Profitez pleinement de votre week-end.
0: Merci beaucoup Raphaël et ne manquez pas dans un petit quart d'heure, dans une petite dizaine de minutes, d'autres idées de sorties qui vous attendent dans la région Provence-Alpes-Côte d'Azur. En attendant, on reprend la route ensemble et en musique avec Taylor Swift. Tout de suite, voici Opalite.

0: Beverly Craven sur le 107.7 avec Love Sins. Vous restez avec nous, l'infotrafic revient dans 30 secondes.
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0: 13h passées de 31 minutes, nous gardons un œil sur des conditions de circulation rythmées par quelques événements, principalement dans les Alpes-Maritimes, mais il y en a quand même quelques-uns dans le Var et les Bouches-du-Rhône. Je vais vous en reparler dans quelques secondes. Je garde un œil surtout donc sur ce véhicule en panne dans un des tunnels de l'autoroute A8 dans le secteur niçois. Si vous passez Nice-Est, la sortie numéro 55, eh bien j'allais vous parler de ce véhicule en panne en direction de l'Italie. C'est désormais de l'histoire ancienne, l'événement vient d'être terminé sous mes yeux. Il y a néanmoins un patrouilleur qui est toujours en train de sécuriser la zone avec son fourgon. Il est à pied dans le tunnel sur la voie de droite. Je ne peux que vous inciter à bien ralentir à l'approche de ce secteur. Si vous êtes sur l'autoroute A8 à l'approche de l'Italie, ça va quand même nettement mieux pour traverser la frontière franco-italienne. Néanmoins, je vous rappelle qu'il y a toujours cette zone de travaux dont il est important de respecter la signalisation. Vous qui faites le trajet sur l'autoroute A8, mais en direction d'Aix et de Marseille cette fois-ci, je vous rejoins. Vous qui passez le secteur d'Antibes et notamment juste après le péage d'Antibes, sachez qu'un obstacle pourrait gêner votre passage. C'est Morgane, le patrouilleur, qui va se rendre sur place pour intervenir. Vous qui faites le trajet dans le secteur de Fréjus, après avoir passé la barrière de péage du Capitou, sachez simplement que si vous roulez en direction d'Aix et de Marseille, il y a un obstacle sur la voie de droite, 4 km après la sortie pour Puget-sur-Argens, la sortie numéro 37 km 126. Et puis je l'ai appris il y a quelques instants, un nouvel obstacle à vous indiquer dans le département du Var toujours, mais cette fois-ci en direction de l'Italie. Sachez que 3 km après Saint-Maximin, sortie numéro 34 au kilomètre 60, des obstacles pourraient gêner votre passage sur la voie de droite. Enfin, je terminerai dans les Bouches-du-Rhône avec ce piéton qui nous est rappelé dans le secteur d'Aubagne au niveau de l'autoroute A501 qui est également géré par la direction des routes méditerranéennes. Je ne peux que vous inciter à lever le pied dans les deux sens de circulation. Le piéton pouvant avoir la mauvaise idée de traverser les voies. 13h33.
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0: Encore de belles sorties pour votre week-end entre exposition à Monaco, littérature à Nice et théâtre à Manosque. Deuxième partie de l'agenda des sorties. Pour en savoir plus, ce sera juste après Dido.

0: La musique de Dido sur le 107.7. Bon voyage avec nous, priorité au trafic avec cette nouvelle info qui vient de me parvenir et qui vous concerne si vous êtes actuellement dans le secteur de Cagnes-sur-Mer, si vous roulez en direction d'Aix et de Marseille sur l'autoroute A8, juste après la sortie pour Cagnes, sortie numéro 48. Un véhicule est arrêté en panne sur la voie de droite et la bande d'arrêt d'urgence. Un patrouilleur se rend sur place pour sécuriser la zone. En attendant, on continue de se pencher sur le programme de votre week-end. Pour ce week-end, on vous propose de flâner au musée sur le Rocher à Monaco, d'échanger sur la promenade des Anglais avec les auteurs et autrices d'aujourd'hui et de célébrer 20 ans de théâtre amateur à Manosque. Pour commencer, Aurélie Mignonne, direction la Principauté pour plonger dans la Grande Bleue.
1: Pensée comme un voyage spatio-temporel, l'exposition du musée océanographique de Monaco nous plonge dans la Méditerranée en une fraction de seconde. Immersion dans l'histoire de la Grande Bleue, véritable laboratoire pour les scientifiques, car elle est particulièrement impactée par le réchauffement climatique. Méditerranée 2050, c'est surtout une exposition fascinante qui propose des solutions. Pierre-Antoine Gérard est chef du service des expositions.
2: Oui, on rêve, on s'émerveille, mais on est invité à s'engager pour la protection de la Méditerranée et plus largement de l'océan à travers cette exposition qui nous emmène dans un voyage immersif dans le temps et en Méditerranée, c'est-à-dire qu'on franchit plusieurs étapes, plusieurs époques. On comprend comment la Méditerranée s'est formée, comment elle a évolué, quelles sont ses caractéristiques aujourd'hui, les menaces qui pèsent sur elle, comme nulle part ailleurs, puisqu'elle est atteinte de nombreuses menaces type pollution ou surexploitation. Et on pense aussi aux solutions et on invite nos visiteurs à venir s'engager aux côtés de l'Institut océanographique pour sa protection.
1: Méditerranée 2050, un avenir à construire ensemble et une exposition à voir au musée océanographique de Monaco, accessible par les sorties 56, 57, 58 de l'autoroute A8. Non loin de là, le 30e festival du livre de Nice, c'est du 29 au 31 mai autour du thème de la transmission. Quelques 200 auteurs y sont attendus, dont Delphine de Vigan, Sophie Astrabi, Éric-Emmanuel Schmitt, Virginie Grimaldi et beaucoup d'autres, sans oublier le président d'honneur du festival cette année, Antoine Compagnon, qui n'a de cesse d'enseigner et transmettre son amour de la littérature. Terminons sur les planches, car le théâtre Le Lila organise les 20e val cette année, Antoine Compagnon, qui n'a de cesse d'enseigner et transmettre son amour de la littérature. Terminons sur les planches, car le théâtre Le Lila organise les 20e rencontres de théâtre

0: Arcadienne avec la folie arcadienne. Tout ce beau programme musical arrive dans une toute petite minute.
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1: 13h46, le trafic est dans l'ensemble plutôt calme sur les grandes autoroutes que vous empruntez en région Provence-Alpes-Côte d'Azur. Bah, c'est peu de choses à vous indiquer, néanmoins quelques infos qui peuvent vous concerner dans les Bouches-du-Rhône et le Var. Je vais commencer avec vous sur l'autoroute A8. Vous roulez en direction de Nice et de l'Italie, 3 km après Saint-Maximin, sortie numéro 34 au kilomètre 60. Notez la présence d'un obstacle sur la voie de droite. Le patrouilleur Jérémy en l'occurrence, est en train de se rendre sur place. Du côté des Bouches-du-Rhône, notez que la direction des routes méditerranéennes m'a indiqué que la L2, donc on va dire une partie du contournement de Marseille, hein, pour faire simple, est actuellement fermée depuis l'est de Marseille jusque vers le nord, hein, dans le secteur des Égalades et des Arnavaux. Voilà pourquoi vous allez rencontrer des bouchons dans ce secteur à l'approche de la cité phocéenne. Et puis, du côté d'Aix-en-Provence, l'info vient de me parvenir, elle vous concerne si vous êtes sur l'autoroute A51 en direction du nord, en direction de Gap. Sachez qu'au niveau de la sortie pour Aix, les plateaux un obstacle des sangles se trouverait sur les voies de circulation, kilomètre 23. Et nous reprenons la route ensemble en musique pour clore ce 12-14. Claudio Capéo arrive dans un instant. Qu'est-ce qu'il me restera juste après Evanescence ?

13h passé de 50 minutes, retour quelques instants au trafic, priorité à votre sécurité sur Radio Vinci Autoroute, sur l'un des axes du département des Bouches-du-Rhône, l'autoroute A52 que vous empruntez peut-être actuellement en direction d'Aix-en-Provence. Si vous passez la Bouilladis, la sortie 33.1 au niveau de cette bretelle de cet échangeur surtout, sachez qu'un obstacle pourrait gêner votre passage, il s'agirait de sangles sur les voies de circulation.

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1: C'était Claudio Capéo, qu'est-ce qu'il me restera sur le 107.7. Je vous souhaite une excellente route, merci de votre fidélité une fois de plus. Ça se passe quand même globalement bien sur les grands axes que vous empruntez. Il y a simplement des obstacles sur l'autoroute A8 dans le Var ou encore du côté des Bouches-du-Rhône sur l'A52 et à Aix-en-Provence sur l'autoroute A51. Je vous en reparlerai aux alentours de 14h. D'ici là, la musique, Gaëtan Roussel, tout s'en va juste après les stéréos MCS.

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0: La musique de Gaëtan Roussel sur le 107.7. 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
2: Bonjour à tous. Une liste noire pour lutter contre les violences à l'école. Le ministre de l'Éducation nationale a présenté tout à l'heure son projet de loi de protection de l'enfance. Il a annoncé que les personnels ayant eu des comportements inappropriés avec des mineurs à l'école seraient désormais inscrits sur une liste noire. Ils ne pourront plus jamais être réemployés dans l'Éducation nationale, même sans condamnation par la suite. Le ministre de l'Éducation nationale qui exclut tout report des épreuves de baccalauréat en raison des fortes chaleurs. 194 000 candidats passent demain et vendredi des épreuves écrites. On a pris un certain nombre de dispositions avec les centres d'examen pour que ce soit les salles les moins exposées qui soient utilisées, qu'elles soient aérées, que les élèves aient de l'eau en abondance, a expliqué tout à l'heure Édouard Geffray à l'issue du Conseil des ministres. Des pics à 39 degrés attendus localement cet après-midi en Poitou-Charentes, en centre-Val de Loire et autour de la Méditerranée, selon Météo France. L'épisode de canicule se poursuit en France avec ce dôme de chaleur installé. Un air chaud venu d'Afrique du Nord. 13 départements sont en vigilance orange canicule ce mercredi dans l'ouest de la Manche à la Gironde. La France a chaud mais l'Inde suffoque. Le pays est touché depuis plusieurs semaines par une vague de chaleur intense. Les températures ont dépassé 45 degrés dans plusieurs mégalopoles et le mercure a grimpé jusqu'à 48 degrés 2 à Banda dans le nord du pays. Lundi, New Delhi a connu une nuit à 32 degrés 4. Retour en France, le ministère des Affaires étrangères assure avoir convoqué aujourd'hui l'ambassadeur de la Fédération de Russie en France à la suite des frappes massives du week-end dernier en Ukraine. Au moins 4 personnes tuées dimanche et plus de 100 personnes blessées dans d'intenses bombardements russes nocturnes qui ont particulièrement visé Kiev. La guerre au Moyen-Orient, le ministre de la Défense israélien a annoncé ce matin la mort du nouveau chef de la branche armée du Hamas dans une frappe à Gaza. Il venait d'être nommé il y a une semaine. Et puis le sport, la suite de Roland-Garros avec 3 Français sur les cours cet après-midi. Duel tricolore entre Hugo Humbert et Quentin Alice. Et une rencontre qui s'annonce difficile pour Valentin Royer qui affronte le numéro 3 mondial Novak Djokovic à 15h. En attendant, il est 14h02, c'est la fin de ce flash. L'infotrafic revient dans un instant, juste après un point sur la météo.
0: Merci beaucoup Florence. La météo, bon, vous le constatez avec moi, toujours un soleil écrasant sur la région Provence-Alpes-Côte d'Azur. Quelques averses orageuses qui pourraient malgré tout se produire selon Météo France sur le Mercantour. Affaire à suivre. Côté chaleur, vous la subirez toujours, mais un peu moins si vous êtes au bord de la Méditerranée, avec 26 degrés en moyenne cet après-midi selon Météo France. À partir donc de cet après-midi, dans le secteur de Marseille, 26 degrés, 27 à Nice, 28 à Toulon, 31 à Aix-en-Provence, 30 à Gap, 34 pour Draguignan. Ou encore Avignon.
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0: 14h03 et le trafic n'a pas beaucoup évolué, c'est tant mieux parce qu'il y est question surtout d'obstacles le long de votre trajet et désormais deux obstacles uniquement à vous indiquer. Le premier vous concerne si vous êtes dans la région d'Aix-en-Provence sur l'autoroute A51 en direction du Val de Durance, en direction de Gap. Tout simplement, au niveau d'Aix-les-Platanes, la sortie numéro 12 au kilomètre 24 de l'autoroute A51. Et puis, si vous êtes dans le département du Var, là je vous rejoins, dans la zone entre Aix-en-Provence et à Nice, si vous roulez en direction d'Aix et de Marseille, 14 kilomètres après Brignoles, la sortie numéro 35, des obstacles sur voie de droite au kilomètre 60. Voilà pour l'essentiel à retenir, sinon ailleurs je n'ai absolument rien d'autre à vous indiquer. Pour l'instant, ailleurs, il peut y avoir quand même des difficultés à l'approche de Marseille sur le réseau géré par la direction des routes méditerranéennes qui nous indiquait que l'autoroute A507, la L2, pour celles et ceux qui connaissent bien le secteur de Marseille, donc est actuellement fermée pour une durée indéterminée, conséquence d'un véhicule en panne dans ce secteur. Vous savez tout. Et puis notez que je la prends un instant, un épisode de pollution est en train de se mettre en place du côté des Alpes-Maritimes. Je vous en reparle plus en détail au cours de votre trajet.
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1: La musique d'Alain Souchon et son très célèbre Full Sentimental. Je vous souhaite une excellente après-midi. Le trafic se coule dans l'ensemble plutôt bien sur les grands axes que nous parcourons ensemble. Je jette régulièrement un œil à ce qu'il se passe du côté de Marseille ou encore de la métropole niçoise et du côté de Monaco également, où il peut y avoir un petit peu de monde à l'approche du Rocher. Mais pour l'instant, vraiment pas de soucis à se faire à cette heure-ci. Si vous faites le trajet sur les autoroutes que nous parcourons ensemble, il peut y avoir ça et là quelques événements encore en place et qui sont affichés par les services de l'autoroute sur mes écrans. Je vous en reparle dans les prochaines minutes. D'ici là, la musique de Shaggy, It Wasn't Me, juste après Marguerite.

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1: 14h16, trafic très calme sur toutes les autoroutes que vous empruntez. Ça se passe dans l'ensemble tranquillement sur les grands axes que nous vous empruntons ensemble. Néanmoins, une toute nouvelle information vient de me parvenir. Elle vous concerne si vous êtes actuellement dans le secteur des Alpes-Maritimes sur l'autoroute A8 en direction d'Aix de Marseille. 7 km après la sortie, Villeneuve-Loubet, sortie numéro 47. Un véhicule serait en panne sur la voie la plus à droite. Le patrouilleur va faire le nécessaire pour sécuriser la zone, kilomètre 173. Et sinon, toujours dans les Alpes-Maritimes, notez la présence d'un véhicule en panne en direction de l'Italie, cette fois dans l'assortiment de lieux sortis qui porte le numéro 40. Enfin, je terminerai avec toujours du côté des Alpes-Maritimes, l'accès à Monaco qui est toujours bien emprunté. Comptez 5 à 10 minutes de patience sur la métropolitaine 6007, la moyenne corniche pour atteindre le Rocher. Situation relativement traditionnelle, d'autant plus qu'il y a de grands événements qui se préparent du côté de Monaco, ce qui peut accentuer la densité du trafic. Voilà pour tout ce que j'avais à vous rappeler. Sinon ailleurs, dans le Var, dans les Bouches-du-Rhône ou encore du côté du Val de Durance, pas d'autres informations particulières à vous transmettre. On continue donc de voyager ensemble et en musique. Voici Queen.

0: À la musique de Freddie Mercury et toute sa bande, c'était Queen, bien entendu, sur le 107.7. J'espère que ça vous a plu. J'espère aussi que votre trajet se passe bien. En tout cas, j'ai très peu d'informations sur votre route à vous indiquer. Présence simplement de quelques véhicules en panne, essentiellement dans les Alpes-Maritimes, partout ailleurs. C'est surtout la chaleur dont il va falloir se méfier. Donc, pensez vraiment à bien vous hydrater régulièrement. Si votre véhicule n'est pas équipé de climatisation, n'hésitez pas à multiplier les pauses, d'autant plus sur les aires de service qui, elles, sont équipées de bâtiments climatisés qui permettront à votre organisme de récupérer un petit peu, en tout cas de le soulager quelques instants. Ça ne peut pas faire de mal. Et puis, sachez qu'on va continuer de garder un œil sur quelques événements le long de votre route. Mais dans l'ensemble, ça se passe quand même plutôt tranquillement sur les grands axes que vous empruntez.
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0: Et pas mal d'infos à vous transmettre dans les Alpes-Maritimes. Je vais commencer avec vous, qui allez circuler à partir de 21h ce soir et au plus tard jusqu'à 5h du matin. Notez que l'autoroute, sur l'autoroute A8, la sortie Cagnes-sur-Mer, sortie numéro 48, sera fermée en direction d'Aix-en-Provence pour des travaux d'entretien. Toujours dans les Alpes-Maritimes, à partir de 21h ce soir et au plus tard jusqu'à 5h du matin, la sortie La Turbie, sortie numéro 57 de l'autoroute A8, sera fermée dans les deux sens de circulation pour des travaux d'entretien là encore. Et puis, vous qui faites le trajet à partir de 21h ce soir au plus tard jusqu'à 5h du matin, c'est la sortie Nice-Nord, sortie numéro 54 de l'autoroute A8 qui sera fermée en direction d'Aix-en-Provence pour effectuer des travaux sur la chaussée.
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14h26, vous écoutez le 107.7 Radio Vinci Autoroute, priorité à votre sécurité sur l'autoroute A8. Vous roulez en direction d'Aix de Marseille, 9 km après la bifurcation A8 à 57 au niveau du Canet des Morts. Sachez qu'un morceau de pneu, des morceaux de pneu pourraient gêner votre passage sur la voie du milieu, kilomètre 90.

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1: 14h29, ça se passe tranquillement sur les grands axes que vous empruntez. Il y a néanmoins des véhicules qui sont arrêtés en panne, ça et là, le long de votre trajet, notamment dans les Alpes-Maritimes. Je vous retrouve d'abord, vous qui empruntez l'autoroute A8 en direction d'Aix et de Marseille, avec dans un premier lieu un véhicule en panne sur la voie de droite, kilomètre 173, c'est aux abords de 7 km après le secteur de Villeneuve-Loubet, la sortie qui porte le numéro 47. On n'est pas très loin d'Antibes-Est, la sortie numéro 44, et puis un tout petit peu plus loin, 3 km après le péage d'Antibes, au niveau de l'aire de service de Mougins. Sachez simplement qu'un véhicule est en difficulté sur la voie qui vous permet de récupérer les voies principales de l'autoroute A8, toujours en direction d'Aix et de Marseille. Et puis là, plutôt dans le département du Var, en direction d'Aix et de Marseille, j'en profite pour vous indiquer la présence de morceaux de pneus 9 km après la bifurcation avec l'A57 dans le secteur du Canet des Morts. Donc concrètement, au kilomètre 90, ce sont des morceaux de pneus qui ont été signalés sur la voie du milieu. Et puis dans l'autre sens de circulation, si vous arrivez du Var et que vous roulez en direction des Alpes-Maritimes et donc de Nice et de l'Italie, un véhicule est indiqué en panne dans la sortie pour Mandelieu, sortie numéro 40. Un dépanneur se trouve sur place pour intervenir. Vous savez tout, ailleurs je n'ai absolument rien d'autre à vous indiquer, il n'y a rien à signaler.
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1: Les beaux jours sont de retour et dans un instant nous partirons camper sur le 107.7. Notre partenaire l'Automobile Magazine nous présentera un compromis entre la tente classique et le confort d'un van aménagé. Focus sur les tentes de toit, ce sera juste après la musique d'Anaïs.

0: Anaïs, avec mon cœur, mon amour, un accident s'est produit il y a tout juste quelques instants. En tout cas, l'information nous est parvenue il y a quelques instants sur l'autoroute A8 en direction d'Aix et de Marseille, 5 km après Mandelieu, la sortie numéro 40. On en reparlera. Il y aurait gêne sur la voie de droite. Sinon, ailleurs, il y a question surtout de véhicules en panne dans les Alpes-Maritimes et de quelques obstacles du côté du département du Var. Restez bien avec nous. On en reparle à 14h45. Et c'est l'heure de votre magoto sur le 107.7. Sébastien Datte est avec le rédacteur en chef adjoint de l'Automobile Magazine.
1: Pierre Lefebvre, bonjour.
2: Bonjour Sébastien.
1: Les beaux jours sont de retour, l'été approche à grands pas et vous nous proposez justement un dossier de saison, roulé différent avec un spécial van et on va parler cette semaine des tentes de toit.
2: Alors l'idée en fait c'est vous poser sur la galerie du véhicule une sorte de boîte en aluminium qui contient la tente et après quelques manipulations vous la déployez, vous avez une tente qui vous permet d'accéder à votre petit nid de place. Mais il existe des tentes 4 places comme celles que nous avons pu essayer. Globalement moi ce que j'ai trouvé vraiment de plutôt pas mal là-dessus c'est qu'en termes de confort il y a un matelas à l'intérieur de cette tente de toit, donc on est plutôt bien accueilli. Il y a quelques rangs aussi dans la tente, la possibilité de dézipper, d'avoir plusieurs fenêtres, ça permet de regarder les étoiles. Alors, il y a quand même quelques inconvénients, on va pas se mentir. Le premier inconvénient, déjà, c'est que pour l'installer, le dispositif, celui qu'on avait nous à l'essai, pèse une 60aine de kilos, donc c'est impossible de le faire tout seul. Ensuite, c'est une incidence sur la consommation de carburant, je vous apprends rien, surtout en ces temps de, voilà, où à la pompe, le litre pique un petit peu. Et puis, il y a un autre facteur aussi, c'est le bruit. À partir de 80 km/h, ça a commencé à devenir très présent. Bref, il faudra éviter les réseaux autoroutiers. Si vous voulez arriver frais et pas avec la tête fatiguée à destination, et plutôt privilégier l'esprit camping, l'esprit balade. Voilà.
1: Le gros avantage de ces tentes de toit, c'est quand même qu'on peut les adapter sur n'importe quel véhicule. Pas besoin d'aménager un van, c'est quand même pratique.
2: Alors, il y a ça.
1: Pas trop cher.
2: Il y a un avantage en termes de coût déjà. Les premiers prix, c'est aux alentours de 1000 euros. Là, pour la version 4 places qu'on avait, c'est un peu plus de 2000 euros. Donc, c'est évidemment beaucoup moins cher qu'un van. Beaucoup moins cher qu'un camping-car aussi, mais beaucoup plus cher qu'une tente. En revanche, en fonction du véhicule que vous avez, parce que vous rajoutez beaucoup de hauteur au véhicule, attention, si vous avez un SUV, typiquement, notamment pour passer les barrières de télépéage, et ben là, vous êtes largement au-dessus des 2 mètres, donc vous ne pourrez pas y aller et vous ne pourrez pas, bien sûr, accéder au parking souterrain,
1: d'ailleurs,
2: entre autres.
1: La tente de toit est installée sur un break, là, dans le dernier numéro de l'Automobile Magazine. La maison dans les nuages, c'est le titre de l'article que vous consacrez à cette tent box dans votre dossier spécial van. C'est à retrouver dans le dernier numéro de l'Automobile Magazine. À très bientôt, Pierre Lefebvre.
2: À bientôt, Sébastien.
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0: Merci de nous avoir choisis et nous continuons de voyager avec un trafic rythmé par quelques événements. Et concernant l'accident que j'ai pu vous indiquer dans le secteur de Mandelieu, il est en direction de l'Italie. L'information a été rectifiée il y a tout juste quelques instants, donc sachez que c'est vous qui êtes concerné en direction de Nice et de l'Italie par cet accident. 7 km après les adresses, sortie numéro 39 et avec du monde principalement sur les deux voies les plus à droite. D'après ce que j'aperçois au retour caméra, ça passe surtout sur la voie la plus à gauche au moment on se parle, mais il y a du mouvement, donc je vous tiens au courant de l'évolution de tout cela et on en reparle aux alentours de 14h46.
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1: 14h, passé de 45 minutes, nous voyageons tranquillement et sûrement sur les différents axes que vous parcourez dans la région Provence-Alpes-Côte d'Azur. Et pas mal de choses à vous dire du côté des Alpes-Maritimes, ou en tout cas non loin de là, puisque si vous êtes sur le secteur entre Fréjus et Cannes, vous qui roulez sur l'autoroute A8 en direction de Nice et de l'Italie, je vous rappelle la présence donc de cet accident qui génère un ralentissement. Alors c'est l'affaire de moins d'un kilomètre de difficulté, hein, donc pour l'instant ça se passe plutôt bien. Et donc vous passez bien sur les deux voies les plus à gauche, la voie de droite et la bande d'arrêt d'urgence sont occupés par les véhicules accidentés, mais aussi les services de secours, notamment les forces de l'ordre ainsi que les patrouilleurs qui font le nécessaire pour intervenir dans ce secteur. Je vous tiens au courant de l'évolution de la situation, bien entendu. Si vous êtes toujours en direction de Nice et de l'Italie, je vous en profite aussi pour vous rappeler qu'un véhicule est tombé en panne dans la sortie de Mandelieu, sortie qui porte le numéro 40 avec toujours un dépannage en cours, d'après les indications fournies par les services de l'autoroute. Enfin, si vous êtes dans la région entre le secteur de Brignoles et celui de Fréjus, si vous roulez sur la 8 en direction de Nice, 11 km après la bifurcation A8 à 57 km 109 de l'autoroute A8, notez la présence d'un véhicule en panne sur la voie de droite et la bande d'arrêt d'urgence. Là encore, un dépanneur en train d'intervenir auprès d'un poids lourd en difficulté. Non loin de là, mais dans l'autre sens de circulation, si vous roulez en direction d'Aix et de Marseille, 9 km après cette même bifurcation A8 à 57 km 90, des morceaux de pneus se trouveraient sur les voies de circulation. Un patrouilleur fait le nécessaire pour intervenir, c'est Jérémy qui est en train d'intervenir donc dans cette zone. Et puis pour vous qui faites le trajet toujours en direction d'Aix et de Marseille, là je vous retrouve à nouveau dans les Alpes-Maritimes avec un véhicule qui nous est indiqué en panne sur la voie de droite et la bande d'arrêt d'urgence, 7 km après Villeneuve-Loubet, sortie numéro 47 au kilomètre 173. Vous savez désormais tout, puisque sinon partout ailleurs ça se passe dans l'ensemble plutôt bien. Méfiance toutefois avec la chaleur qui continue de vous accompagner, et puis méfiance aussi avec la pollution qui vous attend dans les Alpes-Maritimes. Un épisode de pollution est en train de s'installer, donc dans la mesure du possible, privilégiez les transports en commun si vous devez vous rendre en ville. Bon voyage avec nous et avec le groupe Le Bruit de l'Autre. King Kong arrive dans un instant, juste après la musique de Kids.

La musique du bruit de l'autre, c'était King Kong sur le 107.7. Bon voyage avec nous. Radio Vinci Autoroute à vos côtés pour vous accompagner. Une situation qui reste dans l'ensemble relativement tranquille sur les grands axes que vous empruntez, même si ça se charge à l'approche du péage d'Antibes si vous êtes sur l'autoroute A8 en direction d'Aix et de Marseille. C'est ce que viennent de m'indiquer les services de l'autoroute. Un trafic qui commence à s'écouler un petit peu au ralenti dans ce secteur. On surveille l'évolution de la situation comme d'habitude. Et puis cet accident qui vous concerne quasiment aux portes du département des Alpes-Maritimes, direction l'Italie. Un accident au kilomètre 152, 7 km après les adresses, sortie numéro 39. Ça se passe sur la voie de droite et la bande d'arrêt d'urgence. On en reparlera, mais ce sera avec un autre copilote dans un instant après l'actu de 15h. Voici France Gall avant les 4 Centuries.

0: La musique des 438, c'était Tok Tok sur le 107.7. Une autre voix du 107.7 de notre équipe prend le relais. Merci de nous avoir choisis. 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
2: Bonjour à tous. La France continue de suffoquer. Ce mercredi, une dizaine de départements de l'ouest du pays sont en vigilance orange canicule de la Manche à la Gironde. Météo France prévoit cet après-midi des températures pouvant atteindre 39 degrés. La vague de chaleur qui frappe actuellement une partie de l'Europe est un rappel brutal des conséquences du changement climatique, estime le responsable climat de l'ONU. Le principal responsable en est la dépendance du monde à la combustion du charbon, du pétrole et du gaz, ainsi qu'à la destruction des forêts. Fin de citation. Conséquence également en Bretagne, les urgences connaissent une hausse d'activité de 30%, une situation inédite pour les départements bretons. Parmi ces urgences, un grand nombre d'appels pour des malaises. Le ministre de l'Éducation nationale exclut tout report des épreuves de baccalauréat en raison des fortes chaleurs. 194 000 candidats passent demain et vendredi des épreuves écrites. On a pris un certain nombre de dispositions avec les centres d'examen pour que ce soit les salles les moins exposées qui soient utilisées, qu'elles soient aérées, que les élèves aient de l'eau en abondance, a expliqué tout à l'heure Édouard Geffray à l'issue du Conseil des ministres. Une liste noire pour lutter contre les violences à l'école. Le ministre de l'Éducation nationale a également présenté tout à l'heure son projet de loi de protection de l'enfance. Il a annoncé que les personnels ayant eu des comportements inappropriés avec des mineurs à l'école seraient désormais inscrits sur une liste noire. Ils ne pourront plus jamais être réemployés dans l'Éducation nationale, même sans condamnation par la suite. C'est une aide qui était particulièrement attendue par les automobilistes. Les travailleurs modestes grands rouleurs peuvent demander depuis ce matin l'indemnité de 100 euros mise en place par le gouvernement pour leur venir en aide face à la hausse des prix des carburants. Le formulaire de demande est à retrouver sur le site des impôts. Le sport, un petit tour par Roland-Garros. La Polonaise Iga Świątek, troisième mondiale et quatre fois vainqueur du tournoi, s'est qualifiée tout à l'heure pour le troisième tour en dominant la Tchèque Sara Bilek, 6-2, 6-3. Duel tricolore à suivre cet après-midi entre Hugo Humbert et Quentin Alice. Et une rencontre qui s'annonce difficile pour Valentin Royer qui affronte le numéro 3 mondial Novak Djokovic. Il est 15h02, c'est la fin de ce flash. Dans une heure, vous retrouverez Sébastien Datz pour l'actualité. L'infotrafic revient dans un instant, juste après un point sur la météo.
3: Vous le savez, beaucoup de départements en vigilance orange canicule sur une bonne partie du nord-ouest de la France. Pour ce soir et cette nuit, le ciel sera bien dégagé chez nous, mais aussi orageux en montagne. Demain en France, le temps estival se poursuit et dans la région, soleil, nuages et orages en montagne avec les chaleurs. Les maximales demain jusqu'à 30 degrés près du littoral, entre 25 et 26 en altitude et 35 dans les terres provençales avec demain du vent.
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3: Un accident d'actualité, quelques petits ralentissements. On commence ce point de trafic complet avec un obstacle sur les voies dans la traversée du Pays d'Aix-en-Provence en direction de Lyon-Marseille. Et c'est juste au niveau de la bifurcation A8 à 51. Ne vous laissez pas surprendre. D'ailleurs, si vous continuez votre route en direction de Lyon-Barcelone, vous avez un trafic ralenti en raison a priori d'un accident. Un autre copilote vous donnera plus de détails. En parlant d'accident, à l'opposé par rapport à Aix, pas loin de Mandelieu en direction de Nice, entre les Adrets et Mandelieu. Petite retenue suite à un accident sur la voie de droite impliquant une voiture et un poids lourd. Vous circulez uniquement par les deux voies les plus à gauche. Et puis c'est vrai que le trafic est déjà ralenti en ce moment entre Villeneuve-Loubet et Antibes en direction d'Aix-en-Provence. Mais ça se joue à quelques minutes à peine. Et je conclue avec un autre véhicule en panne, une voiture en panne après Nice-Saint-Isidore avant d'arriver à Nice-Nord en direction de l'Italie. Mis à part cela pour l'instant, rien d'autre. Bonne route et bon après-midi.
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Quel plaisir de vous retrouver. Bon après-midi dans le sud-est de la France avec des petits ralentissements et un accident aussi entre Les Adrets et Mandelieu. Il y a deux voies pour circuler au 223 et ça crée une petite retenue. On en parle après Santa et les Romantics.

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1: Le trafic peut être parfois un peu ralenti. Il y a aussi un accident dans le massif de l'Estérel. Alors, vous êtes un petit peu ralenti en partant de Nice, entre Villeneuve, Loubet et Antibes, sur à peu près 3-4 km. Ça freine entre, en ce moment, les Adrets et Mont-de-Lieu suite à un accident sur la voie de droite où les secours sont présents. C'est un accident impliquant une voiture et un poids lourd. Vous êtes ralenti sur quelques kilomètres et vous mettez à peine quelques minutes pour traverser cette difficulté. Sinon, globalement, ailleurs, ça se passe plutôt bien. Depuis peu aussi, vous avez un obstacle sur la voie la plus à gauche en direction de l'Italie. Juste après Aix-Pont de l'Arc, la sortie numéro 30. B. Voilà, vous savez tout, et avec la chaleur, pensez à faire des pauses plus régulièrement.

On est là pour vous, l'infotrafic à tout moment. Tout à l'heure à 15h30, point trafic complet. On va reparler d'un accident dans le massif de l'Estérel, un dépannage en cours aussi. On va reparler tout à l'heure de quelques petits ralentissements, d'obstacles aussi sur les voies. Voici pour vous maintenant, dans les prochains kilomètres, M, U2 et The Off.

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1: De la chaleur aussi dans la région, mais pas de vigilance canicule. Et notez que le trafic peut être parfois un peu ralenti, mais moins que tout à l'heure. Nouvel aperçu de vos conditions de circulation pour vous qui traversez la région Sud-Provence, Alpes-Côte d'Azur. Alors si vous êtes sur la Côte d'Azur, vous êtes en ce moment entre Villeneuve-Loubet et Antibes, ça peut légèrement freiner avant Antibes, direction Aix. Il y a moins d'attente au niveau d'un accident entre Les Adrets et Mandelieu en sortie de courbe. N'arrivez pas trop vite puisque vous avez deux voies pour circuler. Il y a encore les secours présents, un dépannage qui a pu aussi commencer. Notez que vous avez une voiture à dépanner et il y a aussi un poids lourd accidenté et il faut vous décaler sur les deux voies les plus à gauche en modérant votre vitesse. Vous avez un véhicule en panne, c'est un poids lourd qui est en train aussi d'être dépanné sur la voie de droite, une dizaine de kilomètres après le Canet des Morts avant d'arriver au Muy-Saint-Tropez, direction Nice-Monaco. Et puis vous avez également en ce moment un obstacle en direction de Marseille, 14 kilomètres après Brignoles, et un autre obstacle à Aix-en-Provence depuis peu, pas loin de Luynes sur la voie la plus à gauche, méfiez-vous avant Aix-Val-Saint-André en direction de Nice-Toulon. Mais à part cela, pour l'instant, dans l'ensemble, ailleurs, tout se déroule pour le mieux et je vous souhaite une belle après-midi.
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1: Vous allez peut-être chercher un petit peu de fraîcheur dans une salle de cinéma, vous avez bien raison, il y a plein de nouveautés aujourd'hui et Thierry Chaise du magazine Première sera avec nous pour nous parler d'un nouveau film d'Agnès Jaoui. Pour le moment, c'est M. Mathieu Chédid, qui est de nous deux.

0: Très bel après-midi avec le nouveau Robbie Williams qui arrive pour vous. Le point trafic complet à 15h45 dans 10 minutes, mais pour l'instant ça se passe quand même relativement bien. Il y a un accident juste avant d'arriver à Mandelieu, direction Italie, dans une descente. Méfiez-vous, tout est fait pour guider votre passage. Juste avant le cinéma, priorité à votre sécurité, on apprend qu'un accident s'est produit au niveau de l'entrée de Mougins-Cannes-Centre. Ça vous gêne surtout en prenant la direction d'Aix-en-Provence et de Marseille et ça pourrait du coup créer des bouchons en dehors de l'autoroute. On en reparle tout à l'heure pour voir comment ça évolue. Et donc, c'est l'heure de C'est à voir, votre rendez-vous cinéma. Yvon Mouton est avec Thierry Chaise. Il est le rédacteur en chef du magazine Première pour sa sélection de la semaine.
1: Et c'est le retour d'Agnès Jaoui en tant que réalisatrice. Le film s'intitule L'objet du délit et elle partage l'affiche avec Daniel Auteuil, figurez-vous. Et c'est votre choix, Thierry.
2: Ouais. Et il y a Aïdara aussi, qui a été la maîtresse de cérémonie des cérémonies de Cannes. Amadia Jaoui, donc c'est le premier film qu'elle réalise depuis la mort
1: évidemment,
2: de Jean-Pierre Bacri. C'était attendu. Et c'est quelqu'un de courageux, parce que là, elle aborde de plein fouet le MeToo. Ça se passe pendant la création d'un opéra. Daniel Auteuil en est le chef d'orchestre. C'est une jeune femme jouée par Claire Schuste, qu'on connaît par la télévision, mais qui n'avait jamais eu un rôle aussi important à la télé. Ça, c'est toujours bien. Agnès Jaoui va toujours chercher des gens en dehors de ceux qu'on peut attendre. Et il se trouve qu'il va y avoir, pendant cette mise en scène, un des comédiens qui va avoir un comportement déplacé avec une de ses partenaires. Et à partir de là, c'est l'objet du délit. Qu'est-ce qui se passe? Qu'est-ce qu'on fait? Et forcément, Agnès Jaoui, qui joue une des chanteuses d'opéra de ce film, elle va avoir une réaction de sa génération. Et les plus jeunes en auront une autre.
3: Le stress, j'aime pas quand on me touche.
4: C'est-à-dire?
3: Non, rien.
4: Mais si, vas-y, dis.
2: Et ce qui est très fort avec Agnès Jaoui, c'est qu'elle raconte, en fait, l'impossibilité de trouver un accord. Et puis l'écriture. Certes, Jean-Pierre n'est pas là, mais Agnès Jaoui a toujours cette capacité de caractériser les personnages qui est très fort. Moi, ça m'a emballé pour ça et pour son courage.
1: Eh bien, votre deuxième choix se porte sur un drame historique suisse qui s'intitule « À bras le corps ».
2: Porté par une jeune actrice phénoménale qui s'appelle Lila Guenon. Ça se passe dans les années 40 en Suisse et c'est vraiment l'histoire d'une jeune femme dont on sait dès le début que tout va mal se passer. Elle est pauvre, sa mère est partie, rejetée du village et elle va tomber enceinte. Et c'est un film vraiment sur la condition féminine des années 40 avec plein de clin d'œil à la modernité, à ce qui se passe aujourd'hui. Ça pourrait être une héroïne des Frères Dardenne. Et autour d'elle, il y a plein de personnages masculins absolument passionnants parce que ils aident, mais il y a la charge patriarcale autour d'eux qui fait que même leur aide, elle est quand même compromise. Moi, j'ai trouvé que c'était un film absolument délicat et qui dialogue très bien justement avec le film d'Agnès Jaoui.
1: Deux femmes réalisatrices ont eu vos faveurs cette semaine, Thierry. Marie-Elsa Sgaldo pour ce film suisse qui s'intitule « À bras le corps » et Agnès Jaoui pour « L'objet du délit ». Les deux films sont en salle cette semaine, à retrouver également dans le magazine Première et sur première.fr.
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0: Et priorité à votre sécurité, un autre accident s'est produit au niveau de l'entrée de Nice-Ouest en direction d'Aix-en-Provence et de Marseille. Le patrouilleur Vinci Autoroute confirme les choses.
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1: Pas encore de long bouchon à traverser à 7h06, c'est la bonne heure pour utiliser le réseau Vinci Autoroute, en tout cas dans la région Sud-Provence-Alpes-Côte d'Azur. On va commencer par l'autoroute A8 entre Aix-en-Provence et Menton. Qu'est-ce qu'il y a à vous rappeler? D'abord, près d'Aix-en-Provence, vous avez un obstacle pas loin de Luynes sur l'autoroute A8 direction Nice-Toulon. Pas loin de Brignoles, entre Brignoles et Saint-Maximin direction Marseille, un obstacle sur la voie de droite, 14 km après l'échangeur 35. En direction de Nice-Cannes, un poids lourd est en train d'être dépanné 11 km après le Luc-en-Provence et avant la sortie Le Muy Saint-Tropez. Vous avez aussi un accident d'actualité sur l'autoroute A8 direction Italie. La voiture accidentée a été dépannée. Il reste aussi un poids lourd. Voir s'il peut repartir seul ou pas. On va voir comment ça évolue. En tout cas, il n'y a pas de bouchon. N'arrivez pas trop vite. Vous circulez, vous, sur les deux voies les plus à gauche. Et c'est donc 7 km après la sortie. 39, les Adrets. Deux autres accidents au niveau des entrées. L'entrée Mougins-Cannes-Centre direction Aix-Marseille. Premier accident. L'entrée Nice-Ouest, l'entrée numéro 50. Et bien là aussi, c'est gênant puisqu'une voiture pourrait être au milieu des voies de circulation. Et puis sinon, pour le moment, rien d'autre à mentionner.

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Bienvenue sur Radio 1 sur Tour. Toute l'actu à 16h avec bien sûr les infos. On parlera aussi de Roland Garros. Le point trafic complet arrive. Des accidents à vous rappeler également. Parfois un trafic un petit peu chargé. Les détails à suivre. Bon Skibit et Francis Cabrel jusqu'à 16h. Bon après-midi avec Radio 1 sur Tour. Trafic, info, musique. On continue.

0: très bel après-midi avec des piétons en ce moment entre Antibes et Villeneuve-Loubet, des accidents également à Cannes et aussi à Nice. On va reparler de tout cela évidemment, près des Adrets et Mandelieu aussi. Restez bien avec nous. 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
2: Bonjour à tous, à la une, l'épisode de forte chaleur continue avec des températures qui pourraient atteindre les 39 degrés à l'ombre par endroit. Une douzaine de départements est toujours concernée à l'ouest, 13 exactement, depuis la Bretagne et la Manche jusqu'à la Gironde, en passant par la Loire-Atlantique. Tous ces départements en vigilance orange canicule. Dans ce contexte, Santé publique France appelle à la vigilance concernant les nourrissons composés à 80% d'eau, mais aussi les personnes âgées. L'actualité de ce mercredi 27 mai, c'est aussi l'affaire du petit Grégory, près de 42 ans après son meurtre. Les juges étudient aujourd'hui une possible annulation de la mise en examen de sa grande-tante Jacqueline Jacob, soupçonnée d'être l'un des corbeaux qui ont harcelé la famille Villemain. Ce serait la cinquième invalidation de poursuite dans ce dossier chaotique. Justice toujours avec la fin du procès en appel de Nicolas Sarkozy dans l'affaire des soupçons de financement libyen de sa campagne présidentielle de 2007. Son avocat a demandé la relaxe. Le parquet général a requis 7 ans de prison contre l'ancien chef de l'État, une peine similaire à celle requise en première instance. Dans le reste de l'actu, la guerre au Moyen-Orient, Donald Trump réunit aujourd'hui les membres de son gouvernement, notamment pour évoquer l'avancement des discussions avec l'Iran qui ne semble pas produire les effets escomptés. Sur l'autre front, alors que Tsahal continue de frapper le sud de Liban et d'ordonner des évacuations, le ministre de la Défense israélien a annoncé dans la matinée la mort du nouveau chef de la branche armée du Hamas dans une frappe à Gaza. Il venait d'être nommé il y a à peine une semaine. Conséquence de la guerre, les prix des carburants sont toujours au plus haut. Total Énergie annonce prolonger en juin le plafonnement des prix des carburants dans ses 3300 stations françaises. Le niveau des plafonnements en vigueur reste d'1,99€ le litre pour l'essence et de 2,25€ le litre pour le diesel. On termine par du tennis, suite du deuxième tour de Roland-Garros avec trois Français sur la terre battue parisienne cet après-midi. Duel 100% tricolore à suivre entre Hugo Humbert et Quentin Alice, avec la certitude du coup d'avoir un Français au troisième tour. Valentin Royer, de son côté, aura fort à faire. Il vient de débuter son match face au numéro 3 mondial Novak Djokovic. 16h02, fin de ce flash. Restez branchés pour l'infotrafic. Ça sera juste après la météo.
0: Oui Sébastien, vous avez parlé donc de cette vigilance canicule déjà ce mois de mai, et c'est vrai que c'est pour le nord-ouest de la France. Renseignez-vous pour un long trajet, il va faire encore chaud demain, mais pour ce soir et cette nuit, avec les chaleurs, le ciel sera parfois quelque peu orageux, surtout en montagne. Alors demain en France, le temps estival va se poursuivre, et dans la région, soleil, nuages et orages, toujours en montagne avec la chaleur. Les températures maximales entre 27 et 31 degrés près du littoral. On aura demain entre 25 et 26 en altitude et 35 dans les terres provençales, avec aussi demain du vent fort. J'ai pour vous Maëva en nouveauté et un classique aussi de Christophe Maé.
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0: Pas de longs bouchons en ce moment, mais quelques éléments à vous rappeler pour votre sécurité, comme des accidents. Alors un accident, si vous êtes au niveau de l'entrée Nice-Ouest en direction de Marseille, impliquant deux voitures et ça peut vous gêner. Un autre accident, si vous êtes au niveau de l'entrée de Cannes en direction d'Aix-en-Provence-Marseille, là aussi ça peut vous gêner. Et puis entre Cannes et Nice, vous avez aussi des piétons qui ont été aperçus entre Villeneuve-Loubet et Antibes. Sinon, pour le moment, rien d'autre à mentionner. Un accident d'actualité, si vous êtes entre en ce moment les Adrets et Mandelieu, 7 km après les Adrets, il y a maintenant un dépanneur poids lourd qui est arrivé pour dépanner le poids lourd qui était accidenté, enfin qui est toujours sur les lieux, et c'est sur la voie la plus à gauche en sortie de courbe dans une descente, donc ne roulez pas trop vite. Sinon pour l'instant ailleurs dans l'ensemble ça se passe plutôt bien et on vous souhaite une belle après-midi.
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Il a l'air sympa, votre jambon-beurre, là, sur une aire de service ou de repos. Royaume jambon, les alternatives pas toujours plus saines. On va en reparler dans notre page conso tout à l'heure avant 17h. Et puis à 16h15, le point trafic après Geronimo et Rosella. Rassurez-vous, dans l'ensemble, alors pas de longs bouchons, mais des accidents d'actualité qui peuvent parfois vous gêner à Cannes, à Nice ou encore pas loin de Mandelieu. La suite arrive.

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2: Le trafic s'intensifie un petit peu, mais pour l'instant, rien d'exceptionnel. C'est la bonne heure pour prendre la route. Il est 16h16, nouveau flash infotrafic complet des accidents d'actualité. Vous avez un accident d'actualité au niveau de l'entrée de Mougins-Cannes-Centre et un autre accident au niveau de l'entrée et un dépannage en cours Nice-Ouest. Entre ces deux régions, entre donc Nice et Antibes, vous avez aussi en plein milieu des piétons qui ont été aperçus dans les deux sens, méfiez-vous, entre Villeneuve-Loubet et Antibes. Et puis un accident qui se termine si vous êtes entre Les Adrets et Mandelieu. Ça peut parfois un petit peu ralentir, c'est le cas sur les hauteurs de Nice, c'est le cas aussi près de Menton, direction Italie. Parfois, en fait, vous ralentissez dans une zone de travaux avec aussi beaucoup de poids lourds qui passent par là à cette heure-ci, donc ça peut créer pour l'instant des petits ralentissements. Pour vous qui êtes peut-être, pourquoi pas, non pas dans les Alpes-Maritimes, mais dans le département du Var, eh bien notez qu'un obstacle vous gêne, direction Marseille, 4 km après la sortie 35 Brignoles, et puis ça peut un petit peu freiner déjà à Toulon, surtout en quittant Toulon, en passant près de la Farlède, mais c'est très très léger. Sinon ailleurs, dans les Bouches-du-Rhône, les Alpes-de-Haute-Provence et les Hautes Alpes, tout va pour le mieux. Là où il y a des panneaux lumineux qui vous indiquent qu'il faut réduire votre vitesse, c'est dû à la qualité de l'air. Donc pensez-y, modérez votre allure. Et là où il fait chaud et la qualité de l'air est mauvaise, pensez au covoiturage. Les travaux prévus pour ce soir et cette nuit. Le planning après Usher. Bon après-midi.

0: Très bel après-midi, pas de changement depuis tout à l'heure, ça peut parfois un petit peu ralentir, mais rien d'exceptionnel. Et puis deux accidents au niveau de deux entrées, l'entrée de Mougins-Cannes Centre direction Aix et l'entrée de Nice-Ouest direction Aix-Marseille. Il y a parfois des dépannages qui ont commencé.
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0: Dans le Var, à partir de 22h ce soir et au plus tard jusqu'à 6h du matin, l'autoroute A57 sera fermée en direction de Marseille au niveau de la bifurcation avec l'A570 pour effectuer des travaux d'entretien. Et dans le Var toujours, à partir de 21h ce soir et au plus tard jusqu'à 5h demain matin, l'autoroute A8 sera fermée direction Nice entre Brignoles numéro 35 et la bifurcation avec l'A57 pour réaliser des travaux de peinture au sol. On revient avec Matt Pokora et le point trafic dans moins de 10 minutes.
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0: Toute l'info trafic à tout moment, on est là pour votre sécurité. Vous tombez bien dans 30 secondes, le point trafic complet avec parfois déjà quelques petits ralentissements. On revient.
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0: Le trafic peut être dense par moment, mais ce ne sont pas non plus de très très longs bouchons. Alors ça peut un petit peu ralentir sur les hauteurs de Nice, ça peut aussi être un petit peu plus chargé à Cannes. Et puis notez que des piétons ont été aperçus entre Villeneuve-Loubet et Antibes. Méfiez-vous dans les deux sens de circulation. Et puis vous avez effectivement tous les accidents qui sont finis dans les Alpes-Maritimes, c'est une bonne chose. Rien d'autre à mentionner sinon, si vous êtes sur le reste de l'autoroute A8, ça se passe plutôt bien. Vous êtes aussi quand même, point de vue ralentissement, quelque peu ralenti, vous l'êtes, si vous êtes dans le sens Marseille-Nice avant d'entrer dans le tunnel de Toulon, et puis quand vous récupérez la 57 vers la Valette, il y a un petit peu moins de 10 minutes de ralentissement dans le sens Marseille-Nice. Et sinon, ailleurs dans l'ensemble, ça se passe plutôt bien. Il fait encore chaud dans la région aujourd'hui, mais pas de vigilance canicule. Vous pensez à boire beaucoup d'eau et vous pensez aussi à faire des pauses plus régulièrement et dans les stations au service au niveau des boutiques pour chercher peut-être au niveau des bâtiments un petit peu plus de frais.
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0: Tenez sur une aire de service, vous allez peut-être prendre du jambon pour grignoter un petit quelque chose. Eh bien, face aux inquiétudes sanitaires, l'offre du jambon blanc a profondément évolué. Mais on va développer ce sujet, notre page conso après Calogero. C'est dit, sur la route avec vous tout le temps, Radio Vinci Autoroute.

0: après-midi sous le soleil et la chaleur, Radio Vinci Autoroute avec déjà quelques ralentissements sur le secteur de Toulon, mais rien d'exceptionnel. Nouveau point de trafic complet tout à l'heure dans 10 minutes. Et puis du nouveau quand même, priorité à votre sécurité avec une voiture tombée en panne au niveau de l'entrée Canaboca-Mandelieu-Est, direction Marseille. Tous les secours ont été prévenus, le dépanneur aussi et le patrouilleur Vinci Autoroute. Place à votre rendez-vous conso, Charles Dodon, vous êtes avec une journaliste du magazine Que Choisir.
1: Bonjour Elsa Abdoun.
2: Bonjour.
1: Je ne sais plus si je dois encore proposer du jambon blanc à ma fille et je pense ne pas être le seul à m'interroger.
2: Oui, vous faites bien de vous interroger. La charcuterie globalement et le jambon blanc en fait partie. C'est fortement à limiter, 150 grammes maximum par semaine pour les adultes, encore moins évidemment pour les enfants. C'est salé, c'est gras, c'est de la viande rouge. Et puis ensuite, la charcuterie spécifiquement, elle est reconnue cancérigène. Et un des suspects désignés prioritairement, ce sont les nitrites. En 2022, l'ANSES, l'Agence sanitaire française, a dit qu'il fallait réduire l'exposition des Français aux nitrites.
1: Et c'est particulièrement visible dans les rayons, Elsa. On retrouve de plus en plus de jambon sans nitrites, c'est bien, non ?
2: Alors, ça dépend. Il y a d'abord des sans nitrites, où les fabricants vont simplement remplacer ces conservateurs par des bouillons de légumes riches en nitrates, qu'ils vont associer à des bactéries qui vont transformer ces nitrates en nitrites. Donc au final, on a exactement les mêmes effets sur la santé. Ensuite, il y a de plus en plus de nouvelles alternatives qui sont très facilement repérables dans les rayons. Il y a écrit en gros sur l'emballage « Conservation sans nitrite grâce aux extraits végétaux et antioxydants ». Ça, c'est une solution dont on ne sait pas grand-chose, qui n'a pas été encore évaluée par l'Autorité européenne de sécurité des aliments. La vraie alternative actuelle, ce sont les jambons gris. Ceux-là, ils ne contiennent aucun conservateur. Ils se conservent moins longtemps, mais ils n'ont vraiment ni nitrite, ni cette espèce d'alternative dont on ne sait pas grand-chose et sur laquelle on a des doutes. Eux, c'est sans conservateur. A priori, c'est un peu meilleur pour la santé.
1: Et vous avez testé une vingtaine de jambons et c'est justement un gris, si j'ose dire, qui arrive en tête.
2: Oui, ce sont même plusieurs gris. Ils sont pas complètement gris, hein, mais on les repère en rayon parce qu'ils sont quand même un peu moins roses. Ils sont identifiés avec des noms comme zéro nitrite. Ensuite, il faut dire aussi que parmi les jambons roses, il y en a des plus ou moins mauvais, on va dire. Parce qu'évidemment, on a regardé cette question des nitrites, mais on regarde aussi le goût avec un panel de dégustants qui testent à l'aveugle. On regarde aussi les apports en sel, on regarde la qualité de la viande avec l'injection de plus ou moins de saumure. Il y en a beaucoup dans les jambons les moins chers. Donc effectivement, le jambon blanc, ce n'est pas un produit recommandé, mais on peut quand même en choisir des meilleurs que d'autres.
1: Et on retrouve dans le détail ce test de 24 jambons dans le magazine Que Choisir de juin, déjà dans les kiosques. Merci Elsa Abdoun.
2: Merci à vous.
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1: Quelques coups de frein et déjà des bouchons, surtout à Toulon. Nouveau point trafic complet à 16h45. La 50 ou la 57 est bien saturée près de Toulon, surtout dans le sens Marseille-Nice. Alors d'abord, avant le tunnel, déjà quasiment 20 minutes de retenue. Et après le tunnel, un bon quart d'heure de difficulté à traverser direction Nice-Toulon. Ensuite, si vous êtes dans les Bouches-du-Rhône, peu de choses à vous indiquer. Pas de ralentissement, comme sur la 52, pourquoi pas. Sur la 51 entre Aix et La Saulce, ça roule bien. Et sur l'autoroute A8 entre Aix et Menton, on va zoomer tout de suite entre Mandelieu et Menton pour voir comment ça évolue, le trafic. Alors, pas de long bouchon pour l'instant. Parfois, des petits ralentissements sur les hauteurs de Nice, vers Nice Nord et vers Nice Aéroport, mais rien d'exceptionnel. Et peut-être aussi, dans la traversée d'une zone de travaux, par moment, ça peut freiner effectivement, avec aussi beaucoup de poids lourds qui passent par là à cette heure-ci, et au niveau d'un basculement de circulation, donc il faut réduire votre allure. Après Menton, direction Vintimille.

Le résumé d'actualité, ça arrive à 17h. On va parler sport, entre autres, et Roland Garros. On va aussi parler, évidemment, de la chaleur qui continue sur une bonne partie de la France. Air maintenant sur le 107.7 et le point trafic juste après, avec déjà un petit peu de monde. Et surtout, à Toulon, jusqu'à 20 minutes de bouchon.

0: encore dans sa cabane, mais déjà il pense à une tournée l'année prochaine, c'est Vianney. On va l'écouter, Vianney, juste après les infos. Bienvenue, c'est le début de votre 17-20, mais surtout on va s'intéresser au trafic évidemment, avec pour l'instant les bouchons habituels en formation. 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
2: Bonjour à tous. À la une, l'épisode de forte chaleur se poursuit avec 13 départements toujours concernés par la canicule à l'ouest depuis la Bretagne et la Manche jusqu'à la Gironde en passant par la Loire-Atlantique. Et ce n'est pas fini. La vigilance orange sera étendue dès demain à Paris et à la Petite Couronne. Dans ce contexte, Santé publique France appelle à la vigilance concernant les jeunes enfants et les personnes âgées. L'actualité de ce mercredi 27 mai, c'est aussi l'affaire du petit Grégory, près de 42 ans après son meurtre. Les juges étudient aujourd'hui une possible annulation de la mise en examen de sa grande-tante Jacqueline Jacob, soupçonnée d'être l'un des corbeaux qui ont harcelé la famille Villemain. Ce serait la 5e invalidation de poursuite dans ce dossier chaotique. Justice toujours avec la fin du procès en appel de Nicolas Sarkozy dans l'affaire des soupçons de financement libyen de sa campagne présidentielle en 2007. Son avocat a demandé la relaxe. Le parquet général a de son côté requis, comme en première instance, une peine de 7 ans de prison contre l'ancien chef de l'État. Dans le reste de l'actu, la guerre au Moyen-Orient, Donald Trump réunit cet après-midi les membres de son gouvernement, notamment pour évoquer l'avancement des discussions avec l'Iran sur l'autre front. Alors que Tsahal continue de frapper le sud Liban et d'ordonner des évacuations, le ministre de la Défense israélien a annoncé ce matin la mort du nouveau chef de la branche armée du Hamas dans une frappe à Gaza. Conséquence de ces guerres, les prix des carburants sont toujours en plus haut. La bonne nouvelle, c'est que Total Energy a annoncé prolonger jusqu'au moins la fin du mois de juin le plafonnement des prix des carburants dans ses 3300 stations. Le niveau des plafonnements en vigueur reste d'1,99€ le litre pour l'essence et de 2,25€ pour le diesel. On termine par du tennis. La suite du deuxième tour à Roland-Garros. Trois Français sur la terre battue parisienne cet après-midi. Duel 100% tricolore en cours entre Hugo Humbert et Quentin Alice, avec la certitude au moins d'avoir un Français au troisième tour. Valentin Royer vient de son côté de perdre le premier set face au numéro 3 mondial Novak Djokovic. Il est 17h02. Fin de ce flash d'actualité. Restez avec nous pour l'infotrafic. Ce sera juste après la météo.
0: Oui, Sébastien, vous avez parlé de cette vigilance canicule donc dans l'ouest et le nord-ouest. Pour ce soir, cette nuit dans la région, le ciel sera bien dégagé. Mais avant, il peut y avoir quelques orages et c'est peut-être le cas là en ce moment où vous êtes. Et puis pour demain, donc en France, le temps estival va se poursuivre. Et dans la région, soleil, nuages et encore des orages en montagne. Les températures demain entre 27 et 30 en bord de mer, entre 25 et 26 en altitude, 35 dans les terres provençales. Avec demain un petit peu plus de vent. Maureen Vallée arrive ou encore Vianney.
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0: Hera fête ses 30 ans de carrière avec un nouvel album. On en reparlera dans Monter le son. Et puis l'automobile et la loi à suivre également dans ce 17-20. Peut-on refuser un dépannage sur autoroute? Très bonne question. Eh bien, réponse très vite à 17h20. Restez avec nous si le sujet vous intéresse.
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0: Je ne prends pas beaucoup de votre temps, ce sont pour l'instant des ralentissements, des petits bouchons habituels. On va commencer par vous qui roulez peut-être entre Mandelieu et Menton. Alors pour Menton, vous avez une zone de travaux avec un basculement de circulation et à cette heure-ci, c'est un petit peu plus ralenti quand vous passez sur la voie de droite avant d'aller sur la chaussée opposée direction Italie. Et ensuite, c'est une circulation à double sens sur une seule et même chaussée. Ça peut légèrement freiner aussi après Nice Nord, vers Nice Aéroport et puis à Cannes également. La sortie 42 direction Aix par exemple peut être difficile. Le trafic le plus compliqué, enfin compliqué c'est peut-être un grand mot, 15 minutes de retenue entre Sifour-les-Plages et le tunnel dans le sens Marseille-Nice. Sinon, les petits ralentissements habituels pour Toulon et au départ de Toulon sur l'A57 près de la Valette jusqu'à Solliès. Et pour l'instant, si vous êtes en Provence, mis à part près d'Aix-en-Provence, dans l'ensemble, ça se passe bien. Le trafic est plutôt fluide et puis ça roule bien aussi sur l'A51 entre Aix-en-Provence et la Solse. Belle fin de journée!
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1: Très bel après-midi avec Radio Vinci Autoroute dans ce 17-20. 17h15, le point trafic avec des ralentissements, des petits bouchons. On verra comment ça roule vers Menton, vers Nice et vers Toulon. C'est là où ça peut freiner. Peut-on refuser un dépannage sur autoroute? Ça, c'est le sujet de l'automobile et la loi avec Maître Éric de Caumont. Et avant le point trafic, voici pour vous un classique de Tiersoir Farce.

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1: Quelques ralentissements, c'est à Toulon qu'il y a le plus d'attentes. 20 minutes pour le plus long bouchon en ce moment. Alors on commence par ce qui vous gêne le plus dans ce point trafic complet dans le Var. Vous avez 20 minutes de retenue avant le tunnel sur la 50 en arrivant de Marseille et une dizaine de minutes de retenue après, bien après le tunnel sur la 57 vers les Fourches avant d'arriver au niveau de Solliès en direction de Nice-Draguignan. Dans les Bouches-du-Rhône, trafic qui peut s'intensifier surtout en dehors de l'autoroute, mais pas de long bouchon à constater. Et puis si vous êtes dans les Alpes-Maritimes, le trafic peut être parfois aussi un petit peu ralenti sur les hauteurs de Nice, après Nice Nord, également si vous êtes après Nice Aéroport, mais c'est très léger et ça peut aussi un petit peu freiner dans la traversée d'une zone de travaux dans la région de Menton, entre Menton et l'Italie. Voilà pour l'essentiel et avec cette chaleur, pensez aussi à boire beaucoup d'eau. Nous allons parler d'une mésaventure qu'on espère tous éviter, la panne sur l'autoroute. A-t-on le droit de refuser l'intervention d'un dépanneur agréé? Eh bien, nous posons la question à notre consultant juridique, Maître Éric de Caumont, juste après Zawi et Stéphane. Voici Love Noir dans votre 17-20. 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Bon mercredi après-midi.

0: Le séducteur de ces dames, Craig David, arrive tout à l'heure. On aura aussi à 17h30 un nouveau point trafic complet. On reparlera des ralentissements, voire des petits bouchons en ce moment. 15-20 minutes pour traverser les principales difficultés. Ça ralentit surtout à Toulon et un petit peu également entre Cannes et Nice, mais rien d'exceptionnel non plus. Il est temps de retrouver notre rendez-vous juridique, l'automobile et la loi. Francine Thomas, vous êtes avec notre consultant pour le 17-20.
1: Bonjour maître de Comand.
2: Bonjour à toutes et à tous.
1: C'est une galère qu'on espère tous éviter, la panne sur autoroute.
2: Oui.
1: Est-ce qu'on a le droit de refuser le dépannage de son véhicule?
2: Alors, la panne sur autoroute, qu'est-ce qu'on fait?
1: Si on a envie de dire non mais moi j'ai mon cousin qui habite à côté, il va venir avec sa petite camionnette me tracter.
2: Tracter, c'est formellement interdit sur autoroute.
1: D'accord.
2: De tracter quelqu'un. Et même si c'est un très bon mécano et qu'il a un garage et un camion, il n'a pas le droit. Il y a un monopole qui est concédé sur des autoroutes qui sont elles-mêmes concédées par l'État à des sociétés privées.
1: Ceci étant par mesure de sécurité, puisque ces dépanneurs savent comment agir en toute sécurité sur
2: le bord
1: des voies.
2: Parce qu'ils sont formés, parce qu'ils ont des obligations vis-à-vis des sociétés des autoroutes de respecter des délais de dépannage. C'est un partenariat qui est fait au bénéfice des automobilistes.
1: Pour la sécurité de tout le monde.
2: La sécurité soit assurée et que l'immobilisation dure le moins longtemps possible. Ils doivent intervenir sous une demi-heure.
1: Oui.
2: C'est dans le cahier des charges. Donc.
1: Donc on ne peut pas refuser.
2: On ne peut pas dire, écoutez, foutez-moi la paix, je vais me débrouiller. On peut éventuellement se dire, bon, je ne vais pas aller à la borne, je vais appeler Maurice.
1: Oui.
2: Et c'est là qu'on se rend compte de quelque chose qui est assez amusant, c'est qu'on sait qu'on n'a pas le droit de faire ça par nous-mêmes, mais ce qu'on ne sait pas, c'est qu'a priori, la sanction, c'est Maurice qui la risque.
1: Ah bon ?
2: C'est pas vous.
1: Oh.
2: Eh bien oui, parce que ce sont les professionnels qui font une sorte d'épanage pirate, qui se trouve sanctionné d'une amende de quatrième classe, c'est-à-dire jusqu'à 750 euros. En général, c'est une amende forfaitaire de 90 euros, parce qu'ils ont empiété sur cette organisation des secours en venant jouer les dépanneurs pirates.
1: Mais si ce n'est pas un dépanneur pirate, si c'est encore une fois quelqu'un qui vient avec son petit camion et qui nous tracte, là, c'est celui qui tracte qui va aussi être... D'accord.
2: C'est celui
1: qui
2: tracte.
1: Donc, quoi qu'il arrive, c'est celui qui vient aider...
2: Que vous ayez sollicité ou que... Il est bon cœur, il arrive et ils disent bah, « Écoutez, j'ai un plateau, là je m'ennuie. » De toute façon, la personne qui va vous dépanner, elle va effectivement être sanctionnée. Et je dirais à plus forte raison, si le dépannage, c'est pas en montant sur un plateau, mais en vous tirant avec une barre de remorque. Puis pourquoi pas aussi avec des câbles souples, des sangles souples. On est sur une autoroute, on a des véhicules qui roulent à 130 km/h.
1: Oui.
2: C'est insensé de faire des choses pareilles et de faire du bricolage.
1: Merci beaucoup maître de Comand, et pour retrouver sans cesse de nouvelles informations sur nos droits d'automobiliste, il y a votre site internet et l'adresse cmaître-de-comand.fr. À bientôt maître.
2: À très bientôt.
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0: Priorité à votre sécurité à La Ciotat, une voiture en panne au niveau de l'entrée La Ciotat sur la 50 direction Toulon, et puis des bouchons, rien d'exceptionnel. On en reparle tout à l'heure à 17h30.
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0: Le trafic est un petit peu ralenti par moment, comme d'habitude, surtout près des grandes villes. Les détails après ça.
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0: Les bouchons pour l'instant habituels et on ne dépasse pas les 20 minutes pour traverser les principales difficultés. 20 minutes de bouchons sur l'ouest de Toulon, sur la 50, une fois passé Sifour-les-Plages, direction Nice-Saint-Tropez. Et vous êtes aussi un petit peu ralenti, moins de 10 minutes de retenue à partir de Valgora Université. Et puis les petits ralentissements habituels dans la région de Toulon. En Provence, pour l'instant, ça se passe bien, même si le nombre de véhicules augmente aussi, et même sur l'autoroute. Et puis, il peut y avoir aussi du monde à Cannes, sortie 42, et un trafic qui est un petit peu ralenti sur les hauteurs de Nice, surtout direction Aix après Nice-Nord et entre Nice Aéroport et Saint-Laurent-du-Var. Et puis, dans une zone de travaux également, entre Menton et donc l'Italie, parfois ça peut un petit peu freiner. Avec un basculement de circulation, c'est pour vous d'ailleurs le basculement, c'est vous qui basculerez sur la chaussée opposée, direction Italie. Voilà pour les éléments les plus gênants. Pour l'instant, rien d'autre de particulier à mentionner sous le soleil et aussi sous la chaleur. Et il peut y avoir aussi quelques foyers orageux.
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0: On revient très vite pour vous parler de travaux dans ce 17-20. Dans ce 17-20, montez le son avec tout à l'heure Hera. Et pour l'instant, voici Olivia Ruiz. Je traîne des pieds.

0: quand on rentre du travail à cette heure-ci, on est, amené à traverser des ralentissements, des bouchons, c'est normal. Et pour l'instant, les bouchons habituels, et c'est à Toulon où il y a le plus de monde, 15-20 minutes de retenue. On laisse passer quelques minutes et on voit dans 10 minutes comment le trafic évolue à 17h45.
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0: Alors, une info en plus dans les Alpes-Maritimes, à partir de 21h ce soir et au plus tard jusqu'à 5h demain matin, la sortie Cagnes-sur-Mer numéro 48 de l'autoroute A8 sera fermée en direction d'Aix-en-Provence pour des travaux d'entretien. Et dans les Alpes-Maritimes aussi, mais à partir de 21h et au plus tard jusqu'à 5h du matin, c'est la sortie La Turbie 57 de l'autoroute A8 qui sera fermée dans les deux sens pour des travaux d'entretien.
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0: Toute l'info trafic à tout moment et TYO arrive.
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1: Pour l'instant, les ralentissements et ou petits bouchons habituels, surtout près des grandes villes. On va commencer par vous qui roulez sur la 57, la 50, pour vous rapprocher de Toulon ou pour quitter Toulon. Eh bien, en vous rapprochant de Toulon, ça freine entre la Seyne-sur-Mer et Toulon. 20 minutes de retenue sur la 50. Et en quittant Toulon sur la 57, vous êtes ralenti entre Val-Gorin-Université et Solliès. Sinon, les petits ralentissements habituels. Si vous êtes en Provence, pour l'instant, ça peut un petit peu freiner en allant sur Marseille. Mais pour le réseau Vinci Autoroute, pour l'instant, ça se passe bien. Et puis, dans les Alpes-Maritimes, en empruntant l'autoroute A8, vous êtes parfois un petit peu ralenti entre Antibes et Nice Aéroport dans les deux sens et entre Nice Nord et le viaduc de Magnan, direction Aix-en-Provence et à Cannes également. La sortie 42 peut être parfois quelque peu saturée, ça peut être le cas en ce moment dans les deux sens. Voilà pour les éléments les plus gênants. Très belle fin de journée, j'espère que vous allez bien. Dans un instant, votre rendez-vous musical Montez le son qui vous ramènera 30 ans en arrière avec le groupe ERA. Restez avec moi, ERA c'est après Mentissa, ça rime. Voici la chanson d'amour dans votre 17-20. 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

0: Quelques ralentissements surtout à Toulon, un petit peu à Aix et également entre Antibénis, mais c'est très léger. On va reparler de tout cela évidemment après 18h et les infos.
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0: Oui, et retour vers le futur, direction les années 90 avec vous, Christelle Mollon et votre invité.
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0: Et derrière ces 15 millions d'albums vendus à travers le monde, il y a Eric Lévy. Bonjour.
1: Bonjour.
0: On se souvient tous de cette chanson, hein, Meno, dont on a écouté un extrait. 30 ans plus tard, vous revenez avec un nouvel album, Era 8. Tout le monde connaît Era, mais vous êtes quasiment inconnu du grand public. Et pourtant, la musique, c'est votre vie depuis toujours. Donc, vous n'avez jamais arrêté, hein, puisque vous étiez encore en deuxième position des artistes français les plus exportés dans le monde en 2024, avec plus de 2,2 milliards de streams. Et elle vous vient d'où, justement, votre inspiration?
1: Tout ce que je sais, c'est qu'elle ne me vient pas de la vie de tous les jours. Et j'écris pas des chansons en basant sur des histoires personnelles. C'est vraiment une inspiration... qui vient peut-être littérature, de tout ce qui était médiéval, heroic fantasy, la musique classique aussi, parce que la musique classique, c'est très dramatique. Et mais c'est vrai qu'à l'époque, quand Era a sorti, tout ce qui était médiéval, heroic fantasy, c'était totalement hors du paysage. Il n'y avait pas de série télé, pas de film, pas de littérature, donc ça donnait ce côté un peu ovni au projet, justement.
0: Donc dans ce 8e album studio, Era 8, il y a cette reprise de Sweetbox qu'on va écouter à la fin de cette interview. Oui. Pourquoi vous avez eu envie de retravailler sur cette chanson?
1: Parce que j'avais fait il y a quelques années un album qui s'appelait Era Classique, qui était basé sur des œuvres classiques plutôt connues, et j'avais toujours cette œuvre de Bach, et donc la suite numéro 3. Ça m'avait toujours inspiré, mais c'est vrai que Sweetbox avait fait un très très joli travail. Je fais pas de cover, c'est très rare. Sur 8 albums, j'ai dû en faire une, ça sera la deuxième. Il y a un esprit un peu différent de la version originale, mais je suis très fier de cette version. Il y a beaucoup de force dans cet album, on retourne un peu à l'ADN du premier album. J'ai toujours les voix au départ, quand j'entends la musique, j'ai aussi les voix qui viennent avec, donc... J'espère qu'elle plaira au public, comme ça a plu la première fois.
0: C'est quoi un show d'Era?
1: C'est comme un opéra, en fait, mais plutôt opéra hard rock, je dirais, avec 25 personnes sur scène, beaucoup de lumière, deux chanteurs qui viennent du heavy metal, deux chanteurs qui viennent du classique. C'est vraiment à l'image du projet, un mélange de plein de choses. Et là, en 2028, on part sur un nouveau spectacle. On va faire l'Accor Arena à Paris. C'est la première fois qu'on va faire une aussi grande salle à Paris. Donc on a hâte.
0: Merci beaucoup Eric Lévy.
1: Merci à vous.
0: Et on écoute tout de suite cette reprise justement de Sweetbox que je vous laisse prononcer.
1: Et vous

reprise du tube de Sweetbox dans les années 90 par Era. Le groupe est l'invité de monter le son toute la semaine à réécouter quand vous le voulez sur notre site radio-vinci-autoroute.com. À 18h, les infos, on va parler bien sûr au tennis, on va revenir aussi sur cette canicule en France. Restez avec nous et musique rafraîchissante avant d'Achille. Et on parlera aussi des bouchons habituels après 18h. 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

0: Encore du très beau monde ce soir pour les musiques. On aura par exemple tout à l'heure Marc Lavoine et encore plein de surprises et surtout l'infotrafic. Alors rassurez-vous, pour l'instant, on est sur des temps de parcours habituels, quelques bouchons à traverser. Les plus longs, c'est 15-20 minutes pour les traverser près des grandes villes comme par exemple à Toulon. Pour l'instant, les infos, bonsoir. 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
2: Bonsoir à tous. À la une, l'épisode de forte chaleur se poursuit avec 13 départements toujours concernés par la canicule à l'ouest depuis la Bretagne et la Manche jusqu'à la Gironde en passant par la Loire-Atlantique. Et ce n'est pas fini. La vigilance orange sera étendue dès demain à Paris et à la Petite Couronne. Dans ce contexte, Santé publique France appelle à la plus grande vigilance concernant les jeunes enfants et les personnes âgées. L'actualité de ce mercredi 27 mai, c'est aussi la fin du procès en appel de Nicolas Sarkozy dans l'affaire des soupçons de financement libyen de sa campagne présidentielle de 2007. L'ex-chef de l'État a de nouveau clamé son innocence. Son avocat a demandé la relaxe. De son côté, le parquet a requis, comme en première instance, une peine de 7 ans de prison à son encontre. La décision sera rendue le 30 novembre prochain. Justice toujours avec l'affaire du petit Grégory. Près de 42 ans après son meurtre, les juges étudient une possible annulation de la mise en examen de sa grande-tante, Jacqueline Jacob, soupçonné d'être l'un des corbeaux qui ont harcelé la famille Villemain. Ce serait la 5e invalidation de poursuite dans ce dossier chaotique. Dans le reste de l'actu, la guerre au Moyen-Orient, Donald Trump réunit les membres de son gouvernement, notamment pour évoquer l'avancement difficile des discussions avec l'Iran. Sur l'autre front, alors que Tsahal continue de frapper le sud du Liban et d'ordonner des évacuations, le ministre de la Défense israélien a annoncé dans la matinée la mort du nouveau chef de la branche armée du Hamas dans une frappe à Gaza. Conséquence de la guerre, les prix des carburants sont toujours au plus haut, mais une bonne nouvelle, Total Energy annonce prolonger pour au moins un mois le plafonnement des prix des carburants dans ses 3300 stations à 1,99€ le litre d'essence et 2,25€ le litre de gazole. Enfin, suite du deuxième tour à Roland-Garros, trois Français à suivre sur la terre battue parisienne en ce moment. Duel 100% tricolore entre Hugo Humbert et Quentin Alice, avec la certitude d'avoir un Français au troisième tour. De son côté, Valentin Royet est mené 2-7-0. Il a fort à faire face au numéro 3 mondial Novak Djokovic. 18h02, fin de ce flash. Restez branchés pour l'infotrafic. Ce sera juste après la météo.
0: Oui, Sébastien, vous venez de le dire, hein, il y aura encore plus de chaleur encore demain en France et donc la vigilance orange va être étendue. Pour ce soir et cette nuit, le ciel sera bien dégagé mais aussi orageux dans la région. Pour donc demain en France, le temps qui va rester estival et dans la région, pas de vigilance canicule mais il va faire chaud entre 27 et 31 degrés près du littoral, entre 25 et 27 en altitude, 35 quand même dans les terres provençales, près d'Avignon par exemple. Et le vent aussi parfois sera fort. On revient très vite avec du très beau monde, comme je vous le disais, Amanda Bourneuf et également Marc Lavoine.
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0: Et François-Xavier Dillard pour parler d'un très beau livre, La Ferme. Et puis on aura aussi tout à l'heure l'occasion d'aller se balader en famille, marcher par exemple sur les traces de l'histoire de la chaussure. Restez avec moi si ça vous intéresse, ce sera à 18h20.
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0: Les bouchons habituels pour l'instant, pas de non plus longs bouchons. Vous ne mettrez pas une heure pour traverser les bouchons, tout au plus 20 minutes. Alors ces 20 minutes de retenue, la principale difficulté, c'est sur l'ouest de Toulon en ce moment. Et c'est avant d'arriver au niveau du tunnel, où il y a d'ailleurs la régulation du trafic au niveau du tunnel. Ça veut dire que comme il y a trop de monde après, donc dans le tunnel et sur la 57, eh bien vous êtes tous obligés, avant d'entrer dans le tunnel, de vous décaler sur la voie la plus à gauche. Et ensuite, dans le tunnel, vous circulez sur les deux voies. Et justement aussi, sur la 57, trafic dans. C'est surtout entre les Fourches et Solliès en direction de Nice. Sinon, pour Toulon, les petites difficultés habituelles. En Provence, pas de réelles complications. En tout cas, pour le réseau Vinci Autoroute, ça se passe bien. Ça peut être chargé quand même pour aller vers Marseille, mais rien d'exceptionnel. Et si vous êtes en ce moment dans les Alpes-Maritimes, la sortie 42 Mougins-Cannes-Centre peut être difficile dans les deux sens. Le trafic peut être légèrement ralenti, mais loin du péage d'Antibes quand vous commencerez votre descente pour aller vers Villeneuve-Loubet-Plage. Ça peut ralentir dans les deux sens entre Nice Aéroport et Cannes-sur-Mer. Et puis le trafic est un petit peu ralenti aussi sur les hauteurs de Nice. Et puis par moments, ça peut aussi un petit peu freiner dans une zone de travaux entre Menton et l'Italie avec un basculement de circulation. Vous savez tout. En tout cas, l'essentiel, le plus gênant.
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Vous rentrez chez vous sur Toulon, vous rentrez chez vous vers Nice, vous rentrez chez vous vers Aix, Marseille. Quelques ralentissements, 10-15 minutes pour traverser les principales difficultés, mais rien d'exceptionnel non plus. Et Bonnie pour la suite, c'est la Sio maintenant et l'infotrafic très très vite. Restez avec nous, Radio Vinci Autoroute.

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1: Pour un mercredi, on a connu plus compliqué, donc pour l'instant, c'est quand même de bon augure. Alors oui, du monde parfois, mais rien d'exceptionnel non plus. 18h17, on va commencer par vous, tenez, qui roulez près d'Aix-en-Provence. Ça peut légèrement ralentir à l'approche d'Aix-en-Provence. Finalement, c'est surtout près de Toulon qu'il y a du monde. 20 minutes de retenue avant le tunnel de Toulon, une fois passé la Seine-sur-Mer, direction Nice-Saint-Tropez. Et puis au niveau, effectivement, des Fourches et jusqu'à Solliès, là aussi, ralentissement, mais en dessous de 10 minutes de retenue. Et puis si vous êtes en ce moment, pourquoi pas dans les Alpes-Maritimes et entre Cannes et Menton, qu'est-ce qu'il faut retenir? Eh bien, la sortie 42 Mougins-Cannes-Centre est un petit peu plus difficile que tout à l'heure, surtout quand vous arrivez de Mandelieu, Aix-en-Provence. Et puis, un trafic qui peut être parfois légèrement ralenti entre Antibes et Saint-Laurent-du-Var dans les deux sens. Et puis, sinon, ça peut aussi un petit peu freiner dans une zone de travaux où, là où il y a un basculement de circulation entre Menton et l'Italie. Mis à part cela, pour l'instant, rien d'autre. Quelques petites gouttes de pluie par moment, quelques orages, un ciel effectivement, qui est menaçant aussi dans les Alpes-Maritimes. Pour l'instant, les orages au-dessus de Draguignan, au-dessus de Digne-les-Bains, mais ça ne concerne pas l'autoroute. Idée de sortir en famille, on ira voir le musée de la chaussure qui est installé alors loin de la région. On ira à Romans-sur-Isère, mais une ville qui est donc renommée pour le travail du cuir et de la chaussure. On va en reparler tout à l'heure. Pour l'instant, on va suivre de près maintenant dans ton téléphone. Céline, c'est une niçoise à coup sûr. Elle va suivre le gym évidemment et encourager l'OGC Nice vendredi pour le match retour face à Saint-Étienne. La niçoise Céline, maintenant nouveauté Radio Vinci Autoroute dans ton téléphone. Bienvenue.

0: Bonsoir à vous, bienvenue le 107.7. Quelques ralentissements, quelques bouchons, surtout dans la région de Toulon. Sinon, il peut y avoir du monde. Adaptez votre vitesse aux conditions de circulation et aussi à la qualité de l'air qui est parfois mauvaise. Si vous êtes dans un département où il y a des panneaux qui vous l'indiquent, eh bien, dans ces départements, la qualité de l'air étant mauvaise, réduisez votre allure. Et tenez, pensez aussi au covoiturage. Nouveau point trafic complet tout à l'heure à 18h30. Idée de sortie en famille maintenant, comme promis, direction Romans-sur-Isère dans la Drôme. Hélène nous attend au musée de la chaussure pour un voyage à travers l'histoire.
1: Et ce sont les anciennes chambres des religieuses qui sont utilisées pour présenter une partie de la collection de l'Antiquité à nos jours à travers tous les continents et toutes les cultures. Sandrine Rino est la responsable du service des publics au musée de la chaussure.
2: On découvre à travers en fait les salles et les espaces du musée que la chaussure, eh bien, c'est une autre manière d'aborder l'histoire et puis de voyager, puisque nous avons aussi une très belle collection géographique. On voit que les formes ont finalement pas trop évolué. La seule chose qu'on constate quand même, c'est qu'aujourd'hui, on a juste des chaussures qui sont confortables. Et ça, c'est, on a beaucoup de chance hein, par rapport à nos prédécesseurs.
1: Toutes les formes de chaussures sont exposées, des plus anciennes aux plus contemporaines. La plus ancienne date de l'Égypte antique.
2: Effectivement, la fameuse tap-tab en papyrus. Hein, et cette chaussure, elle est très étonnante puisqu'elle a la forme de la tombe qu'on porte l'été. Et puis après, on peut être effectivement surpris par de grandes chaussures à plateforme qui peuvent mesurer jusqu'à plus de 50 cm. Puis dans les chaussures extraordinaires, si on voyage à travers les pays, on peut aussi découvrir une chaussure de fakir ou bien encore de très beaux mocassins amérindiens.
3: Il y avait des chaussures originales, des chaussures de toute époque et de toute forme. Beaucoup de dentelles, beaucoup de détails.
1: Parmi la collection, au 17e, on voit apparaître la botte en entonnoir qui a amené l'expression « en avoir plein les bottes ».
2: Il faut imaginer des bottes qui sont très galbées en fait dans un premier temps et qui se terminent par une partie très évasée, tout en cuir. Ces parties évasées se trouvaient être des réceptacles d'eau de pluie, de paille, de grenouille. Et quand on arrivait, on pouvait légitimement dire en avoir plein les bottes.
1: Et puis la chaussure la plus lourde du musée, c'est la botte de 7 lieues qui pèse un petit peu plus de 4 kilos.
2: C'est la botte de postillon qui conduit la diligence, qui relie chacun des relais de poste, distant chacun de 7 lieues, d'où la botte de 7 lieues.
3: Et ici, j'ai appris que les bottes de 7 lieues, elles existaient vraiment.
1: Vous découvrez aussi des chaussures de bal, des chaussures portées dans des films célèbres et même les crampons de Kylian Mbappé. Toutes les infos sont à retrouver sur le site museedelachaussure.fr.
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0: Allez, on va écouter YouTube en nouveauté, puis on se retrouve tout à l'heure également pour un nouveau point trafic complet. Pour l'instant, peu d'évolution, toujours un petit peu de monde près des grandes villes.
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1: Un trafic chargé près des grandes villes, mais pour l'instant rien d'exceptionnel. On est sur des temps de traversée de bouchons d'heure de pointe habituels. On va commencer ce point trafic dans la région Sud-Provence-Alpes-Côte d'Azur avec deux nouvelles informations. Une info près du Muy, une info près de Mandelieu. À Mandelieu, une voiture est tombée en panne au niveau de Mandelieu-Est. La sortie 41 sur l'autoroute A8 direction Italie. Et puisque je suis dans ce secteur, je survole aussi les Alpes-Maritimes pour vous rappeler que vous êtes un petit peu ralenti entre Antibes et Saint-Laurent-du-Var dans les deux sens de circulation. Mais pour l'instant, c'est très léger. Puisque je vous ai tout dit pour le 06, on va partir dans le Var où une voiture est tombée en panne. C'est donc une nouvelle information au niveau de l'entrée Le Muy-Saint-Tropez si vous êtes en direction d'Aix-en-Provence et de Marseille. Et d'ailleurs dans le Var, c'est surtout près Toulon que le trafic est le plus chargé. 20 minutes et ça évolue peu hein, depuis tout à l'heure. 20 bonnes minutes d'embouteillage entre Sifour-les-Plages et le tunnel de Toulon dans le sens Marseille-Nice et un peu plus loin, vous êtes ralenti entre les Fourches et Solliès, toujours direction Nice-Draguignan. Pour vous qui roulez peut-être en Provence, pour l'instant, pas de longs bouchons, en tout cas pour le réseau Vinci Autoroute, ça se passe bien. Et puis si vous traversez, pourquoi pas les Alpes d'Haute-Provence et les Hautes-Alpes, pour l'instant rien d'autre à mentionner. Un temps qui s'assombrit, qui est de plus en plus nuageux en montagne et sur la Côte d'Azur, mais pour autant pas de pluie, les orages pour l'instant c'est en haute montagne.
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1: Alors je vous dis oui, dans le 17-20, avant 19h, on va s'intéresser à un très beau livre avec François-Xavier Dillard, marque-page. Alors je vous dis oui également, le prochain point trafic complet c'est dans 15 minutes. Je vous dis oui, les infos concernant des travaux c'était 18h35 et pourquoi

0: Changer de style, promis dans quelques instants, avec 4 sailles, il y en a pour tous les goûts chez nous, pour la musique. Et puis pour l'infotrafic, eh bien on reparlera du trafic à 18h45. Mais rassurez-vous, oui, il peut y avoir un petit peu de monde, mais rien d'exceptionnel. Le plus long bouchon, c'est toujours un bon quart d'heure pour le traverser, ici sur l'ouest de Toulon, en arrivant de Marseille.
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0: Deux infos en plus, des travaux pour vous. D'une part, dans le Var, à partir de 22h ce soir et au plus tard jusqu'à 6h demain matin, l'autoroute A57 sera fermée en direction de Marseille, au niveau de la bifurcation avec l'A570, pour effectuer des travaux d'entretien. D'autre part, dans les Alpes-Maritimes, à partir de 21h ce soir et au plus tard jusqu'à 5h demain matin, la sortie Nice-Nord numéro 54 de l'autoroute A8 sera fermée en direction d'Aix-en-Provence pour effectuer des travaux sur la chaussée.
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0: Allez, l'infotrafic à tout moment, le point trafic à 18h45 et comme promis, 4 salles.
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marque-page avant 19h, surtout le point trafic complet dans quelques instants avec quelques ralentissements, quelques bouchons encore, mais rien d'exceptionnel. Juste avant le point trafic, voici celui qu'on retrouvera bientôt à Marseille. Ce sera le 13 juin à Mars Attack. Vous venez nombreux, ce sera au parc Borély. Il y aura aussi plein d'autres artistes, dont This Is, qu'on écoute maintenant. Nouveauté, Radio Vinci Autoroute, Try.

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1: Quelques ralentissements, mais on a connu plus compliqué. Il est 18h46, nouveau point trafic complet. Alors, dans les Bouches-du-Rhône, ça se passe plutôt bien. C'est un petit peu chargé à Aix. C'est surtout chargé entre Aubagne et Marseille, mais après le réseau Vinci Autoroute. À Toulon également, le trafic est ralenti. Tout au bout de la 50, une fois passé Sifour-les-Plages, avec la régulation du trafic toujours au niveau de l'entrée du tunnel de Toulon. Donc, il faut compter encore au moins un quart d'heure pour traverser 4 km de bouchons. Et puis après, bien après le tunnel, vous êtes aussi un petit peu ralenti sur 4 km, mais quelques minutes à peine pour traverser cette difficulté. Ce ralentissement plus qu'un bouchon après Valgora Université. Et puis dans les Alpes-Maritimes, vous rentrez de Nice, vous rentrez de Cannes, vous rentrez de Mandelieu, vous allez chez vous. Et bien pour l'instant, devant vous, trafic soutenu par moment, mais pas non plus de longs bouchons. Ça peut un petit peu freiner entre Saint-Laurent-du-Var et Nice Aéroport dans les deux sens. Et puis à Cannes également, la sortie 42 peut être parfois un peu difficile. Voilà pour les éléments les plus gênants à cette heure-ci. On va vous présenter le nouveau polar de François-Xavier Dillard qui donne à voir quelques dérives contemporaines. On va en reparler.

0: tout à l'heure. Notre rendez-vous marque-page après Gaëtan Roussel. Tout s'en va dans le 17-20.
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0: Pas de changement depuis tout à l'heure, quelques ralentissements encore et principalement près de Toulon. Et voici votre rendez-vous marque-page avec l'invité de Francine Thomas.
1: Bonjour François-Xavier Dillard.
2: Bonjour Francine.
1: Votre nouveau roman La Ferme commence avec une confession. Une infirmière qui va mourir s'adresse à un prêtre, page 11. Je dois vous parler d'une chose terrible que j'ai faite. C'est le tout début. Est-ce qu'on peut dévoiler ce qu'elle a fait ?
2: Oui, on peut dévoiler ce qu'elle a fait puisque ça va être assez vite dévoilé dans le livre. Elle a participé à un échange de nouveau-nés. Et ce geste qu'elle a fait ou que le médecin a fait pour de très bonnes raisons est un geste qui va avoir une influence déterminante 20 ans plus tard.
1: Et on n'est pas dans La vie est un long fleuve tranquille dans ce livre.
2: Non.
1: Parce que la suite est un peu plus compliquée. Qu'est-ce qu'on peut dire ou pas pour garder le suspense ? On peut peut-être dire que le livre a dépassé le cadre de l'affaire familiale pour impliquer une grande organisation internationale ?
2: Oui, exactement. Mais j'avais habitué mes lecteurs à plutôt des drames intimistes, familiaux. Là, il y a une dimension familiale. J'arrive jamais à m'en sortir de ça. Mais c'est un livre qui s'inscrit dans le monde avec une héroïne qui voyage à travers l'Europe, avec des organisations internationales. J'ai voulu en fait un peu raconter le monde dans lequel on vit aujourd'hui, qui est un monde absolument incroyable, parce que finalement, on vit avec des moyens techniques, des téléphones, des l'intelligence artificielle, la génétique, des catastrophes naturelles, la guerre qui est à nos portes. On est quand même dans un monde de fous furieux, quoi. Et finalement, on continue à scroller sur nos portables, et ça, c'est dingue.
1: Alors, il faut dire un mot également de l'héroïne Axelle, parce que c'est pas quand même une jeune femme tout à fait comme les autres.
2: Non, elle est pas tout à fait comme les autres. Elle a des dons un peu exceptionnels. Elle sait pas pourquoi. Et elle les cache finalement pendant toute sa jeunesse, parce que elle s'aperçoit vite que la différence est quelque chose d'assez mal toléré. Mais quand il va lui arriver ce qui lui arrive, c'est-à-dire un drame, puisque ses parents vont être assassinés, elle va bien être obligée de faire face à son passé et de comprendre pourquoi elle est si différente. Et c'est cette quête qui est intéressante pour moi, et c'est cette quête que j'ai voulu raconter comme un roman d'aventure. C'est vraiment un roman d'aventure, c'est vraiment ce que les gens appellent un page-turner, mais c'est vraiment ce que j'ai voulu. Il se passe des choses incroyables. D'ailleurs, si un jour ça devient un film, ce que je souhaite, il faudra un gros budget. Il y a quand même beaucoup, beaucoup de choses qui se passent.
1: Budget explosif, notamment.
2: Budget explosif, exactement.
1: François-Xavier Dillard, vous signez La Ferme chez Récamier, et comme tous les bons polars, méfiez-vous du titre, ici rien à voir avec un petit drame champêtre. Votre histoire renvoie à toutes les plus grandes questions de notre monde contemporain. Merci beaucoup.
2: Merci beaucoup.
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0: mercredi sur le 107.7, on pense déjà au week-end. Et ça tombe bien, alors ce ne sera pas un week-end prolongé le prochain, mais on a des agendas de sortie pour vous, à vous proposer. Vous restez bien avec nous, le 107.7, et puis on revient aussi en musique, évidemment. Bon début de soirée, on parlera aussi du trafic avec encore quelques petits bouchons. Vous écoutez Radio Vinci Autoroute, bonsoir, 19h.
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2: Bonsoir à tous et à la une, la chaleur qui continue. 13 départements sont toujours concernés par la canicule à l'ouest depuis la Bretagne et la Manche jusqu'à la Gironde et ce n'est pas fini. La vigilance orange sera étendue dès demain à Paris et à la Petite Couronne. L'actualité de ce mercredi 27 mai, c'est aussi la fin du procès en appel de Nicolas Sarkozy dans l'affaire des soupçons de financement libyen de sa campagne présidentielle de 2007. L'ex-chef de l'État a de nouveau clamé son innocence. Son avocat a demandé sa relaxe. De son côté, le parquet a requis comme en première instance une peine de 7 ans de prison à son encontre. La décision sera rendue le 30 novembre prochain. Justice toujours avec l'affaire du petit Grégory. Près de 42 ans après son meurtre, les juges étudient une possible annulation de la mise en examen de sa grande-tante, Jacqueline Jacob, soupçonnée d'être l'un des corbeaux qui ont harcelé la famille Villemain. Ce serait la 5e invalidation de poursuite dans ce dossier chaotique. Dans le reste de l'actu, la guerre au Moyen-Orient, Donald Trump a réuni cet après-midi les membres de son gouvernement, notamment pour évoquer l'avancement difficile des discussions avec l'Iran. Sur l'autre front, alors que Tsahal continue de frapper le sud du Liban et d'ordonner des évacuations, le ministre de la Défense israélien a annoncé ce matin la mort du nouveau chef de la branche armée du Hamas dans une frappe à Gaza. Conséquence de la guerre, les prix des carburants sont toujours en plus haut, mais bonne nouvelle, Total Energy a annoncé prolonger pour au moins un mois le plafonnement des prix des carburants dans ses 3300 stations à 1,99€ le litre d'essence et 2,25€ le litre de gasoil. On termine par du tennis. Deuxième tour à Roland-Garros. 3 Français sur la terre battue parisienne cet après-midi. Duel 100% tricolore en cours entre Hugo Humbert et Quentin Alice, avec la certitude du coup de retrouver un Français au troisième tour. De son côté, Valentin Royer est mené 2-7-1. Match compliqué face au numéro 3 mondial Novak Djokovic. 19h02, fin de ce flash d'actualité. Restez branchés pour l'infotrafic. Ce sera juste après la météo.
0: Oui, Sébastien, vous en avez parlé de cette vigilance orange canicule qui va s'étendre encore demain. Pour ce soir et cette nuit, le ciel sera bien dégagé, mais quand même encore des orages en montagne. Demain en France, le temps estival va se poursuivre, donc méfiez-vous si vous faites un long voyage vers le nord et le nord-ouest avec la chaleur. Pensez à rouler plutôt lorsqu'il fait plus frais. Dans la région, soleil, nuages et aussi orages en montagne avec cette chaleur encore annoncée demain. Les maximales entre 27 et 31 près du littoral, entre 24 et 26 en altitude, 35 dans l'intérieur des terres provençales, je pense à Avignon ou encore à Cavaillon et aussi le vent sera fort. La musique revient avec Claudio Capeo et avec Yodelis.
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0: Et les agendas des sorties. On aura l'occasion de parler de Méditerranée 2050, une exposition immersive pour protéger la Grande Bleue à Monaco. Et puis on ira aussi se balader, si vous le voulez bien, du côté de Fuveau, où le Japon s'invite, près d'Aix-en-Provence. Je ne vous en dis pas plus, mais un festival qui va vous plaire.
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0: On a connu des mercredis bien plus compliqués. Pour l'instant, encore un petit peu de monde, mais rien d'exceptionnel. On commence par le plus long bouchon, 15 minutes pour le traverser entre Château-Vallon et donc Toulon. Si vous êtes en direction de Nice-Draguignan et puis un peu plus loin, vous serez ralenti en vous approchant de la Farlède, mais c'est très léger. Pas de réelles complications si vous êtes en Provence. Ça se passe bien aussi sur la 51 entre Aix-en-Provence et la Solse. Et puis notez également que si vous êtes, pourquoi pas, dans les Alpes-Maritimes, si vous êtes entre Cannes et Monaco, Menton, ça peut un petit peu freiner entre Nice Aéroport et Saint-Laurent, mais pour l'instant, rien d'autre de particulier à mentionner. Je vais quand même vous rappeler qu'à Fréjus, vous avez toujours des piétons sûrement près d'un poids lourd tombé en panne. Un poids lourd qui est en panne juste après la gare de péage de Fréjus-Capitou sur l'autoroute A8 direction Nice, Italie. Voilà pour l'essentiel.
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1: Il reste peu de bouchons et c'est de bon augure pour vous. On va reparler quand même de Toulon. Il y a un petit peu de monde encore aussi sur Nice. Le point trafic complet tout à l'heure à 19h15. 19h20, l'agenda des sorties. D'ici là, Francis Cabrel et police. Et priorité à votre sécurité, une voiture en panne actuellement près d'Aix-en-Provence. 2 km après la sortie 32 Fuveau, pas loin de la gare de péage de la Barque, direction Nice-Toulon.

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1: Les conditions de circulation s'améliorent même s'il n'y a pas eu non plus de très très longs bouchons. Alors le temps peut être un petit peu plus nuageux, les orages c'est en haute montagne pour l'instant et ça ne touche pas du tout l'autoroute. Notez aussi donc pour l'écoulement du trafic, ça roule maintenant mieux dans les Alpes-Maritimes, ça roule mieux aussi dans le Var, mais vous avez quand même encore un petit quart d'heure de bouchon avant d'arriver au niveau du tunnel, mais ça devrait vite évoluer maintenant dans le sens Marseille-Nice puisque c'est la fin de la régulation du trafic au niveau du tunnel de Toulon, donc les deux voies sont utilisables pour entrer dans le tunnel. Et puis si jamais vous êtes près d'Aubagne, Pont de l'Étoile, Aix-en-Provence, Marseille, pour l'instant rien d'autre, pas de bouchon en tout cas. Il y a depuis peu quand même une voiture en panne pas loin du péage d'Aix-en-Provence-la-Barque en direction de Nice-Toulon. Voilà pour les éléments les plus gênants à cette heure-ci. Ce week-end, impossible de s'ennuyer dans la région. Déjà, n'oubliez pas de fêter les mamans dimanche. Et puis, entre culture japonaise à Fuveau, rendez-vous sportif à Carnoul et spectacle musical grand format à Nice. Il y en aura pour tous les goûts. Les détails après Francis. Francis Cabrel, tu me corresponds dans le 17-20.

0: pour vous, Marie-Sarah, Urban Spaces. Le point trafic complet à 19h30. Je confirme que les ralentissements sont en train de diminuer et même près de Toulon, là où il y a eu le plus de monde. Ce week-end, dans le sud-est, eh bien, tout ça se décline en trois temps. Votre week-end, une escapade japonaise à Fuveau, un souffle sportif à Carnoule et une montée en puissance musicale à Nice. Commençons par l'univers du manga près d'Aix-en-Provence. À Fuveau, un vent venu du Japon souffle avec le festival Matsuri. Le temps d'une journée, ce samedi, le village se pare de couleurs et d'imaginaires entre manga, ateliers, artistes et costumes. Le réel s'efface doucement derrière les silhouettes de cosplay et chacun déambule dans une atmosphère à la fois joyeuse et créative. Explication d'Aurélie Michaeli, professeure de dessin à Fuveau.
1: Ça s'adresse à tout le monde. Je pense que c'est assez accessible et assez familial. Par exemple, on a des ateliers origami pour toute la famille, mais également des initiations percussions coréennes. Donc c'est vraiment pour se familiariser avec des aspects qu'on ne connaît pas forcément. Alors il faut savoir que la France est quand même le deuxième pays au monde à être le consommateur de manga. Donc on est bien représentatif quand même du marché. Donc il y a un engouement, ça c'est certain. Je trouve qu'il est stable depuis quelques années, c'est-à-dire que ça prend pas plus d'ampleur que ça, ce qui est déjà. Et la culture coréenne qui fait un petit peu son chemin et qui perce chez nous, notamment grâce au K-drama et à la K-pop.
0: Retrouvez d'ailleurs tous les détails sur Instagram et Facebook en recherchant Matsuri de Fuveau, accès sortie 32 de l'autoroute A8. Sinon, à Carnoule, on change de rythme avec la foulée carnoulaise. Coureurs et marcheurs avancent à leur allure dans un esprit convivial où le plaisir compte autant que les kilomètres ce samedi. Et puis, direction pour terminer Nice, au Palais Nikeia, Black Legends, le music hall qui fait vibrer un siècle de musique afro-américaine de Ray Charles jusqu'à Beyoncé dans un show intense et lumineux. Trois ambiances, une même envie. Profitez pleinement de votre week-end.
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0: Priorité à votre sécurité avec un deux roues qui est tombé en panne, méfiez-vous. Si vous êtes après Fréjus-Capitaux et avant les adresses sur l'autoroute A8 en direction de l'Italie. On parle de votre sécurité dans 30 secondes avec, des bouchons qui ont disparu.
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0: La chaleur, la qualité de l'air qui est mauvaise et puis un trafic qui est plutôt fluide désormais. Alors, nouveau point trafic complet, les temps de parcours sont satisfaisants. Je vous en donne un par exemple, 1h30 entre Aix-en-Provence et Nice pour ce trajet. On va aussi partir près de Carnoules puisqu'il y a un nouvel événement. C'est sur l'A57, l'axe Toulon-Nice A8. Donc sachez que vous avez effectivement un obstacle 3 km après Carnoules sur l'A57 en direction de Nice et avant de récupérer l'autoroute A8. Et puis vous avez aussi, sinon, peut-être encore un petit peu de monde à Toulon, mais ça y est, le trafic retrouve de sa fluidité au fil des minutes. Pour la météo, de la chaleur encore, il fait encore à cette heure-ci 32 vers Draguignan et 27 à Toulon. Sachez que souvent la qualité de l'air est mauvaise, et là où c'est le cas, vous avez des panneaux lumineux au-dessus de l'autoroute qui vous demandent de réduire votre vitesse, et pour l'instant, rien d'autre de particulier à vous mentionner. Vous savez tout. Très belle soirée.
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0: Le 17-20 continue, trafic, info, musique, on continue pour votre sécurité, on est là. Et justement, du nouveau, une nouvelle fois, si vous êtes pas loin de Fuveaux, un véhicule est tombé en panne 2 km après l'échangeur numéro 32. Et donc, dans un instant, deuxième agenda des sorties, on ira faire un voyage spatio-temporel qui interroge sur l'avenir de la Méditerranée face au bouleversement climatique. Et on ira, entre autres, à Monaco. Pour l'instant, voici Anna H. Yeah.

0: Quelques véhicules en panne ou deux roues, mais tout est fait pour guider votre passage. Un obstacle après Carnoul sur l'A57 en direction de Nice et de l'autoroute A8. Donc méfiez-vous sur la voie de droite. Le patrouilleur Vinci Autoroute a été prévenu. Sinon, pour le moment, ailleurs, ça se passe bien. Ça se passe mieux. Pour ce week-end, on vous propose de flâner au musée sur le Rocher à Monaco, d'échanger sur la promenade des Anglais avec les autrices et auteurs d'aujourd'hui, et puis de célébrer aussi 20 ans de théâtre amateur à Manosque. Pour commencer, Aurélie Mignonne, direction la Principauté, pour plonger dans la Grande Bleue.
1: Pensée comme un voyage spatio-temporel, l'exposition du musée océanographique de Monaco nous plonge dans la Méditerranée en une fraction de seconde. Immersion dans l'histoire de la Grande Bleue, véritable laboratoire pour les scientifiques, car elle est particulièrement impactée par le réchauffement climatique. Méditerranée 2050, c'est surtout une exposition fascinante qui propose des solutions. Pierre-Antoine Gérard est chef du service des expositions.
2: Oui, on rêve, on s'émerveille, mais on est invité à s'engager pour la protection de la Méditerranée et plus largement de l'océan à travers cette exposition qui nous emmène dans un voyage immersif dans le temps et en Méditerranée, c'est-à-dire qu'on franchit plusieurs étapes, plusieurs époques. On comprend comment la Méditerranée s'est formée, comment elle a évolué, quelles sont ses caractéristiques aujourd'hui, les menaces qui pèsent sur elle, comme nulle part ailleurs, puisqu'elle est atteinte de nombreuses menaces type pollution ou surexploitation. Et on pense aussi aux solutions et on invite nos visiteurs à venir s'engager aux côtés de l'Institut océanographique pour sa protection.
1: Méditerranée 2050, un avenir à construire ensemble et une exposition à voir au musée océanographique de Monaco, accessible par les sorties 56, 57, 58 de l'autoroute A8. Non loin de là, le 30e festival du livre de Nice, c'est du 29 au 31 mai, autour du thème de la transmission. Quelques 200 auteurs y sont attendus, dont Delphine de Vigan, Sophia Strabi, Éric-Emmanuel Schmitt, Virginie Grimaldi et beaucoup d'autres, sans oublier le président d'honneur du festival cette année, Antoine Compagnon, qui n'a de cesse d'enseigner et transmettre son amour de la littérature. Terminons sur les planches, car le théâtre Le Lila organise les 20e rencontres de théâtre amateur du 27 au 30 mai à Manosque. 4 jours de théâtre pour faire vibrer les scènes de Provence entre Cendrillon, Gretel, Hansel et les autres, ou encore Le Meurtre de Minuit. Une dizaine de pièces programmées au total pour célébrer 20 ans de création, de partage et de théâtre.
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1: Plus de bouchons, plus de ralentissements, les temps de parcours sont satisfaisants. 19h44, alors sachez que pour l'instant, donc ça roule très bien, quel que soit votre itinéraire, quelques dépannages d'actualité près d'Aix-en-Provence-Fuveau, vous avez aussi un dépannage d'actualité près de Fréjus-Capitou, vous avez des piétons près de Menton qui ont été aperçus entre Menton et Vintimille. Pour traverser toutes les voies, toute l'autoroute, donc méfiez-vous dans les deux sens de circulation. Sinon donc, rien d'autre à mentionner. Parfois la qualité de l'air est mauvaise dans certains départements, là où c'est le cas, les panneaux lumineux, vous le rappelle, au-dessus de l'autoroute, donc réduisez votre allure.

0: Bonsoir, la scène française à l'honneur, Pascal Obispo, Icar, on continuera avec aussi Matt Pokora tout à l'heure, The Calling également, et puis pour l'écoulement du trafic, pas de bouchons, plus de ralentissement, tous les temps de parcours sont satisfaisants, 1h05, 1h10 pour le trajet entre Aix et la Saulce, 1h30 entre Aix et Nice, il faut une bonne demi-heure entre le Canet des Morts et Toulon, bref, tout va pour le mieux, mais vous avez quand même des piétons près de Menton, donc méfiez-vous entre Menton et l'Italie, des piétons qui ont été perçus près des voies de circulation et qui pourraient traverser toute l'autoroute. N'oubliez pas aussi qu'il faut garder vos distances. La loi impose de laisser un corridor de sécurité au niveau des personnes en intervention ou en difficulté sur route et autoroute. Il faut donc adapter votre comportement lorsque vous voyez un véhicule équipé des feux spéciaux ou tout autre véhicule avec des feux de détresse. Des précisions avec le capitaine David Roussel de l'escadron départemental de contrôle des flux de la Lozère.
1: Dès le départ, il faut réduire sa vitesse. Ensuite, se préparer un changement de voie afin de laisser ce fameux corridor de sécurité. Si le changement de voie est impossible, le conducteur doit s'éloigner le plus possible du véhicule qui est à l'arrêt ou des personnes qui sont sur le bord de la chaussée. Et bien sûr, en cas de changement de voie, respecter le code de la route avec le clignotant dans un premier temps et s'assurer qu'on peut changer de voie en sécurité en utilisant son rétroviseur. Donc je rappelle qu'il s'agit d'une infraction de 4e classe sur laquelle on encourt une amende à 135 € et l'infraction, c'est le dépassement irrégulier d'un véhicule immobilisé ou circulant à faible allure sur un accotement, une bande d'arrêt d'urgence ou une voie de circulation.
0: Et l'objectif est de lutter contre les nombreux accidents dont sont victimes les dépanneurs ou patrouilleurs intervenant sur route et autoroute. On se rapproche de 20h, des infos, de la météo et d'un nouveau point de trafic complet. Belle soirée, Radio Vinci Autoroute avec The Calling.

0: Nouveau copilote pour vous, Hervé Améry, dans quelques instants, pour avoir toute l'infotrafic, entre autres dans la région Sud-Provence, Alpes-Côte d'Azur. Sachez que pour l'instant, le trafic est parfaitement fluide dans la région. Bonsoir, les infos, il est 20h.
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2: Bonsoir à tous. À la une, la chaleur encore et toujours avec 13 départements toujours concernés par la canicule à l'ouest depuis la Bretagne et la Manche jusqu'à la Gironde et ce n'est pas fini. La vigilance orange sera étendue dès demain à Paris et à la Petite Couronne. Dans ce contexte, Santé publique France appelle à la vigilance concernant les jeunes enfants et les personnes âgées, tout particulièrement. De son côté, la SNCF annonce ce soir l'annulation de plusieurs trains demain et vendredi par crainte de panne pour la climatisation de rames corail circulant entre Paris et le sud-ouest ainsi qu'entre Bordeaux et Marseille. L'actualité de ce mercredi 27 mai, c'est aussi la fin du procès en appel de Nicolas Sarkozy dans l'affaire des soupçons de financement libyen de sa campagne de 2007. L'ex-chef de l'État a de nouveau clamé son innocence. Son avocat a demandé sa relaxe. De son côté, le parquet a requis comme en première instance une peine de 7 ans de prison à son encontre. La décision sera rendue le 30 novembre prochain. Dans le reste de l'actu, la guerre au Moyen-Orient, Donald Trump a réuni aujourd'hui les membres de son gouvernement, notamment pour évoquer l'avancement difficile des discussions avec l'Iran. Sur l'autre front, alors que Tsahal continue de frapper le sud Liban et d'ordonner des évacuations, le ministre de la Défense israélien a annoncé dans la matinée la mort du nouveau chef de la branche armée du Hamas dans une frappe à Gaza. Conséquence de cette guerre, les prix des carburants sont toujours au plus haut, mais une bonne nouvelle, Total Energy annonce prolonger pour au moins un mois le plafonnement des prix des carburants dans ses 3300 stations à 1,99€ le litre d'essence et 2,25€ le litre de gasoil. Enfin, suite du deuxième tour de Roland-Garros, du tennis bien sûr, avec un Français qualifié pour la suite, Quentin Alice a battu ce soir son compatriote Hugo Humbert en 3-7. Pas de miracle, en revanche, pour Valentin Royer qui s'est incliné en 4-7 face au Serbe, le numéro 3 mondial Novak Djokovic. 20h02, fin de ce flash. L'infotrafic, notre priorité, c'est dans un tout petit instant, juste après la météo.
3: Merci Sébastien. Sébastien Date de la rédaction du 107.7 à la météo de demain jeudi. Nous serons le 28 mai. Il y a toujours du soleil et de la chaleur au programme sur la majeure partie du pays avec toujours 13 départements vigilance orange canicule sur l'ouest de l'Hexagone. Alors malgré un ciel parfois voilé, l'après-midi des nuages se développeront à nouveau sur le relief, notamment sur les Alpes où ils pourront donner des averses orageuses alors que sur les Pyrénées le risque d'ondées sera plutôt faible. Un léger mistral soufflera également l'après-midi en moyenne vallée du Rhône jusqu'à 40-50 km/h. Et puis côté thermomètre, les minimales varieront en général de 13 à 20 degrés. En revanche, les maximales resteront très chaudes, comprises entre 30 et 35 degrés en moyenne, mais atteignant encore jusqu'à 38 degrés sur la Vendée, une bonne partie de la Nouvelle-Aquitaine et de l'Occitanie. Et puis la chaleur et les activités humaines, il en résulte que les départements de la Drôme, de l'Isère, de la Loire et du Rhône sont actuellement concerné par un épisode de pollution de l'air. C'est la raison pour laquelle il vous est demandé de réduire votre vitesse lorsque vous roulez dans ces départements.
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3: Avec à l'heure actuelle un trafic normal sur l'ensemble des axes autoroutiers du quart sud-est du pays. Pour l'instant, peu d'événements. À savoir si vous circulez du côté de Montbrison dans la région de Saint-Étienne. Une alerte concernant un ou des chevreuils errants. Vous restez vigilant sur la 72, donc dans les deux sens, entre Montbrison, l'échangeur numéro 7, et Feur, l'échangeur numéro 6. Du côté du Var, il y a également une moto en panne. Le dépannage a lieu actuellement. Alors, vigilance, c'est surtout pour les conducteurs poids lourds qui quittent l'aire de repos du Réran qu'il aurait consacré. C'est sur la voie d'accélération justement pour quitter l'aire du Réran et rejoindre à nouveau la 8 en direction donc de Nice. Vigilance donc sur ce secteur. À propos, il y a également quelques difficultés en ce qui concerne le réapprovisionnement en certains carburants. Par exemple, si vous circulez actuellement sur la 89 en direction de Clermont-Ferrand au niveau de l'aire de service de Limagne Nord qui se trouve après Thiers, la sortie 29. Il n'y a plus de samplon, ni 95 ni 98, donc il faut vous ravitailler avant ou après. Du côté de Nîmes, non pas de Nîmes, de l'Anson de Provence, pardon, vous circulez sur l'A7 en direction de Marseille et il n'y a plus de gasoil, alors spécifique pour les poids lourds sur l'aire de service de l'Anson Ouest en direction donc de Marseille. Il faut là aussi penser à vous ravitailler avant ou après. Et pour terminer, toujours en ce qui concerne le ravitaillement spécifique en gasoil, notez qu'il n'y en a plus si vous circulez sur la 9 en direction d'Orange-Lyon sur l'aire de Fabrègues Sud qui se situe après 7, la sortie numéro 33. Donc pensez toujours à vous ravitailler en amont ou après.
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Bien le bonsoir, heureux de vous retrouver Hervé Améry, ça y est aux commandes pour assurer le relais. Soit dit en passant, le dépannage de la moto est terminé dans le Var. Si vous circulez, si vous quittez plus exactement au volant d'un poids lourd, l'aire du Réran sur l'A8 en direction de l'Italie, ça y est, retour à la normale sur la voie d'accélération. Le dépanneur a quitté les lieux avec la moto. Bien le bonsoir, disais-je, donc heureux de vous retrouver Hervé Améry aux commandes pour cette soirée. Aux commandes bien sûr, avec toujours le même principe, pour ceux qui ne le savent pas, un point trafic régulier, environ tous les quarts d'heure sur cette antenne, et bien sûr une intervention immédiate en cas d'un nouvel événement, mais dans ce cas-là, je le ferai de manière immédiate, certes, mais localisée. Voilà, vous savez tout pour l'instant, notez aussi, selon les secteurs, il peut y avoir des cônes de signalisation percutées déjà, donc vigilance, parce que vous les retrouvez fatalement comme obstacle, le temps qu'une femme ou qu'un homme en jaune revienne sur les lieux pour les repositionner. Donc vigilance lorsque vous apercevez des cônes de signalisation disposés sur certaines voies neutralisées. Et puis à 21h, vous avez rendez-vous comme chaque soir de la semaine, d'ailleurs du lundi au jeudi, entre 21h et 23h pour votre émission. Les routiers sont toujours aussi sympas. Émission avec notre partenaire Truck Stop. Ce soir, Sébastien Ponchunlet sera avec Fabien Calvé, directeur de la rédaction. Il sera question de mix énergétique pour le dossier du mois. Nous parlerons de l'autonomie des camions électriques qui sont de plus en plus importantes. Ne plus avoir un camion thermique diesel vous ferait-il changer d'entreprise, voire arrêter le métier? Venez nous raconter aussi vos expériences de camions qui roulent à une énergie autre que le diesel. Alors vos messages, vos témoignages, comme toujours, c'est dès maintenant, mais à une seule condition. Lorsque vous êtes à l'arrêt, vous vous connectez sur radio-vinci-autoroute.com, vous cliquez sur le lien Messenger à votre disposition. Les routiers sont toujours aussi sympas. L'émission de ce mercredi, c'est tout à l'heure à 21h.

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1: 20h16 et retour à la normale. En effet, depuis quelques instants, plus d'événements impactants à l'instant. C'est un retour à la normale. Alors le trafic, lui, est déjà normal depuis de nombreuses heures. Il me reste juste à vous rappeler que des travaux vont s'établir et conduire à partir de 21h à des fermetures d'axes. Alors ce sera le cas dans la région de Salon-de-Provence. La 54 sera fermée. Alors dans l'autre direction par rapport à hier soir, elle sera fermée, la 54, en direction de Nîmes, entre Grance, la sortie 4, et Saint-Martin-de-Crau, l'échangeur numéro 12. Et puis, dans le Var, là, en revanche, c'est comme hier, la 8 sera fermée en direction de Nice, de l'Italie, entre Brignoles, sortie numéro 35, et la bifurcation avec la 57 sur le secteur du Canet des Morts. Des travaux donc qui vont se mettre en place et débuter tout à l'heure à 21h. Bonne soirée en tout cas et bon voyage avec nous. Merci de votre confiance. Le prochain point trafic, bien sûr, aux environs de 20h30.

Capuche, Elena sur le 107.7. Bonne soirée, bon voyage avec nous, 20h24. Je confirme qu'à l'heure actuelle, vous circulez tout à fait normalement sur l'ensemble des axes du quart sud-est du pays. Aucune difficulté de circulation. J'en profite néanmoins pour vous rappeler que la bonne conduite sur autoroute, c'est de ne pas rester en permanence sur la voie du milieu. Et non, il faut se rabattre à droite après avoir dépassé un véhicule, qui plus est en utilisant bien sûr vos clignotants, parce que le clignotant reste le meilleur outil de communication entre automobilistes, mais un clignotant qui n'octroie aucune priorité, encore une fois, aucune priorité, ça veut dire qu'il est inutile de le mettre au dernier moment. Le clignotant, c'est pour avertir les autres que vous voulez engager une manœuvre. Vous le mettez donc 5-10 secondes avant, vous vérifiez dans vos rétroviseurs que vous puissiez manœuvrer, et l'affaire tourne normalement dans ce cas-là.

0: Made in Heaven, c'était le groupe Queen sur le 107.7. Bonne soirée, brouillage avec nous, l'infotrafic de retour dans 30 secondes.
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0: 20h30, retour à vos conditions de circulation avec ce nouvel événement depuis peu. Si vous circulez du côté de Nice sur l'A8 en direction de Menton-Vintimille, 5 km après avoir passé le péage Nice-Saint-Idor, il y a un car en panne. Alors, car en panne qui se retrouve sur un refuge, un espace un peu plus large qu'une simple bande d'arrêt d'urgence, mais vigilance tout de même. Le patrouilleur, l'homme en jaune, c'est Paul qui est présent sur les lieux à présent. Donc, vigilance en apercevant cet événement. La voie de droite n'est pas encore neutralisé, mais décalez-vous au moins sur la voie du milieu. On ne sait jamais le conducteur du car, des passagers peut-être à bord qui deviendraient des piétons. Donc vigilance sur ce secteur. Décalez-vous au minimum sur la voie du milieu. C'est pour l'instant la principale, l'unique information. Je vous rappelle quand même que d'ici une demi-heure, des travaux vont débuter, mais des travaux qui vont amener au final à la coupure d'axe. Ce sera le cas dans la région de Salon de Provence, puisque la 54 sera fermée ce soir, cette nuit, en direction de Nîmes, entre Grance, sortie 14, et Saint-Martin-de-Crau, échangeur numéro 12, et puis toujours à partir de 21h dans le Var, cette fois-ci. Et comme hier, la 8 sera fermée en direction de Nice de l'Italie, entre Brignoles, sortie 35, et la bifurcation avec la 57 sur le secteur du Canet des Morts. Pour l'instant, vous savez tout, je n'ai rien d'autre à ajouter.
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0: Allez, restez à notre écoute. Nous nous intéresserons à votre pouvoir d'achat dans un instant. Alors que le prix des assurances et du carburant pèse de plus en plus lourd dans le budget des automobilistes, notre partenaire Roule Média vous proposera des solutions pour rentabiliser votre véhicule et faire baisser la facture. Plus de détails à venir, bien sûr, dans 3 minutes.

0: Le passage des cyclones, c'était Calogero, bien évidemment, nouvel événement. Si vous circulez actuellement sur l'A7 en direction de Lyon, alors c'est un événement signalé qui reste à confirmer. Toutefois, si vous circulez sur l'A7 en direction de Lyon, à 6 km après Chanal, la sortie numéro 12, une voiture serait en panne, immobilisée sur la voie du milieu. C'est pour l'instant signalé, donc circulation possible sur la voie de droite ou sur la voie de gauche. Soyez vigilants, en tout cas la zone n'est pas encore sécurisée. On en reparle d'ici quelques minutes. En attendant, il est l'heure de notre Mobilimag sur le 107.7. C'est donc le moment de retrouver Sébastien Date et son invité.
1: Notre Mobilimag, c'est en partenariat avec Roule Média et j'ai le plaisir de retrouver l'une des membres de la rédaction. Bonjour Marine Madelmont.
2: Bonjour Sébastien.
1: On va parler pouvoir d'achat. Les prix des carburants et des assurances pèsent toujours de plus en plus sur le budget des Français, mais vous avez des astuces pour nous permettre d'alléger la facture.
2: Oui, une facture d'ailleurs qu'on estime à 416 € par mois en moyenne quand même, selon les dernières données publiées par Roule Data. Alors forcément, de plus en plus d'automobilistes cherchent des solutions pour rentabiliser leur véhicule. La première est simple, le covoiturage. Vous proposez les places libres dans votre voiture à des personnes qui font le même trajet que vous, moyennant une participation. Par exemple, pour un Marseille-Cannes, vous pouvez récupérer une dizaine d'euros par passager. À 3 passagers, votre trajet peut quasiment être payé. Et ça fonctionne aussi pour les trajets du quotidien, comme pour aller travailler.
1: Première solution donc conviviale, mais si on préfère rester seul dans son véhicule, là aussi vous avez des solutions.
2: Oui, vous pouvez dans ce cas transporter des colis, tout simplement. Même logique que pour le covoiturage. Vous profitez de votre déplacement au drive ou en point relais par exemple pour récupérer les colis de vos voisins. Sur un trajet de 10 km, vous pouvez gagner entre 5 et 12 € selon la taille du colis. Alors si l'idée vous intéresse, des plateformes dédiées vous permettent de vous lancer. Co-colis, colis covoiturage ou encore Way2Me. Et dans le même style, vous pouvez aussi afficher de la publicité sur votre voiture. Ah oui. Selon les cas, ça peut aller de 50 à 300 € par mois quand même, mais il faut rouler régulièrement pour être sélectionné par les entreprises.
1: Marine, on peut aussi rentabiliser son véhicule en le prêtant, tout simplement.
2: Oui, sachant qu'une voiture passe la plupart de son temps garée, effectivement, vous pouvez la louer à des particuliers quand vous ne l'utilisez pas. Selon les plateformes dédiées à l'autopartage, comme GetAround ou Free2Move, quelques jours de location par mois peuvent rapporter entre 150 et 300 euros.
1: Rentabiliser son véhicule. Toutes les astuces sont à retrouver sur votre site media.roule.fr. À très bientôt, Marine Madelmont.
2: À bientôt.
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0: Et depuis quelques minutes, confirmation de cette voiture en panne. Effectivement, elle est immobilisée sur la voie du milieu. C'est pour vous qui circulez actuellement sur l'A7 en direction de Lyon, environ 6 km après Chanal, la sortie numéro 12. Alors n'attendez pas le dernier moment, c'est dans une courbe qui part sur votre gauche. N'attendez pas le dernier moment, en pareil cas, déjà dès que vous apercevez la voiture, les warnings, les feux de détresse, où vous soyez pour prévenir ceux qui sont derrière, qu'il y a quelque chose d'anormal devant parce que la zone n'est pas encore sécurisée. Et si vous roulez sur la voie de gauche, modérez quelque peu votre vitesse, pas forcément les voitures qui sont au milieu à un moment vont partir sur la gauche ou sur la droite. Vigilance, respectez-vous les uns les autres, un patrouilleur, un dépanneur se rendent sur les lieux.
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1: 20h47, les choses ont bien évolué. Si vous circulez à l'heure actuelle du côté de Chana sur l'A7 en direction de Lyon à propos de cette voiture donc en panne, qui se trouvait sur la voie du milieu. Cette voiture a pu être ramenée sur la bande d'arrêt d'urgence. Deux patrouilleurs également sont intervenus sur ce secteur dans un premier temps avant de pouvoir déplacer la voiture sur bande d'arrêt d'urgence, c'est bien de neutraliser les voies de circulation. Pour l'instant, seule la voie de droite reste neutralisée sur ce secteur et on attend l'arrivée donc d'un dépanneur. C'est environ 6 km après Chana, donc sur l'A7 en direction de Lyon. Il y a également, si vous circulez du côté de Perpignan, une alerte piéton qui a débuté il y a peu. Alerte piéton qui vous concerne si vous circulez du côté de Perpignan Nord. C'est l'échangeur 41, donc vigilance dans tous les cas de figure. Alors vous ne faites que passer sur l'autoroute dans un sens ou dans l'autre, dans les parages de cet échangeur 41, mais vigilance, on ne sait jamais également si vous quittez ou accédez à l'autoroute sur ce périmètre. Donc pour l'instant, piéton signalé.

les secours, les patrouilleurs partent à sa recherche. Et puis, ce car en panne également, si vous circulez à l'heure actuelle du côté de Nice sur l'A8 en direction de Menton-Vintimille, environ 5 km après avoir passé le péage de Nice-Saint-Isidore. C'est un car transportant des passagers qui est en panne sur un refuge, un espace un peu plus large qu'une simple bande d'arrêt d'urgence. Mais ça y est, la voie de droite est en train d'être neutralisée sur place. Les patrouilleurs, les forces de l'ordre arrivent sur ce secteur et du coup maintenant il faut vous décaler sur les deux voies de gauche, voie du milieu, voie de gauche. Donc sur ce périmètre, je vais terminer également en vous rappelant qu'il y a des travaux qui vont se mettre en place d'ici moins d'un quart d'heure, mais des travaux qui vont conduire à des fermetures d'axes, notamment dans la région de Salon-de-Provence, puisque l'A54 sera fermée en direction de Nîmes entre Grance, sortie 14, et Saint-Martin-de-Croix, échangeur numéro 12. Et puis dans le Var, l'A8 sera fermée également à partir de 21h en direction de Nice de l'Italie, entre Brignoles, sortie 35, et la bifurcation avec l'A57 sur le secteur du Canet des Morts. En tout cas, bonne soirée, bon voyage avec nous sur le 107.7. Prochain point complet en ce qui concerne vos conditions de circulation, ce sera maintenant après la météo de 21h et le début de votre émission. Les routiers sont toujours aussi sympas, puisque comme chaque soir de la semaine, du lundi au jeudi, entre 21h et 23h, vous avez ce rendez-vous traditionnel, émission avec notre partenaire Truck Stop. Ce soir, Sébastien Ponchelet sera avec Fabien Calvé, directeur de la rédaction. Il sera question notamment de mix énergétique pour le dossier du mois. Nous parlerons de l'autonomie des camions électriques qui est de plus en plus importante. Ne plus avoir de camions thermiques, diesel, vous ferait-il changer d'entreprise, voire arrêter le métier? Venez nous raconter aussi vos expériences de camions qui roulent à une énergie autre que le diesel. Comme toujours, vos messages, témoignages, dès maintenant, mais à une seule condition. 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Part en onde dans 9 minutes.

Vitalité, Pink Up, le tout dernier single des Katsai sur le 107.7. Bonne soirée, bon voyage avec nous. À l'heure actuelle, pas de changement, trafic normal, quelques zones de travaux qui vont débuter. Deux événements d'actualité. On en reparle après la météo de 21h et le début de votre émission. Les routiers sont toujours aussi sympas.

0: sous le soleil de Bodega. C'était bien sûr les inoubliables Négresses Vertes sur le 107.7. Bonne soirée, bon voyage avec nous, il est 21h.
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2: Bonsoir, bonsoir à toutes et à tous. Très très heureux de vous retrouver ce soir. Émission avec notre partenaire Truckstop, la plateforme 100% communauté des professionnels du transport routier. Et évidemment, je suis avec notre spécialiste du camion devant l'éternel, Fabien Calvé, directeur de la rédaction. Salut Fabien.
3: Ça faisait longtemps que je t'ai pas vu.
2: Oui, c'est vrai, effectivement. Trois jours, je crois. Voilà, trois jours.
3: C'est ça.
2: Voilà. Alors, je vais juste demander à ton collègue qui est pas très loin de toi et dont on fera la connaissance tout à l'heure, eh bien, de se décaler un petit peu parce que du coup, j'ai un double retour.
3: C'était après moi.
2: Thomas, file dans ta chambre, file dans ton coin. Voilà. Et on fera la connaissance de Thomas tout à l'heure. Bah alors Fabien, remis de ton week-end ?
3: Ouais, très bien. Ouais. C'était un gros week-end. C'est vrai que bon, on a franchi la barre symbolique. C'est la première fois des 50 000 spectateurs et c'est vrai que ça a été extrêmement prenant. Et puis c'était juste génial de rencontrer justement notre communauté. On a eu beaucoup d'échanges. Franchement, c'était un gros et beau week-end.
2: Voilà, on aura l'occasion forcément d'en reparler dans la partie Club Truck Stop et on débriefera bien plus tard au mois de juin. Eh bien, la compétition du Grand Prix camion du Castellet. Allez, ce soir, c'est l'actualité de notre époque. La transition énergétique, mais vous l'entendrez, le thermique n'est pas mort du tout. Tous les détails dans un instant. Mais d'abord l'infotrafic sur un peu plus de 4600 km d'autoroute pour le sud-ouest. Marielle Nougaret, bonsoir Marielle.
4: Bonsoir Sébastien, bonsoir Hervé, bonsoir Fabien. Voilà, on a eu chaud, il fait chaud, brumisateur, ventilateur. Je suis bien équipé.
2: Exactement. Tiens, on demandera à Fabien tout à l'heure quel temps il fait en Suède. Pour la vallée du Rhône et le grand pourtour méditerranéen, Hervé Améry, bonsoir.
0: Bonsoir Sébastien, bonsoir Marielle, bonsoir Fabien et Thomas donc.
2: Voilà, c'est ça. Voilà, ce sont les aléas du direct, mesdames, messieurs. Je vous retrouve tous les deux dans moins d'une minute. Nous sommes le mercredi 27 mai 2026. Bienvenue à toutes et tous que vous nous écoutiez en direct ou en replay. Votre météo. Alors, je suis le premier à dire qu'en certains médias en font des caisses et d'en rajouter, mais nous sommes bien dans une configuration exceptionnelle entre les températures et la période que nous sommes. Bien manger, bien s'hydrater avec ces fortes chaleurs, et je pense bien à vous, qui devez vous reposer, dormir dans vos cabines. 13 départements sont toujours en vigilance orange canicule, plus maintenant Paris et la Petite Couronne. Ce soir et cette nuit, quelques pluies orageuses encore attendues sur le Perche, partout ailleurs toujours aussi calme. Température nocturne comprise entre 18 et 23 au nord et entre 15 et 26 degrés au sud.
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2: Bienvenue à vous. Si vous venez de nous rejoindre à l'instant sur les antennes de Radio Vinci Autoroute et de Radio Atlante Autoroute, et je me dois de commencer par les autoroutes de l'Ouest et du Centre, car dans 10 minutes, eh bien, ça fera bientôt une heure que nous est signalé un véhicule à contresens sur la 28, autoroute entre Abbeville et Tours. Je vous rappelle que ça se passe entre l'échangeur 25 et Comois et la bifurcation avec l'A11. Méfiance dans les deux sens au cas où ce véhicule qui roule à contre, que vous croiseriez ce véhicule qui roule sur les mêmes voies que vous, mais face à vous. Et je pense bien à vous qui êtes complètement à l'arrêt maintenant depuis très longtemps au niveau des échangeurs 23 Le Mans-Centre, 24 Parigné-l'Évêque ou encore 25 et Comois. Ailleurs, sinon on a ce Chevreuil toujours signalé près des voies de l'autoroute A11, l'axe entre Paris et Nantes, kilomètre 116 entre les sorties 4 et 5. Méfiance dans les deux sens. Des travaux en place à l'instant même sur le secteur d'Angers, comme la semaine dernière et hier soir. Depuis Nantes, l'A11 est fermée direction Le Mans et Paris entre la bifurcation avec la 87 et l'échangeur 13.1. Que vous arriviez de Cholet, de Nantes ou de La Roche-sur-Yon, votre déviation se fait par la sortie 15 parc des expositions de la 87. Marielle dans le sud-ouest.
4: Alors, dans le sud-ouest, on roule bien. Fini le contresens au sud de Toulouse, mais un chantier est en train de se mettre en place. Sinon, nous avons du côté des Pyrénées, eh bien, un chevreuil qui a été aperçu sur l'A64 au niveau de Cap-Verne. Alors, c'est l'échangeur numéro 15. Il a été vu dans un premier temps au niveau de l'entrée. Depuis, on ne sait pas trop où il se déplace. En tout cas, dans ce secteur-là, soyez extrêmement vigilants. Et puis, sur l'A64, la sortie 17 Montrégeau de cette autoroute est fermée en direction de Toulouse pour des travaux en place jusqu'à demain. demain matin. Vous pouvez sortir avant à Lannemezan numéro 16. On vient de nous signaler à l'instant un chantier qui se met en place, c'est au Pays Basque. L'autoroute A63 est désormais fermée, direction Bordeaux, entre Biarritz et Bayonne Sud, les sorties 4 et 5. Donc vous sortez obligatoirement à Biarritz et vous empruntez l'itinéraire S9. Voilà ce qu'il en est à cette heure-ci.
2: Dans le grand quart sud-est.
0: Eh bien, dans le grand quart sud-est du pays, il y a un car en panne. Tout d'abord, du côté de Nice, vous circulez sur l'A8 en direction de Menton-Vintimille. Car en panne sur un refuge. C'est 5 km après avoir passé le péage de Nice-Saint-Didon. Alors, la voie de droite a été neutralisée sur ce périmètre. Les patrouilleurs, dépanneurs, forces de l'ordre, tout le monde présent sur les lieux. Vous ne circulez plus que sur les deux voies les plus à gauche. Événement à l'instant, donc, du côté de Toulon, avec une voiture gênante. Vous circulez qui est dans la traversée de la Valette du Var en direction de Marseille. C'est en abordant la sortie numéro 3, la Valette Centre, voiture immobilisée sur la voie de droite. La CRS autoroutière présente en protection en attendant l'arrivée d'un dépanneur. Des travaux qui sont en place dans le Var. L'A8 est fermée en direction de Nice, de l'Italie entre Brignoles, sortie 35 obligatoire, et la bifurcation avec la 57. Je reviendrai sur la marche à suivre dans un petit moment. Dans la région de Toulon, c'est la 57 qui est fermée en direction de Marseille. Au niveau de la bifurcation avec la 572, là vous devez vous devez vous engager sur cet axe A570, puis faire demi-tour pour reprendre l'autoroute en direction de Marseille. Vous suivez simplement le balisage sur ce secteur. Et dernière information, dans la région de Montpellier, le trafic sur la 9 est entièrement dévié sur la 709. Suivez bien la signalisation.
2: Fin du véhicule à contresens sur la 28. Les bretelles d'accès 23, 24 et 25 vont rouvrir incessamment sous peu. Voilà, c'est terminé. Ça, c'est une bonne nouvelle. En revanche, nouvel événement dans le secteur d'Orléans sur l'A10, l'axe Bordeaux-Paris en direction du nord. Dans la bretelle de sortie 14 Orléans en nord, il y aurait des morceaux de pneus, bande de roulement.
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2: Jusqu'à 23h avec vous pour vous.
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2: Le dossier du mois, Truck Stop 177, le mix énergétique. Les constructeurs doivent maintenant être sur tous les fronts, sans en oublier le thermique. Actuellement, une énergie correspond à un type de trajet dans le transport routier de marchandises. Nous en parlons ensemble ce soir, alors que l'autonomie des camions électriques est de plus en plus importante. Mais ne plus avoir un camion thermique diesel, vous ferait-il, tiens, changer d'entreprise, voire arrêter le métier? Venez, tiens, peut-être aussi nous raconter vos expériences de camions qui roulent à une autre énergie que le diesel. Radio177.fr quand vous êtes à l'arrêt et vous pourrez bien m'écrire directement dans ce studio.
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2: Et selon vous, la transition énergétique signifie-t-elle vraiment la fin du thermique diesel dans le futur? C'est le sondage de votre émission de ce soir à retrouver à l'arrêt sur la page Facebook Les routiers sont toujours aussi sympas et ou sur notre site internet radio177.fr. Il y a un bandeau orange. Votez et venez nous en dire plus.
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2: Alors avant de revenir sur le mix énergétique, revenons sur la transition énergétique. Alors juste, je fais un petit tour de table entre Fabien, Marielle et Hervé, voilà, en trois secondes. Fabien, est-ce que tu as une idée de à quelle date remonte le concept de transition énergétique? Est-ce que tu en as une petite idée?
6: Alors, j'ai pas d'idée de la date. Ce qui est sûr, c'est que c'est pas nouveau, parce que bon, aujourd'hui, on assimile l'électricité à la transition énergétique, ce qui est pas totalement vrai. Il y a beaucoup de choses. Il y a le diesel, le biodiesel, le diesel vert, ce qu'on appelle, qui peut être le B100, le XTL, enfin, le HVO ou d'autres. On a déjà commencé il y a fort longtemps le gaz. Iveco a été un des premiers, Volvo a suivi. Des solutions alternatives au diesel, comme on le connaît, elles existent, elles sont pas d'aujourd'hui. Donc, c'est pas réellement de référence sur l'utilisation de ces nouveaux termes. Alors évidemment, maintenant, c'est très à la mode, mais elle a commencé la transition il y a fort longtemps déjà. Oui.
2: Marielle, vous avez une petite idée de la date ou pas, de transition énergétique?
4: Eh bien, vous m'avez laissé quelques instants.
2: Ah bah
4: alors,
2: non,
4: donc...
2: si vous avez regardé, vous n'avez pas le droit de répondre. Ah bah non.
4: Bon, alors je dirais rien, du coup je le sais.
2: Hervé, de quelle année vous avez avez une idée?
0: Alors, je vais vous surprendre, mais ça remonte à très très longtemps parce que les Romains mettaient 4 chevaux au lieu d'un par rapport aux Égyptiens.
2: Alors, c'est pas la réponse que j'attendais. Alors, en fait, c'est un chimiste américain qui est à l'origine du terme. La notion est créée par Harrison Brown dès les années 1960, forgée au départ face à la transition démographique. Puis le concept de transition énergétique réapparaît très peu de temps en Allemagne et en Autriche à partir des années 1980 face au contre-choc pétrolier. Et cela ne deviendra une préoccupation mondiale qu'au 21e siècle. Alors, on est à peu près maintenant 15-20 ans, en à peu près 15-20 ans. Tout s'est accéléré, mais parfois trop vite. Offre, demande, infrastructure, tarifs, chacun est dans son coin et parfois sans se préoccuper de la base, les utilisateurs. Alors Fabien, on peut peut-être commencer par un rappel très important, notamment pour les novices en termes de camions qui nous écoutent, les poids lourds qui ont encore l'étiquette malheureusement de pollueurs collés à eux. Ben, faut rappeler que certains systèmes anti-pollution ont d'abord été créés et ou testés sur les camions, Fabien.
6: Oui, et puis un camion pollue moins qu'une voiture. Ça, c'est mathématique. Il te suffit de calculer la charge transportée, les distances, etc. C'est une évidence. Aujourd'hui, avec Euro 6, et on le voit même sur du diesel classique, quand on voit les chiffres de consommation d'un camion aujourd'hui, et ne serait-ce qu'il y a 20 ans, à 20 ans, quand tu faisais 40 litres au 100, t'étais content. Aujourd'hui, à 25 litres, t'es un assassin. Donc, on a quasiment pas divisé par deux, mais presque la consommation des camions. Niveau pollution, mais c'est la même chose. On était à Euro 1, Euro 2, Euro 3, Euro 3, Euro 4, Euro 5, Euro 6, et aujourd'hui, on est à l'aube d'Euro 7, tu peux mettre le nez au pot d'échappement, tu vas pas mourir de suite, hein. Je veux dire, les rejets d'émissions, on est loin des diesels que certains veulent bien nous coller à la peau, quoi, qui fument et que l'on voit de loin. Aujourd'hui, bon, les camions sont très très propres, bon, les systèmes d'injection ont évolué, il y a tellement de choses qui ont évolué, dans ces 20 dernières années, c'est du simple au double, donc voilà, il faut déjà être conscient que même des camions diesel aujourd'hui, c'est plus la pollution du diesel comme on connaissait avant.
2: Oui, parce que les normes sont...
6: Les voitures, elles sont loin, quoi.
2: Les normes sont devenues aujourd'hui très drastiques, surtout en Europe.
6: Oui, c'est très drastique et c'est d'autant plus aussi inquiétant dans un sens, c'est que les futures normes Euro 7 qu'on voudrait imposer, ça oblige les constructeurs à aller sur tous les fronts. Alors, ils sont obligés de travailler sur le thermique, en même temps de proposer des solutions alternatives comme le gaz ou bien l'électrique. Bref, ils sont... Et du coup, ça fait un peu augmenter le prix des camions parce qu'aujourd'hui, les coûts de recherche et développement pour les constructeurs sont colossaux et de fait, il faut bien qu'ils le répercutent quelque part et quelque part, ben, c'est le client qui paye. Donc, c'est l'utilisateur final. Donc, il y a quand même... il ne faut pas laver plus blanc que blanc. Vous savez, il y a un type qui s'appelait Coluche et il disait que ça n'avait plus bleu. Mais nous, on cherche un peu parfois à laver plus blanc que blanc. La transition, elle se fait, elle est effective, elle est réelle. Aujourd'hui, les constructeurs sont prêts dans quasi tous les domaines. Maintenant, il faut rester les pieds sur terre. Tu vois, quand on parle électrification, etc., évidemment, c'est une proportion qui augmente, mais aujourd'hui, on est à moins de 2% du parc roulant. Donc, je veux dire, il faut toute proportion gardée, rester bien les pieds sur terre. Elle se fait et elle va se faire encore plus parce que nous, en tant que journalistes, on a la chance de découvrir toutes les dernières évolutions. Et il faut dire une chose, et il faut que les gens comprennent que le moteur diesel, le camion en général, il n'a pas tellement changé en 100 ans. Il y avait une cabine, il y avait un moteur, il y avait une boîte de vitesse, il y avait un pont. La silhouette du camion était quasiment toujours la même et c'était pour la plupart des moteurs diesel. Dans les 10 prochaines années, tout va changer. Oui. Tout va changer. On va avoir plus de changements en 10 ans que ce qu'on en a eu sur les 100 dernières années.
2: Alors, dans un article justement publié sur Truckstop ce mois-ci, j'ai retenu une phrase. Tu marques, on vous parle beaucoup de camions électriques. Parfois même, certains estiment et que vous pourriez penser trop, mais c'est parce que c'est l'actualité du moment. Mais ce soir, en fait, on va bien voir ce qu'est le mix énergétique. Et au final, Fabien, le mix énergétique, et je parle vraiment en 2026, pour l'instant, c'est une énergie pour un type de trajet.
6: Ouais, alors c'est de moins en moins vrai, mais c'est vrai par rapport à l'application que vous faites et par rapport surtout au réseau, à l'infrastructure qui vous permet de faire ou de pas faire le diesel. Vous allez partout, vous avez à la pompe, vous mettez du diesel, c'est fini, ça me va. Si ce n'est qu'aujourd'hui, c'est 2 euros, bientôt 2,50 € le litre. C'est ça un peu qui fait mal. Mais aujourd'hui, à la pompe, on a également du XL. Tu peux aller à la pompe avoir du carburant vert. Le XL, il faut pas oublier. Pour moi, c'est le diesel, le meilleur diesel, entre guillemets, c'est un diesel diesel qui n'est pas du diesel fossile, c'est du retraitement de déchets. Alors je schématise souvent, hein, tu vas chez McDo et chez KFC, tu prends toute l'huile de la friture, tu nettoies et hop, tu fais un tour de magie et tu le mets dans le réservoir et c'est pareil. Mais l'avantage du XTL, c'est que tu peux, t'as rien besoin de faire sur ton camion, tu peux en mettre du jour au lendemain dans ton camion, tu peux le mixer même avec du diesel normal, ça fonctionne, y a pas, c'est pas comme le B100 qui demande une préparation, plein de modifications sur ton véhicule. Le XTL, il est disponible à la pompe aujourd'hui. Le seul problème, c'est qu'il est encore un peu cher parce que son coût de production est un peu cher, donc il n'est pas privilégié. Mais je dirais de même façon que si vous allez, que vous avez un camion au gaz, vous avez du gaz naturel et vous avez du biogaz. Et comme par hasard, le bio est plus cher que le pas bio, ben les gens mettent du pas bio parce qu'il y a une réalité économique derrière. Des solutions, elles existent. Maintenant, il y a tellement d'éléments à prendre en compte que c'est pas si facile.
2: Et n'hésitez pas à continuer de réagir à radio177.fr, cliquez sur la bulle bleue Messenger et vous pourrez m'écrire directement dans ce studio. Tiens, que pensez-vous, vous, de toute cette transition énergétique, mix énergétique? Est-ce qu'on en fait trop? Est-ce qu'on en fait pas assez? Est-ce que finalement, ce qu'on discute là depuis quelques minutes, c'est la solution à une énergie par trajet? On continue de s'en parler dans quelques minutes.
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2: 21h16, je me tourne vers vous Hervé dans le Grand Quart Sud-Est.
0: Dans le Grand Quart Sud-Est du pays, pour l'instant, il y a des travaux qui se sont mis en place, il y a aussi des événements en cours. Alors c'est le cas par exemple du côté de Nice, un car transportant des passagers est en panne, la voie de droite a été neutralisée, c'est sur l'A8 en direction de Menton-Vintimille, 5 km après avoir passé le péage de Nice-Saint-Isidore. Des travaux également qui sont en place si vous circulez à l'heure actuelle du côté de Montpellier. Le trafic sur la 9 est entièrement dévié sur l'A709, mais c'est uniquement valable dans le sens Espagne-Lyon. Vous suivez simplement la signalisation établie sur ce périmètre. Du côté de Tain-l'Hermitage, c'est sur l'A7, vous restez vigilant au niveau de l'échangeur numéro 13, car dans tous les cas de figure, entrée, sortie, dans un sens ou dans l'autre, il y a des véhicules d'autoroute qui interviennent sur ce périmètre. Donc vigilance, quelle que soit votre action sur ce secteur. Et je vais terminer également en vous rappelant que dans le Var, l'A8 est fermée en direction de Nice de l'Italie entre Brignoles, sortie 35 obligatoire, et la bifurcation avec l'A57. Vous poursuivez donc via le réseau secondaire en empruntant la RDN7 pour rejoindre l'autoroute au Canet des Morses et l'échangeur numéro 13.
2: Sur les autoroutes de l'Ouest et du Centre, vous circulez sur la 10 direction Orléans et Paris. Dans la bretelle de sortie 14 Orléans Nord, il y aurait des morceaux de pneus, bande de roulement sur la seule voie de circulation. Sur la 28, axe entre Abbeville et Tours au nord du Mans. L'échangeur 21 Beaumont-sur-Sarthe est fermé jusqu'à la fin de la semaine, de jour comme de nuit, dans les deux sens, en entrée comme en sortie. Privilégiez peut-être un passage par l'échangeur 7, le Mans Nord, de la 11, Marielle, dans le Sud-Ouest.
4: On roule très bien, mais il y a pas mal de chantiers, notamment à Toulouse, où le périphérique intérieur direction Blagnac et Tarbes vient de se fermer entre le Palais numéro 19 et Rangueil numéro 23. Il vous faut suivre les déviations sur le réseau secondaire. Et puis, à l'est de Toulouse, c'est la fermeture de l'entrée numéro 2 Verfeuil en direction de Toulouse. Vous ne pouvez donc pas rejoindre la 680. Il vous faut passer par le réseau secondaire. Et puis, au Pays Basque, beaucoup plus à l'ouest, la 63 est donc fermée en direction de Bordeaux, entre Biarritz et Bayonne Sud. Les sorties numéro 4 et numéro 5. Vous suivez l'itinéraire S9.
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2: Selon vous, la transition énergétique signifie-t-elle vraiment la fin du thermique diesel? C'est le sondage de votre émission de ce soir à retrouver sur la page Facebook Les routiers sont toujours aussi sympas ou sur notre site internet radio177.fr. Il y a un bandeau orange. Votez et venez nous en dire plus via la bulle bleue Messenger. Alors, je le rappelle, Fabien est en direct de la Suède ce soir. Oui, parce qu'il n'avait pas assez voyagé au Castellet. Du coup, il s'est dit, je vais aller un petit peu plus loin.
6: Je vais en Italie après.
2: Voilà. Ça m'étonne pas. Alors évidemment pour la musique, si on parle Suède, tout le monde pense à Bach, mais il y a d'autres artistes hein, pour la musique. Il y a notamment le DJ Eric Prydz. Alors peut-être que le nom ne vous dit rien. Call on Me peut-être un peu plus pour le titre, mais je suis sûr que vous avez tous fait du sport quand ce titre est sorti. Vous avez tous fait du sport là-dessus. Voici Call on Me, Eric Prydz. Oui, le mot sport, je l'ai appris en préparant cette émission. Voilà, je précise.

Voilà, tous ceux qui nous écoutent sur une heure de repos, une heure de service, peut-être aussi Fabien et Thomas qui patientent. Tout le monde se prépare à la reprise. Allez, un peu de sport.

0: Fabien, t'es remis? C'est bon, t'es remis?
1: Oui, c'était pas un clip à gros budget, hein, celui-là,
0: non.
1: Je me rappelle.
0: Oui, non.
1: Après, t'avais la Swedish House Mafia aussi, tu sais, avec Axwell, tu pouvais citer, tu vois, Axwell Ingrosso et Angelo, tu vois, il y avait de quoi, quoi, tu vois.
0: Mais t'inquiète pas, j'ai pas fini mon tour des artistes suédois pour la soirée, moi je te le dis, hein, comme t'es en Suède, j'en profite. Hein.
1: Je sais comment tu danses depuis samedi soir au Castellet.
0: On a dit qu'on n'abordait pas le dossier grise.
1: J'ai des vidéos sur le dossier Laurent Wolf. Donc, si tu veux, on peut discuter.
0: Non, le dossier grise, on a dit qu'il restait au Castellet.
1: Oh, ouais. Voilà.
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0: Je savais que ça allait me retomber dessus un moment ou un autre. Toujours avec Fabien de Truckstop et à présent, nous recevons Thomas Gay. Bonsoir Thomas.
3: Bonsoir à tous.
0: Bon, même si tout le monde savait que tu étais déjà là, hein, mais bon, voilà. Tu es responsable offre recharge dans l'équipe électromobilité chez Volvo Trucks, avec qui Fabien est actuellement. Tiens, d'ailleurs, Fabien, si tu peux nous faire un selfie pendant que Thomas est... Je fais ma commande en même temps, ça peut être drôle. Alors, pour commencer, la traditionnelle question de début d'interview, Thomas, bah, qui est Thomas? Quel est ton parcours?
3: Ben écoutez, Thomas Gay, donc comme tu disais, responsable offre recharge chez Volvo Trucks. Je suis arrivé il y a 5 ans dans l'entreprise en tant qu'alternant, justement pour participer à ce démarrage de l'activité électrique chez Volvo Trucks, donc pour développer ce sujet qu'on a démarré de vendre et de produire depuis 2020. Mmh. Et puis, à la suite de mes 2 ans d'alternance, Volvo Trucks m'a gentiment conservé en son sein dans l'équipe électromobilité. Et je m'occupe aujourd'hui de la partie d'une des grosses questions autour de la mobilité électrique qui est la recharge.
0: Alors, avant d'évoquer les 2 grosses nouveautés avec toi, Thomas, je me tourne un instant vers Fabien, parce que Fabien, Thomas nous dit, ça fait 5 ans, mais déjà en 5 ans, c'est incroyable le travail que les constructeurs et notamment Volvo ont déjà réalisé vis-à-vis de la transition énergétique et notamment sur l'électrique. En 5 ans, c'est peu finalement, Fabien.
1: C'est extrêmement rapide et c'est ça qu'il faut que les gens comprennent. Si tu veux, l'électricité, il y a 5 ans, on en était au balbutiement, on commençait et il n'y avait rien, il n'existait rien. Et quand on voit le travail accompli et les progrès accomplis en 5 ans, tant sur le matériel lui-même, parce que demain, ce qu'on va voir, ce qu'on va conduire, les nouveautés Volvo, c'est le jour et la nuit avec ce qui existait. Alors c'est vrai que Volvo a été un des précurseurs et donc de fait a été un des acteurs majeurs sur cette première partie de l'électrique. Là, il passe à la vitesse supérieure avec des produits adaptés à nos jours, parce qu'en 5 ans, tu as presque des produits obsolètes de l'autre côté. Mais là où Thomas joue un rôle avec toutes ses équipes, etc., c'est l'infrastructure. L'infrastructure, il y a 5 ans, et quand tu parlais tout à l'heure de camions, de type de camions par rapport à l'énergie, ben c'est uniquement lié à l'infrastructure. Des stations gasoil, tu en as tous les 20 bornes. Des stations de recharge poids lourd, tu n'en as pas beaucoup. Et aujourd'hui, on voit que ça se multiplie. Notamment avec MyLens, là aussi vous avez un article à retrouver et une vidéo qui va sortir bientôt à retrouver chez Truckstop, c'est le réseau MyLens, c'est-à-dire que au-delà des infrastructures de recharge publiques, il y a des acteurs qui se sont groupés, et dans le cas présent, MyLens, ben, c'est Daimler, le gros groupe Daimler, Volvo Truck, Traton, c'est-à-dire Scania, MAN, tous ces gens-là se sont groupés pour pouvoir mailler l'Europe. C'est-à-dire essayer d'installer des stations de recharge de façon à obtenir des corridors. Nous, on a fait Paris-Berlin en camion électrique de façon à avoir un corridor électrique. Et c'est tout ça qui va changer. Il ne faut pas... Et c'est pour ça que les gens qui disent « Ah, évidemment, aujourd'hui, c'est un fait. Il y a 5 ans, c'était autre chose. Et dans 5 ans, ce sera encore autre chose. » Et c'est ça qu'il faut bien prendre en compte, que tout va changer encore très vite.
0: Alors, Thomas, tu es toujours avec nous. Et donc, je le disais, chez Volvo, là, récemment, 2 grosses nouveautés. Et la première, tu vas nous raconter, c'est le renouvellement de toute une gamme, Thomas.
3: Oui, tout à fait. Donc, on l'a annoncé il y a de ça quelques semaines. On renouvelle l'entièreté de notre gamme électrique, donc sur la partie FH, FM, FMX électrique, qu'on a lancé depuis 2022 en tracteur et en porteur électrique. Donc, on renouvelle toute cette gamme. On a des nouvelles autonomies, des nouvelles consommations optimisées pour apporter justement les meilleures solutions en électrique possible. Et puis surtout, on a ajouté un produit à la gamme, une version, donc ce qu'on appelle le FH Aero e-Axle, qui va nous permettre d'atteindre jusqu'à 700 km d'autonomie.
0: C'est fou.
3: Donc ce qui est une autonomie énorme, hein. On était à 300 km sur la gamme actuelle avec cette nouveauté, on atteint quasiment une journée d'exploitation, on va dire un peu classique avec un camion électrique.
0: Oui, 700 km. Alors j'anticipe une potentielle question qui pourrait m'arriver. 700 quand on dit 700 km d'autonomie, on parle à charge?
3: On parle à charge. Alors évidemment, c'est en charge moyenne, on va dire autour de 35 tonnes. Nous, évidemment, et c'est ce qu'on fait avec tous nos clients, on étudie toujours la faisabilité en électrique de leur parcours. Et évidemment, on s'adapte aussi à la topographie, aux masses transportées et au type de transport. Donc ça va dépendre, mais en tout cas, on peut aller aujourd'hui jusqu'à 700 km d'autonomie. C'est une réalité.
0: Alors, Thomas, moi, je vais poser je pose aussi les questions bêtes, voilà. Donc, la voici, la voilà. Comment fait-on pour augmenter au fur et à mesure une autonomie? C'est un travail d'expert, évidemment. Ce sont des ingénieurs?
3: Tout à fait. Alors, ce sont des ingénieurs qui, déjà, de base, sur le premier produit, en fait, se sont inspirés des expériences précédentes. Hein. Dans le groupe, on a la partie bus, qui nous ont inspirés sur la partie plutôt petit véhicule urbain dans un premier temps, en 2019-2020. Et puis, on a développé de nouvelles batteries pour la partie plutôt tracteur et porteur lourd. Et puis, avec cette connaissance-là, avec ces quelques années d'expérience, et ben on réussit à développer déjà des batteries qui ont on arrive à ouvrir plus de capacité de batteries, mais aussi on arrive à apporter de nouvelles technologies. Ce qu'il faut savoir, c'est que sur notre gamme actuelle, bientôt notre ancienne gamme, on avait encore un groupe moteur sur boîte avec une transmission. Cette nouvelle gamme, 700 km d'autonomie, la motorisation, c'est un essieu motorisé, ce qu'on appelle l'e-axle, c'est-à-dire qu'on a tout le moteur et la boîte, enfin les moteurs et la boîte de vitesse directement sur l'essieu, libère de l'espace dans le châssis pour ajouter plus de capacité de batterie.
0: Alors, je disais, Thomas, les constructeurs doivent rester sur tous les fronts, hein, je veux dire sur toutes les énergies, et le thermique continue d'exister chez Volvo Trucks, et c'est la deuxième nouveauté.
3: Oui, on a annoncé ça il y a de ça un peu moins de 2 semaines, donc on arrive avec une nouvelle offre, un moteur 13 litres. Alors ce moteur, il va couvrir évidemment les besoins en diesel et en biodiesel, mais il va aussi avoir une déclinaison en gaz, donc pour les applications gaz et biogaz. Et puis cette application biogaz, elle sert aussi à préparer le terrain pour l'hydrogène avec les moteurs à combustion.
0: Oui, parce que en plus, ce que je veux dire par là, c'est que quand tu nous parles de thermique, tu nous parles de diesel, de biodiesel, mais ça, j'ai envie de l'exprimer comme ça, ça décarbone quand même si on crée encore du nouveau thermique diesel.
3: Bien sûr, alors ça décarbone déjà puisqu'on réduit les consommations moyennes, on optimise la motorisation, et puis évidemment aussi, et on travaille, on garde, on conserve cette motorisation pour avoir des carburants, des biocarburants qui vont évidemment faire les applications que l'électrique ne pourra pas faire, les transports ne pouvant être électrifiés dans un premier temps, ou parce qu'il y a des applications particulières, ou parce qu'il y a des besoins particuliers en termes de kilométrage ou de charge transportée.
0: Eh ben, on te retrouve dans un instant pour poursuivre cette conversation. On va retrouver Fabien aussi également dans quelques instants. Venez nous raconter vos expériences au volant d'un camion qui ne roule pas au diesel. Radio177.fr. Quand vous êtes à l'arrêt, cliquez sur la bulle bleue Messenger et vous pourrez m'écrire directement dans ce studio. Nous continuons d'en parler ensemble avec vos messages témoignages que je vais dévoiler dans quelques instants, juste après vos conditions de circulation.
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0: Et toujours en compagnie de Marielle Nougaret, d'Hervé Améry. Marielle, dans le sud-ouest.
5: Dans le sud-ouest, on roule bien, sous la chaleur, certes, mais il y a malgré tout un camion qui est signalé arrêté sur l'autoroute A63. Vous êtes dans le sens Bordeaux vers l'Espagne et c'est après la barrière de péage de Biarritz, la Négresse. Donc, il y a la fermeture de la voie la plus à droite, puisqu'il y a plusieurs poids lourds qui sont arrêtés sécurité à ce niveau-là. Et puis, notez que jusqu'à demain matin, l'autoroute A63 est fermée, direction Bordeaux, entre Biarritz et Bayonne Sud, les sorties 4 et 5. Sur le réseau secondaire, vous suivez l'itinéraire S9. Entre Tarbes et Toulouse, la sortie 17 Montrégeau de l'A64 est fermée, en direction de Toulouse jusqu'à demain matin, mais vous pouvez sortir avant à Lannemezan numéro 16. Et puis, à Toulouse, au sud de l'agglomération, le périphérique intérieur direction Blagnac et Tarbes est fermé, entre Le Palais et Rangueil, les sorties 19 et 23, toujours pour des travaux et jusqu'à demain matin 6h. Et il vous faut suivre les déviations mises en place.
0: Hervé, dans le grand quart sud-est.
6: Dans le grand quart sud-est du pays, il y a toujours ce car en panne du côté de Nice. Si vous circulez sur l'A8 en direction de Menton-Vintimille, 5 km après avoir passé le péage de Nice-Saint-Isidore, voie de droite neutralisée, qui a beaucoup de monde présent sur les lieux, patrouilleurs, forces de l'ordre, dépanneurs et le car transporte des passagers. Donc vigilance sur ce secteur, vous vous décalez bien sur les deux voies les plus à gauche. En ce qui concerne les travaux, des travaux qui débutent du côté d'Aix-en-Provence, si vous circulez en direction de Lyon, précisément au niveau donc d'Aix-en-Provence sur l'A8, eh bien vous ne pouvez maintenant que être dévié en direction de l'A51 direction Marseille ou l'A51 direction Gap les Alpes, et ensuite vous allez retrouver le réseau secondaire pour rejoindre l'A8 un peu plus loin. Voilà pour cette zone de travaux donc sur ce secteur. Des travaux également du côté du Var, puisque l'A8 est fermée dans l'autre sens en direction de Nice de l'Italie, entre Brignoles, sortie 35 obligatoire, et la bifurcation avec l'A57. Là aussi, vous poursuivez via le réseau secondaire. Et puis, du côté de Toulon, des travaux également qui s'additionnent, qui n'étaient pas forcément prévus, mais en direction de Marseille, les sorties numéro 3, la Valette Centre, et numéro 5 à la Valette Nord sont fermées dans ce sens-là. Et dans l'autre sens, direction Nice, c'est la sortie 5B, Valgora Université, qui est fermée, tout comme l'aire de service de la Bigue.
0: Sur les autoroutes de l'Ouest et du Centre, ça va bien. Des travaux viennent de se mettre en place à Strasbourg, au nord de la 355, des bifurcations fermées entre le contournement ouest de Strasbourg, la 4 et la N35. Vous suivez les déviations qui sont en place.
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0: Et avant de parler de vos messages, de vos témoignages sur la thématique de ce soir, on salue Kevin qui nous a écrit « Bonjour à tous, de retour sur la route à bord d'une nouvelle société. C'est un plaisir de vous retrouver sur Les routiers sont toujours aussi sympas. Merci, bisous à tous. » Signé Kevin de chez Delanchy à Mortagne.
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0: Et je suis toujours en compagnie de Fabien Calvé de Truck Stop, mais aussi de Thomas Guay, responsable offre recharge dans l'équipe électromobilité chez Volvo Trucks. Je vais retrouver Fabien dans un instant, mais tout d'abord, Thomas, il y a, on le sait, des réfractaires à l'électrique, mais souvent, quand je croise des conductrices et conducteurs routiers qui ont essayé, ils finissent par l'adopter. Est-ce que c'est ce que tu as constaté aussi?
3: Oui, bah c'est un constat assez général, hein. Une fois qu'on l'a testé, tester c'est l'adopter quasiment, hein. En tout cas, les conducteurs ils sont souvent très satisfaits. Alors pour plusieurs raisons, déjà le confort de conduite, et ça Fabien il le décrira très bien, et je pense qu'il le décrit très bien à chaque fois qu'il fait un test. Et aussi la partie silence. Alors silence, forcément on pense aux usagers de la route, hein, aux alentours, mais pour le chauffeur c'est aussi un confort. Et puis évidemment moins de vibrations, donc un environnement plus apaisant. Et donc pour des manœuvres, des puits de transport même régionales, on voit que les conducteurs ils sont conquis.
0: Mais Fabien, il existe des puristes et ça peut se comprendre.
8: Oui, il existe des puristes, et puis de toute façon, en règle générale, tout ce qu'on ne connaît pas fait peur. Moi, je vais vous reprendre un exemple concret, parce que c'était le cas il y a 25 ans, dans les années 2000, quand on a lancé les boîtes automatiques. Alors, Volvo avait son i6, mais MAN avec ses Aestronics, etc. Tout le monde criait au loup, c'est pas possible, les boîtes automatisées, c'est une catastrophe, il faut des manuels, le reste c'est de la merde, etc., etc. Et aujourd'hui, essaye de trouver un gars qui veut conduire une manuelle, ça commence à se faire rare, hein. 99,9% du marché, ce sont des boîtes automatisées. Donc il ne faut pas être réfractaire. Déjà, avant de critiquer, et c'est souvent le cas des réseaux sociaux où on a nos haters favoris, déjà essayer. Moi, je suis pas là pour vous dire passer à l'électrique, etc. Par exemple, dans ma flotte, j'en ai pas parce que la situation actuelle géographique où je me trouve, le milieu où je roule, etc., n'est pas encore adapté. Et donc j'ai du V8, j'ai du gros 750 chez Volvo, on a des gros camions au diesel, donc je vais pas te dire l'inverse. Quand tu fais du grumier, c'est vrai que dans notre système d'exploitation comme on l'a chez nous, ça marche pas. Mais à contrario, très vite, avec une autre marque, je vais publier un article d'un grumier en Suède qui fait du billon de bois. Il est en électrique. On avait vu un des reportages que j'avais fait à 90 tonnes et plus, toujours pareil en Suède, avec de l'électrique. Ça dépend réellement de l'infrastructure que vous avez autour. Donc il ne faut pas être négatif et crier au loup, que chacun se rassure. Déjà, on n'est qu'à 2% du parc électrifié, donc il reste encore un peu de marge. Mais en effet, dans les années à venir, ça va mathématiquement augmenter. Et je suis à chaque fois obligé de le reconnaître. Tout le monde sait que je suis un diesel addict et impur, et que j'aime les boîtes fulaires, etc. Mais bon, il faut vivre avec son époque. Et aujourd'hui, eh bien, un camion électrique, c'est agréable à conduire. Sur le nouveau camion Volvo dont parlait Thomas, le e-Axle. Alors, vous vous rappelez, je vous disais que le seul à être sur le marché, c'était le Mercedes. Ben maintenant, le Mercedes, il a un concurrent. Mmh. Il a, sur ce long haul, sur cette longue distance, entre guillemets, parce que 700 bornes, c'est pas non plus une longue distance. Il n'y a pas de quoi casser, trois pattes canard, hein, si tu fais de l'autoroute toute la journée, tu vas faire 800 bornes, si tu vois bien. Donc, mais c'est déjà une énorme étape de franchie, et 700 bornes, c'est une charge lourde. Si tu fais de la messagerie, comme tous ceux qui nous écoutent, avec 5 tonnes dans la remorque, et que tu fais des liaisons, bien sûr que tu vas faire Toulouse-Limoges, Limoges-Toulouse, dans la nuit, sur une charge, tu vas le faire sans problème. Et ça marche déjà avec les camions actuels. Donc, il faut tout relativiser. Mais ce qui est sûr, c'est que les choses évoluent, mais à conduire, celui qui dit qu'un camion électrique, c'est pas bien, bah, il n'est pas très franc du collier. Alors, on parlait de bruit, de sensation, de tout ça. Évidemment que tu n'as plus le ronronnement du V8, mais soyons francs. Même aujourd'hui, avec un camion diesel, sur l'autoroute à 90 km/h, est-ce qu'on l'entend vraiment, le moteur? Les camions, ils sont tellement aseptisés, etc. Les gens disent qu'on n'aura plus de sensation. C'est pas vrai. C'est une conduite qui est différente, mais il ne faut pas dire qu'elle n'est pas bien, parce que essayez, et après, vous pourrez commenter.
0: Je vais terminer avec Thomas. Là, encore deux petites questions pour Thomas et je te libère. Si l'autonomie est donc un sujet, ça, on le sait, c'est aussi parce que il y a un déficit en infrastructure pour recharger. Alors Fabien a commencé un petit peu à répondre à cette question-là tout à l'heure, mais là je vais m'intéresser à toi car c'est ton domaine d'expertise. Comment Volvo Trucks intervient sur ce sujet des recharges?
3: Effectivement, déjà Fabien il m'a un petit peu devancé, mais c'est bien, c'était une bonne introduction sur le sujet. Effectivement, c'est une des grandes questions de la part de nos clients, hein, évidemment, c'est une nouvelle technologie, c'est une nouvelle manière aussi d'apporter de l'énergie. Et donc nous, n'étant pas, hein, on était spécialistes, ça fait bientôt 100 ans, hein, on fait du camion thermique, on fait des moteurs. On n'a pas forcément cette connaissance sur la partie électrique. Donc sur la partie recharge, on s'appuie sur des partenaires externes et des partenaires avec lesquels on travaille. Alors sur différents aspects, on a parlé du réseau de recharge publique rapidement, Fabien en a parlé un peu, qui est en train de se déployer, qui permettra de faire des liaisons, qui permettra de faire de la recharge aux abords des grands axes autoroutiers et grands axes routiers, mais aussi de faire des appoints d'énergie dans des zones logistiques. Mais aujourd'hui, le principal moyen de recharger pour nos clients, c'est de recharger à leur dépôt. Et pour ça, et ben, ils ont besoin d'installer des solutions de recharge sur leur site. Et donc nous, on les accompagne avec des partenaires installateurs qui les accompagnent de manière complète, c'est-à-dire vraiment d'abord de la visite de site, du conseil, comprendre la réalité du client et mettre sa solution de recharge adaptée. Donc nous, on va estimer ce qui est le plus adapté en termes de puissance, en termes de longue, de durée de charge. Et derrière, ces partenaires, ils vont venir installer la solution de recharge qui convient au client pour pouvoir faire son exploitation avec l'objectif de ne pas modifier son schéma d'exploitation, d'inclure la recharge dans son schéma réel. Comme ça, il y a de la continuité opérationnelle. Le camion électrique, il est intégré dans le flux de tous les jours du transporteur.
0: Et la dernière question, serait une question bête. Est-ce qu'un chargeur de voiture peut être utilisé pour un poids lourd?
3: Alors, dans les faits, pas toujours. Ça va dépendre de plein de petits détails, de plein de petites caractéristiques techniques. Pour autant, les bornes de recharge en général, en fait, pour les camions, ce sont des excroissances de ce qui existait déjà sur la voiture. Donc c'est bien parce que ça a permis de gagner beaucoup d'expérience sur sur ce sujet, mais aussi ça a permis de développer des puissances de plus en plus importantes. Ce qui est intéressant par contre sur le camion, c'est que vu qu'on a des grosses quantités de batterie, on a aussi plus de capacité à absorber de fortes puissances. Aujourd'hui sur une voiture 350 kW, c'est assez peu souvent atteint. Sur un camion c'est possible, et même cette année, donc avec la nouvelle gamme, le nouveau FH Aero e-Axle, on va avoir le Megawatt Charging. C'est un nouveau standard de recharge qui pour le coup va être déployé pour le transport lourd, pour le camion, et là on va atteindre 700 kW de puissance, ce qui permet de recharger, on va dire, imaginons une pause de 45 minutes, de récupérer pratiquement 400 km d'autonomie en une recharge.
0: Les infrastructures qui restent donc le sujet prioritaire et principal, et ça on a déjà eu l'occasion d'en reparler, on en reparlera forcément parce que ça continue de se développer. Un grand merci à Thomas d'avoir été avec nous ce soir. Thomas Guay, responsable offre recharge dans l'équipe électromobilité chez Volvo Trucks, et en direct depuis la Suède, s'il vous plaît.
3: Merci.
0: Bonsoir Thomas. Bonne soirée.
3: Bonne soirée.
0: Bonne soirée. Et je reste avec toi, Fabien. On va parler aussi mix énergétique grâce à Christophe qui nous a écrit via la page Facebook de l'émission. Les routiers sont toujours aussi sympas. Alors, il nous dit déjà, je ne pense pas que ce soit la fin du thermique. Il en faut pour tous les goûts et surtout selon le type de transport, le véhicule le mieux adapté et le plus rentable pour le patron et pour le client. Il estime que ça peut être un sujet sensible dont on est en train de parler. Il ajoute, Volvo, 700 km d'autonomie. De mémoire, Mercedes reste devant 1000 km, moyenne 800 km me semble-t-il, mais il ajoute, très belle avancée quand même pour Volvo. Pas mal de choses intéressantes dans ce que nous dit.
8: Il y a un peu de confusion dans les chiffres.
0: Ah, bah c'est pour ça que je te fais réagir.
8: Je peux éclaircir si tu veux.
0: Voilà, c'est pour ça.
8: Alors, sur l'électrique, Volvo annonce du 700 km, comme l'a dit Thomas, sur des charges, allez, une moyenne de l'ensemble à 35 tonnes. Alors, Mercedes garantit 500 km à 40 tonnes. Moi, perso, avec les Mercedes, j'ai déjà fait 650. Tu peux aller jusqu'à 700 km si t'es pas chargé très lourd. Le 1000 km dont parle l'auditeur, c'est avec le camion hydrogène, c'est-à-dire, c'est une... à la place de charger avec une batterie, c'est un camion électrique, mais avec des piles à combustible, et c'est l'hydrogène qui fabrique l'énergie, si tu veux, dans la pile à combustible, et là, ils vont jusqu'à 1000 km. Voilà. Il faut bien faire attention aux différentes technologies. L'hydrogène, c'est pas pour tout de suite. Vous retrouvez un article dans Truck Stop où j'ai essayé le dernier...
0: On en parlera tout à l'heure, d'ailleurs.
8: Voilà. Voilà. Ce sera la partie 2, mais il y a beaucoup de solutions aussi disponibles aujourd'hui. Bon, les plus courantes, hein, bon, c'est le diesel classique, le biodiesel, le aussi disponible aujourd'hui. Bon, les plus courantes, hein, bon, c'est le diesel classique, le biodiesel, le gaz et l'électricité.

0: plein. Si tu mets la remorque pleine de batterie, tu peux faire 10 000 km. Mais bon, tu vas plus transporter grand-chose. Donc c'est ce ratio-là qu'il est important de comprendre. Et d'ailleurs, dans la gamme Volvo, ce qu'on va rouler demain, le bon côté du truc, c'est qu'il y a justement une offre différente. Si c'est du long courrier, si c'est du régional, ils utilisent une autre technologie avec un combiné moteur-boîte comme on le trouve chez Volvo, chez MAN, chez d'autres constructeurs, où on aura un pont traditionnel, tout passe pas par l'e-axle. C'est vraiment chaque utilisation qui a sa propre technique, et c'est là où on affine le mieux ben, le besoin du client, quoi. Et Volvo répond parfaitement à la question, quoi.
1: Et nous reviendrons d'ici la fin de l'émission hein, sur cette thématique du mix énergétique avec tous vos messages et témoignages que vous m'envoyez. Vous êtes pas mal à réagir, évidemment. On aura par exemple, dans le désordre, le message de Monsieur Chaton, Monsieur Arnaud, ou encore Mademoiselle Audrey. D'autres messages qui me sont parvenus. On en reparle d'ici 23h. Pour l'instant, l'info trafic.
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1: Et je commence avec vous, Mariette, dans le Sud-Ouest.
4: Eh bien, dans le sud-ouest du pays, juste à l'instant, on vient de nous indiquer, dans les Pyrénées, la présence d'un chevreuil tout près des voies de circulation. Alors, la 64, c'est l'axe Toulouse-Bayonne, et c'est entre l'Escar, la sortie 9.1, et la bifurcation avec la 65, alerte bien sûr dans les deux sens de circulation. Puisqu'on est du côté des Pyrénées, on y reste un instant. Je vous rappelle que la sortie 17, Montrégeau de la 64, est fermée en direction de Toulouse jusqu'à demain matin, mais que vous pouvez sortir avant à Lannemezan, numéro 16. Plus à l'ouest au Pays Basque, c'est l'autoroute A63 qui est fermée jusqu'à demain matin. Direction Bordeaux avec une sortie obligatoire à Biarritz, numéro 4. Et vous suivez bien l'itinéraire S9. Voilà Sébastien.
1: Merci Marielle. Hervé, dans le Grand Quart Sud-Est.
5: Dans le Grand Quart Sud-Est du pays, il y a toujours sur le secteur de Nice un car transportant des passagers qui est en panne. C'est pour vous qui circulez sur l'A8 en direction de Menton-Vintimille, 5 km après avoir passé le péage de Nice-Saint-Isidore. La voie de droite a été neutralisée. Tous les services sont présents sur les lieux, notamment le dépanneur, les forces de l'ordre, mais aussi les patrouilleurs. Il y a également des zones de travaux. Alors, par exemple, si vous circulez à Aix-en-Provence, l'A8 est fermée en direction de Lyon. Vous ne pouvez que vous engager sur l'A51, alors direction Marseille ou direction Gap, de poursuivre via le réseau secondaire pour retrouver donc l'A7 si vous choisissez la direction de Marseille ou l'A8 si vous choisissez la direction de Gap. Dans le Var, l'A8 est fermée en direction de Nice, de l'Italie, entre Brignoles, sortie 35 obligatoire, et la bifurcation avec l'A57. Là, vous poursuivez via le réseau secondaire, notamment en empruntant la route départementale nationale 7 pour rejoindre l'autoroute du côté du Canet des Morts. Et puis, dans la région de Montpellier, le trafic sur la 9 est entièrement dévié sur l'A709, mais c'est valable uniquement si vous circulez dans le sens Espagne-Lyon. Vous suivez bien la signalisation établie.
1: Sur les autoroutes de l'Ouest et du Centre, vous circulez sur la 10 en Ile-de-France, direction Paris, juste après la barrière de péage de Saint-Arnoult. On a une voiture tombée en panne. Et puis, sur la 10 toujours, mais dans le secteur d'Orléans, direction Paris, dans l'échangeur 14 Orléans-Nord, on a toujours des morceaux de pneus, bande de roulement. Les équipes de sécurité viennent d'arriver sur les lieux. On a des travaux à Angers, j'aurai l'occasion d'y revenir à 22h. Et la question de ce soir, selon vous, la transition énergétique signifie-t-elle vraiment la fin du thermique diesel? C'est le sondage de votre émission de ce soir à retrouver à l'arrêt sur la page Facebook Les routiers sont toujours aussi sympas ou sur notre site internet radio177.fr. Il y a un bandeau orange, votez et venez nous en dire plus via la bulle bleue Messenger. Alors, I Follow Rivers, un grand titre qui fait danser tout le monde. Alors à chaque fois, j'ai l'impression que je me trompe sur la prononciation de l'artiste. Je sais pas si c'est Likely ou Likely, je sais jamais, mais en tout cas, c'est une artiste suédoise, figurez-vous. Eh ben oui, elle est suédoise, voici Likely. Oui, je profite que Fabien Calvé soit en direct de Suède ce soir, on se fait une playlist suédoise.

0: Et I Follow River. Alors même si on n'est pas fan du titre, on est forcément emporté par le refrain à chaque fois. Tiens, je le disais, mon cher ami Fabien, t'es en Suède. T'as quel temps en Suède? Il fait aussi chaud que chez nous?
1: Alors il fait grand beau, ouais. Un ciel bleu et c'est le paradis. Il fait 16 degrés.
0: Qui veut 16 degrés? Qui veut 16 degrés?
1: C'est grand beau, c'est magnifique. Tout est vert, tout est superbe. Tu vois, cette nuit ils annoncent ce 9 et demain au plus fort de la journée 18-19. Tu vois, ça va pas mal.
0: Oui, finalement c'est comme Saint-Pierre et Miquelon, quoi. Voilà, c'est. Ouais,
1: c'est
0: voilà.
1: Demain soir, après je pars en Italie, ça va pas être la même.
0: Non, je pense que non. Voilà, c'est ça, exactement. Allez, avant de reparler de transition énergétique, on va reparler Truck Stop dans un instant, mais pas que.
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0: Salut Kevin.
3: Bonsoir tout le monde, bonsoir Seb et surtout Fabien.
0: Kevin Bassanelli, pilote de camion de course de la team CCV Camion Compétition Vauclusien et dont l'émission est partenaire. Tu es avec nous pour déjà débriefer ton Grand Prix du Castellet, parce que si tu es avec nous dans l'émission Truck Stop, c'est qu'il y a une bonne raison, on en parlera dans un instant. Mais avant de parler de compétition, quelles ont été tes impressions déjà sur le week-end de manière générale au Castellet?
3: Eh bien, quel week-end, déjà devant plus de 50 000 personnes, donc grosse affluence au Castellet. La chaleur était là également, on n'a pas eu froid dans les camions. Et écoute, un week-end qui s'est plutôt très bien passé, voilà, les quatre courses ont été finies dans les points. Donc on va dire que le Castellet est un bon week-end.
0: Alors juste avant que je te pose la question suivante, Marielle, nouveaux événements.
4: Oui, et d'abord dans les Landes, sur l'A63 Landes, si vous êtes en direction de Bordeaux, attention à cet obstacle signalé sur voie de droite et bande d'arrêt d'urgence. C'est après l'hypostèque, la sortie numéro 17 au kilomètre 60. Voilà pour cette information, pas plus de détails pour l'instant. Et puis du côté de l'autoroute A20, autre secteur, si vous êtes en direction de Montauban, eh bien une douzaine de kilomètres après Caussade, la sortie 59. Faites attention parce que là il y a une voiture arrêtée en panne sur voie de droite et bande d'arrêt d'urgence au kilomètre 385. Le patrouilleur est déjà sur place, me précise-t-on, mais en tout cas il y a de la gêne. Déportez-vous bien sur les voies les plus à gauche.
0: Alors Kevin, côté compétition, 4 courses et à chaque fois tu as grappillé quelques places dans chacune d'elles. Et donc ton bilan compétition, quel est-il? Satisfait?
3: Oui, satisfait. Ça me permet surtout de grappiller une place générale après voilà, deux week-ends de course. Donc oui, plutôt satisfait. Pas de grosses casses et mécaniques, voilà, un petit peu de carrosserie, c'est un camion, on va dire, c'est d'habitude. Et franchement, un super week-end, voilà, devant beaucoup de monde, surtout des partenaires qui étaient venus également nombreux, parce qu'on était le local de l'étape. Donc vraiment, un week-end fabuleux.
0: Alors Fabien, je me tourne vers toi, parce que Kevin a été reçu par Anthony Drevet pour le podcast de Truck Stop sous le casque.
1: Oui, les podcasts, ça fait partie des offres Truck Stop, c'est-à-dire que vous avez les articles écrits avec les textes comme on a l'habitude de lire dans les magazines, les photos, vous avez les vidéos que vous retrouvez sur tous les réseaux sociaux, mais sur notre application, et maintenant les podcasts, il y a différents types de podcasts, dont la rubrique sous le casque, et c'est Anthony Drevet, notre spécialiste compétition, qui s'y colle, il vient passer un moment avec les pilotes, et les pilotes se livrent, racontent leur carrière, etc., et c'est assez intéressant parce que c'est fait en toute intimité et on découvre d'autres visages, en tout cas d'autres façons de regarder le pilote, beaucoup plus naturel, sincère, transparent, et c'est ce qu'on aime, cette proximité avec ces pilotes qui sont un peu les stars du week-end. Et bien là on les retrouve en toute intimité, et les podcasts c'est génial parce que tu peux l'écouter quand tu veux, quand tu roules ou avec ton casque dans l'avion. Chacun fait où il veut, mais en tout cas voilà, c'est une rubrique qui fonctionne bien, et c'est vrai que Kevin, ça coulait de sens de faire Kevin. Alors tous y passeront, mais Kevin, c'était comme tu l'as dit, le régional de l'étape au Castellet, et puis bon, c'est un de nos chouchous, hein. C'est vrai que cette nouvelle génération de pilotes, alors évidemment on connaissait Michel, son père, qui était tout aussi adorable, mais c'est vrai que c'est des jeunes pilotes qui ont pas la grosse tête, qui se prennent pas au sérieux et qui sont proches des gens. gens, et je pense que c'est ça qui fait la magie de notre sport, et c'est ce qui a, une fois de plus, été mis en avant ce week-end. Le Castellet, c'était magique. Il y a eu 50 000 spectateurs. Les gens, il faut le rappeler, on peut se balader avec le ticket, tu peux aller partout, tu peux aller dans les pattes, tu peux aller dans les tribunes, tu peux tout voir. Et c'est ça la magie de nos rendez-vous, c'est cette proximité, et c'est ça que l'on veut retrouver aussi sur Truck Stop.
0: Oui, Kevin, pour toi, c'était finalement aussi un nouvel exercice, parce que c'est un entretien au long cours, finalement.
3: Oui, tout à fait. C'est vrai que je remercie Anthony et les équipes de Truck Stop pour ce moment de partage en toute transparence. Et c'est vrai que le podcast, on va dire la petite heure qui a été consacrée, elle est passée tellement à une vitesse folle. De reparler de mon enfance dans les paddocks jusqu'à aujourd'hui, où je suis derrière le volant et sous le casque. Mais vraiment un super moment. Beaucoup d'émotions. Et comme le dit Fabien, faut garder un petit peu les pieds sur terre, et c'est vraiment des bons moments qu'on partage.
0: Oui, et ça, je le confirme, parce qu'on se fréquente assez souvent avec Kevin. Il a les pieds sur terre, et c'est vrai que ça fait plaisir à voir. Et comme le dit Fabien, c'est assez représentatif aussi du monde du camion de course. Donc, Kevin, maintenant, vont arriver Nogaro et Manicourt, et puis on aura l'occasion justement de se reparler de cette préparation de Nogaro et Manicourt. Mais j'imagine que là, ça y est, t'es dans les starting blocks, la saison lancée. C'est deux courses de passé, t'es à fond. Hein.
3: Oui, c'est ça. Non, maintenant, on est vraiment arrivé sur Nogaro. C'est celui aussi que j'affectionne aussi le tracé. Donc, beaucoup d'espoir sur ce week-end. On va dire que les performances du camion sont là. Maintenant, quelques petits réglages encore sur la partie motricité pour arriver à faire passer le maximum de puissance. Mais non, beaucoup d'espoir pour Nogaro. Et après, on prendra Manicourt une fois que Nogaro est passé, vraiment les courses les unes après les autres.
0: Et on aura l'occasion de te reparler, parce que, évidemment, l'émission est partenaire de la team CCV Camion Compétition Vauclusien. Et on reçoit Kevin avant et après chaque compétition pour faire le point avec lui. Et même pendant, vous pouvez retrouver une vidéo sur notre page Facebook de l'émission. Les routiers sont toujours aussi sympa, mais surtout n'hésitez pas à aller retrouver ce podcast au long cours très très très intéressant réalisé par Anthony Drevet sur truckstop.fr ou encore l'application Truckstop. Merci beaucoup Kevin d'avoir été avec nous ce soir, très belle soirée.
3: Merci beaucoup,
0: à bientôt, salut.
3: Ciao, à bientôt.
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0: Allez, la suite de vos témoignages sur la transition énergétique et son mix avec DJ Fabien. Oui, je trouvais que ça allait bien. D'ici la fin de l'émission, en attendant, continuez de nous dire, si vous deviez rouler avec un camion qui roule à autre chose que le diesel, est-ce que ça vous ferait arrêter le métier ou changer d'entreprise? Radio177.fr quand vous êtes à l'arrêt. Dans quelques instants, l'essai du mois avec un Mercedes. Mais pour l'instant... 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Sur le 107.7, tic-tac, waouh, 22h. Hervé, j'ai fait mieux qu'hier. J'ai vraiment fait mieux qu'hier.
5: Oui, je confirme.
0: La météo. Allez, cette nuit en calme, mais d'ambiance lourde. Hein. Demain, toujours soleil et ciel bleu. Peut-être un peu plus couvert sur la pointe bretonne et le Cotentin. Et encore de la chaleur quasiment partout.
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0: Bienvenue à vous si vous venez de nous rejoindre à l'instant sur les antennes de Radio Vinci Autoroute et de Radio Atlante Autoroute. Un nouveau point sur vos conditions de circulation. Et je commence avec vous, Marielle, dans le sud-ouest.
4: Alors, dans le sud-ouest, ça roule bien, ça c'est sûr. Il y a pas mal de chantiers. Et puis, il y a aussi cet incident sur l'autoroute A20. Vous êtes dans le sens Montauban vers Brive, une douzaine de kilomètres après Caussade, la sortie 59. Il y a une voiture qui est en panne sur voie de droite et bande d'arrêt d'urgence au kilomètre 385. Alors, le patrouilleur est sur place, mais on attend en fait le dépanneur. Si vous voyagez plus au sud, à Toulouse et au sud de Toulouse, justement, jusqu'à demain matin, le périphérique intérieur direction Blagnac et Tarbes est fermé. Entre le Palais et Rangueil, les sorties 19 et 23, vous suivez les déviations mises en place. Si vous passez du côté des Pyrénées, sur l'A64, l'axe Toulouse-Bayonne, un chevreuil a été aperçu entre l'Escar, la sortie 9-1 et la bifurcation avec l'A65. Un patrouilleur sillonne sillonne le secteur à sa recherche. Vous restez méfiant pour l'instant dans les deux sens de circulation. Et puis je vous rappelle que la sortie 17 Montrégeau de cette autoroute A64 est fermée en direction de Toulouse jusqu'à 6h en raison de travaux, mais vous pouvez sortir avant à Lannemezan numéro 16. Et enfin, au Pays Basque, fermeture de l'A63 ce soir et cette nuit en direction de Bordeaux avec une sortie obligatoire, c'est à Biarritz numéro 4.
0: Hervé, dans le Grand Quart Sud-Est.
5: Eh bien, il y a toujours ce car en panne du côté de Nice sur l'A8 en direction de Menton-Vintimille. Car en panne 5 km après avoir passé le péage de Nice-Saint-Isidore. Voie de droite neutralisée. Alors, la suite pour l'instant, c'est que le dépanneur a quasiment préparé l'évacuation de ce car en panne, mais on attend le car de substitution qui va récupérer les passagers. Donc, pour l'instant, la situation est toujours en place et vous vous décalez, bien sûr, sur les deux voies les plus à gauche. En dehors de cet événement, pour l'instant, ce sont les travaux qui sont d'actualité. Par exemple, à Aix-en-Provence, la 8 est fermée en direction de Lyon. Du coup, vous ne pouvez vous engager que sur la 51 en direction de Marseille ou en direction de Gap, puis de poursuivre via le réseau secondaire pour retrouver la 7 ou la 8. Dans le Var, la 8 est fermée en direction de Nice, de l'Italie, entre Brignoles, sortie 35 obligatoire, et la bifurcation avec la 57. Là aussi, vous poursuivez via le réseau secondaire, principalement en suivant la route départementale nationale 7 pour rejoindre l'autoroute du côté du Canet des Morts. Et puis dans la région de Montpellier, le trafic sur l'A9 est entièrement dévié sur l'A709, mais c'est valable uniquement si vous circulez dans le sens Espagne-Lyon. Vous suivez bien la signalisation établie.
0: Merci Hervé. Sur les autoroutes de l'Ouest et du Centre, on a cet événement en cours sur la 10 en direction du Nord, en direction de Niort, de Poitiers ou de Nantes, dans la bretelle de sortie de l'aire de Saint-Cyr-Est, kilomètre 475. Il y a actuellement un poids lourd qui est tombé en panne. Des travaux à Angers à présent dans les Pays de la Loire. Vous circulez sur la 11 depuis Nantes ou sur la 87 depuis Cholet et La Roche-sur-Yon. Sur la 11 direction Le Mans et Paris, l'autoroute est fermée entre la bifurcation avec la 87 et l'échangeur 13.1 Péloy-les-Vignes. Votre déviation se fait pour toutes et tous via la sortie 15 parc des expositions de la 87.
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0: Seconde partie de votre émission avec notre partenaire Truckstop. Bienvenue si vous venez tout juste de nous rejoindre.
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0: Nous allons finalement rester un peu dans notre sujet de première heure pour l'essai du mois. Fabien a essayé le prototype de deuxième génération du Mercedes Actros H2 à pile à combustible. Nous allons en parler avec lui. Vos questions, vos réactions, quand vous n'êtes pas en train de conduire, radio177.fr. Cliquez sur la bulle bleue Messenger et vous pourrez m'écrire directement dans ce studio. À venir également le Club Truck Stop, ce sera avec Pierre Dubois, directeur général de notre partenaire.
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0: Selon vous, la transition énergétique signifie-t-elle vraiment la fin du thermique diesel? C'est le sondage en lien avec la première partie de votre émission de ce soir. À retrouver sur la page Facebook, Les routiers sont toujours aussi sympas, ou sur notre site internet radio177.fr. Il y a un bandeau orange, votez et venez nous en dire plus ensuite.
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0: Et toujours avec Fabien Calvé, directeur de la rédaction de Truckstop. Et pour l'essai du mois, Fabien, tu m'as proposé de revenir sur l'essai d'un Mercedes H2, mais qui, attention, je le rappelle, est un prototype. Mais déjà, parle-nous peut-être bien des conditions de l'essai, et c'était où?
1: Alors déjà, immense privilège que celui d'avoir été le seul Français à essayer ce camion. Là, vraiment une exclusivité top. Bon, lié évidemment au jury du Truck of the Year, on a la chance, quand on est dans cette organisation, c'est un journaliste par pays, ben, de découvrir les choses en avant-première. Et c'est vrai qu'en tant que vice-président, j'ai eu ce privilège d'aller en Allemagne directement à l'usine de Wörth, qui est le plus gros site de production au monde de poids lourds, pour tester en conditions réelles, c'est-à-dire chargées, etc., ce camion de deuxième génération. J'avais eu la chance, il y a quelques années, lors du prototype numéro 1, de monter en passager dans ce véhicule. On avait à l'époque essayé ce véhicule qui était réellement le proto numéro 1, justement. Ton auditeur tout à l'heure parlait de 1000 km, c'était avec ce véhicule prototype génération 1. Là, il s'agissait de la deuxième mouture, hein, de ce camion à pile à combustible. Et là, c'est vrai que c'était dans des conditions, déjà j'ai pu conduire, ce qui était vraiment trop. J'ai pu essayer, idem, des freinages d'urgence. C'était pas juste un simple tour de piste. On a réellement pu exploiter le camion et franchement, c'est bluffant.
0: Oui, alors moi, qui étais absolument nul en physique-chimie, hein, je tiens à vous le dire, moi, il y a un truc, alors t'as commencé un petit peu à répondre tout à l'heure quand tu nous as un petit peu teasé cette deuxième partie, ce que j'ai pas compris, c'est un camion électrique avec de l'hydrogène, pas tout compris.
1: Alors, le problème, quand on écoute les gens parler, on dit « Oh, la solution, c'est demain, c'est l'hydrogène, l'électricité, c'est de la connerie ». Bon, alors, on arrête, on met le panneau stop. L'hydrogène, c'est un gaz, comme on peut avoir du propane, du butane, etc. C'est un autre gaz, mais l'hydrogène, il peut servir à plusieurs choses. Il peut, d'une part, servir comme combustible d'un moteur à combustion. On l'a évoqué, notamment dans la première partie de l'émission avec Volvo, le nouveau bloc thermique, le moteur thermique, c'est-à-dire vous pouvez l'alimenter avec du gasoil, avec du GNC, du GNL, comme aujourd'hui, c'est-à-dire du gaz, alors bio ou pas bio, et de l'hydrogène. Ça, c'est on vient injecter quelque chose dans un moteur et on crée une explosion et ça fait tourner le vilebrequin, le piston, etc., etc. Mais vous pouvez aussi utiliser l'hydrogène avec une pile à combustible pour créer de l'électricité. Et ça, vous êtes dans une chaîne cinématique, en tout cas dans un schéma de camion, d'un camion électrique. C'est juste qu'au lieu d'avoir un camion électrique comme on le connaît, alors bon, là par exemple, parlons de l'Actros, il a un e-axle, c'est-à-dire un essieu moteur boîte-pompe tout en un, comme tout à l'heure Thomas l'a évoqué, la nouveauté chez Volvo. Bon, mais là, le Mercedes, tous les Mercedes électriques i600 que vous croisez, ils sont comme ça. Mais à la place d'avoir des gros packs de batteries, je simplifie, hein, vous avez cette fameuse pile à combustible, des réservoirs d'hydrogène sur le côté et vous créez votre propre électricité. Ça vous évite d'aller à la borne vous recharger, vous allez juste à la pompe hydrogène, vous vous accrochez, tac, vous appuyez sur le bouton, 10 minutes après les pleins sont faits, vous pouvez partir. Bon, seul inconvénient, en 2026, il n'y a pas de pompe hydrogène.
0: Oui, c'est un peu gênant. C'est un peu gênant, effectivement.
1: L'usine est liée, je peux vous dire que ça marche, parce qu'en 10 minutes au montre en main, tu remplis tes réservoirs d'hydrogène et t'as pas besoin de rester appuyé comme ceux que, comme quand on remplit un camion au gaz, là où il faut rester appuyé, c'est insupportable. Là, tu mets ton tuyau, il n'y a pas de risque, il n'y a pas besoin d'équipements spéciaux, tu branches ton tuyau, t'appuies sur le tac, 10 minutes après, c'est plein, l'hydrogène est plein, tu t'en vas, tu peux faire 1000 bornes. Je schématise, mais c'est comme ça. Mais pourquoi il est encore question de prototype, tout simplement parce que l'infrastructure, et encore une fois, cette satanée infrastructure, là on parle plus de bornes de recharge électrique, on parle de stations hydrogène, et bien elles sont pas en place. C'est pour ça que les constructeurs prévoient une exploitation en réel à la fin de l'année, à la fin de la décennie, pardon, aux alentours de 2030, où là on aura réellement une infrastructure en place.
0: Juste avant qu'on poursuive, priorité à votre sécurité sur les axes de l'ouest et du centre. Un véhicule serait en feu actuellement près des voies de la 11, autoroute entre Nantes et Paris, direction Chartres et Paris, kilomètre 125. Soyez attentifs une fois passé la sortie 5, la Ferté-Bernard. Et puis sur la 81, depuis Rennes, direction Le Mans, à hauteur du kilomètre 254. On est juste avant la sortie 4, Fougères. Il y aurait des débris sur les voies. Là aussi, ne vous laissez pas surprendre, l'infotrafic dans 5 minutes. Alors moi, le seul truc chimique que j'ai toujours compris sans aucun problème, c'était la fermentation de la bière. Là, il n'y a pas de problème, mais jamais quand on conduit, et toujours avec modération. Alors tu nous l'as dit, le gros point positif, c'est aussi le temps de faire le plein. Mais alors moi, tu le disais, moi j'ai été vraiment très impressionné par le freinage d'urgence de ce camion, et toi aussi d'ailleurs.
1: Oui, après, c'est un camion comme les autres, et la preuve en est, c'est qu'il répond aux conditions des autres camions, c'est-à-dire qu'avec le diesel ou un gaz, ou bien ce camion-là, on a les mêmes performances, et sur l'usine, on a pu le tester en conditions réelles, et c'est bien là que l'on s'aperçoit que c'est pas juste un prototype, ça devient réellement un camion prêt à aller sur le marché. Alors, il est encore en phase d'essai, mais il ne correspond plus à un prototype pur et dur, comme on comme on parle aujourd'hui, c'est un camion qui va être mis en exploitation. Et pour preuve, Mercedes en a construit une centaine qui vont mettre en exploitation toujours en phase d'essai chez des transporteurs de façon à le tester en conditions réelles. Mais c'est la preuve que, on est sur une mise en service assez proche. 2030 au final, la fin de la décennie.
0: Bah c'est bientôt, c'est demain. C'est
1: dans 4 ans. Donc, si tu veux, c'est demain. Et on est réellement sur la dernière phase de test avant une mise en commercialisation. Voilà. Donc, on voit que tout évolue. Et tout à l'heure, quand Thomas évoquait qu'il y a 5 ans, on parlait du début de l'électricité, dans 5 ans, je pense qu'on parlera d'hydrogène ou en tout cas de nouvelle énergie de façon beaucoup plus libre qu'aujourd'hui, où ça paraît un peu surréaliste, tu vois, quand on parle ça, on dit mais il faut bien être réaliste. Aujourd'hui, c'est d'actualité.
0: Hervé, nouvel événement.
5: Oui, je vous emmène dans la région d'Avignon sur l'A7 en direction de Marseille, environ 4 km après la sortie 23. Il y aurait une roue sans autre précision, donc vigilance, un patrouilleur se rend sur les lieux. 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
0: Fabien, je voulais justement faire une parenthèse sur le freinage d'urgence. Globalement, on imagine que c'est tout un système sur un camion, sur un véhicule aussi imposant. Car l'idée, j'imagine, est aussi que la remorque ne parte pas toute seule en vrac.
1: Oui, aujourd'hui d'ailleurs sur tous les camions modernes, on a ce qu'on appelle le SP, l'Electronic Brake System, EBS, on a l'ABS, on a tous ces systèmes-là qui font que lorsqu'on fait un freinage d'urgence, et là on a pu le voir sur la vidéo, elle est assez impressionnante parce que on le fait sur sol à faible adhérence, c'est-à-dire que à l'usine tu as plusieurs pistes d'essai, tu peux simuler l'eau, la neige, la glace, le bitume, le béton, tu as toutes les surfaces pour faire les freinages d'urgence, et dans cette vidéo, on a pu l'essayer à plusieurs reprises sur différents sols, et on voit la différence. Mais le fait est, c'est qu'aujourd'hui, grâce à l'électronique, tout freine en ligne, un peu comme un avion se pose dans toutes les conditions parce qu'il y a les différents systèmes d'urgence, et les camions aujourd'hui vont verser ce genre de système très sophistiqué, et c'est d'autant plus important que ces nouvelles technologies, que ce soit le gaz, que ce soit l'hydrogène, etc., évidemment qu'il y a également des risques, on peut les évoquer, d'explosion, de machin. Donc il y a des normes qui sont encore plus drastiques que sur un camion diesel comme on les connaît aujourd'hui.
0: Oui. Tiens, d'ailleurs, tu me parles d'avion, ça me fait penser à ces clients et particuliers qui pensent qu'un camion vole et qui pourrait aller beaucoup plus vite. Et qui veulent toujours leur colis pour y aller. Mais non, ça n'existe pas. Donc reportage complet à retrouver sur ce Mercedes H2. Moi, j'ai été impressionné par ces évolutions technologiques, sincèrement, n'hésitez pas à aller le voir. Quand il nous a parlé d'un plein en 10 minutes comparé effectivement à une recharge électrique, alors encore une fois, c'est un prototype, ça, on parle de ça pour 2030, mais effectivement, l'hydrogène peut être l'une des solutions pour l'avenir, notamment du poids lourd et pour vos temps de conduite aussi. Allez, Fabien, tu restes avec nous, d'autres choses à se dire dans quelques instants, mais pour l'heure, c'est l'info trafic, car il est 22h15.
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0: Allez, un nouveau point sur vos conditions de circulation, et je me dois de commencer par les autoroutes de l'Ouest et du Centre, avec actuellement ce véhicule signalé en feu sur l'autoroute A11, l'axe entre Nantes et Paris, direction Chartres et la capitale, kilomètre 125 après la sortie 5, la Ferté-Bernard. A priori, ce serait une voiture qui serait actuellement en feu près des voies. Ne vous laissez pas surprendre dans les deux sens, face notamment à la fumée qui pourrait gêner votre visibilité. L'autoroute A81, axe Rennes-Le Mans, direction Le Mans, la 11 et Paris, kilomètre 254. Il y aurait des débris sur les voies. On est avant la sortie numéro 4 Fougères. Ouvrez bien l'œil à l'approche de ce secteur. Des travaux actuellement en cours sur la 28, autoroute entre Abbeville et Tours, au nord du Mans jusqu'à la fin de la semaine. L'échangeur 21 Beaumont-sur-Sarthe est totalement fermé dans les deux sens de circulation, en entrée comme en sortie. Marielle dans le sud-ouest.
4: On roule parfaitement bien, si ce n'est les zones de travaux, mais toujours bien balisées. Alors, notamment au Pays Basque, actuellement et jusqu'à demain matin 6h, l'autoroute A63 est fermée direction Bordeaux entre Biarritz et Bayonne Sud, les sorties 4 et 5 pour des travaux. Et vous suivez l'itinéraire S9. Et puis, il y a aussi une fermeture au sud de Toulouse, jusqu'à demain matin là aussi. C'est le périphérique intérieur, direction Blagnac et Tarbes, qui est fermé entre le Palais numéro 19 et Rangueil numéro 23, là aussi des travaux. Une fois sorti obligatoirement au Palais, vous suivez les déviations. Cela vous permet de reprendre le périphérique intérieur plus loin, au niveau de Rangueil.
0: Merci Marielle Hervé, dans le grand quart sud-est.
5: Eh bien, dans le grand quart sud-est du pays, du côté d'Avignon, il y a donc cette roue signalée qui se trouverait peut-être sur la voie du milieu. C'est une précision nouvelle, donc soyez vigilants, c'est toujours signalé si vous circulez sur l'A7 en direction de Marseille, 4 km après la sortie 23. Il y a toujours un quart en panne du côté de Nice, c'est sur l'A8 en direction de Menton-Vintimille, 5 km après avoir passé le péage de Nice-Saint-Isidore. Pour cette raison, la voie de droite reste neutralisée à l'heure actuelle. On attend un bus de substitution pour récupérer les passagers du premier bus en panne. Et puis dans les travaux, au niveau des travaux, eh bien ça y est, c'est en place dans la région de Saint-Provence. La 54 est fermée en direction de Nîmes, entre Grans, sortie 14 obligatoire, et Saint-Martin-de-Crau, l'échangeur numéro 12. Vous poursuivez via le réseau secondaire. Deux autres informations importantes un peu plus à l'est. Tout d'abord, à Aix-en-Provence, la 8 est fermée en direction de Lyon. Vous ne pouvez à l'heure actuelle vous engager que sur la 51, alors soit en direction de Marseille, soit en direction de Gap. Puis vous allez poursuivre via le réseau secondaire pour retrouver la 7 ou la 8. Et puis dans le Var, la 8 est fermée également en direction cette fois-ci de Nice de l'Italie, entre Brignoles, sortie 35 obligatoire, et la bifurcation avec la 57 sur le secteur du Canet des Morts.
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0: Selon vous, la transition énergétique signifie-t-elle vraiment la fin du thermique diesel? C'est le sondage en lien avec la première partie de votre émission de ce soir, à retrouver sur la page Facebook Les routiers sont toujours aussi sympas, ou sur notre site internet radio107.7.fr. Il y a un bandeau orange, votez et venez nous en dire plus ensuite via la bulle bleue Messenger. Fabien Calvé, toujours en direct de comment on dit d'ailleurs, Fabien? Göteborg. Voilà, il est en direct de Göteborg en Suède. Alors je regardais un peu le trafic, il y a pas, on se plaint de nos travaux. Je peux vous dire que vu les panneaux de route fermée pour travaux à Göteborg, je peux vous dire que franchement on s'en sort bien. Si, vraiment j'insiste, hein, je regarde le.
4: Et il fait 13 degrés.
0: Voilà, c'est ça. Et puis là il y a un peu de, alors Fabien, sache-le, à Kalbach, il y a actuellement un peu de bouchon. Voilà, comme ça t'es au courant. Alors, côté musique, on vous a parlé d'Abba, et figurez-vous qu'il y a un groupe qui, pendant quelques années, a été considéré comme leur remplaçant par les Suédois. Ce groupe s'appelle Alcazar, et ils ont vraiment été considérés. Alcazar a été connu pour une chanson en France, car ils avaient repris en fond sonore la musique de Sheila de Spacer. Mais moi, je vais vous proposer d'écouter un autre titre du groupe suédois Alcazar. Voici Burning. Enfin, si ça veut bien démarrer.

0: 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Un groupe suédois, disais-je donc. Et l'essai de Fabien Calvé sur ce Mercedes H2 dont nous avons parlé avant l'infotrafic est à retrouver en vidéo, évidemment, sur truckstop.fr ou encore l'application Truckstop, où il y a pas mal d'actualités aussi à retrouver, hein, comme chaque jour, un article qui vous pouvez déguster en même temps que votre café, évidemment. Et bien, il y a ce fameux Paris-Berlin en camion électrique. Truckstop a également proposé un article sur l'usine Iveco à Madrid. Et ça y est aussi, le premier épisode de la nouvelle rubrique Camion Ancien est paru. On avait reçu Jean-François Colombet dans cette émission, d'ailleurs, du magazine Charge Utile, partenaire maintenant de Truckstop, qui propose une rétrospective sur les mythiques GLC à capot rond Berlier. Ça, c'est pour vous, Hervé, cet article, hein, je pense. Hein,
1: tout absolument. Ce qui... voilà. Tout ce qui touche à Berlier, ça me concerne.
0: Hein. Ah, voilà, exactement. Donc, n'hésitez pas. Hein, c'est fait pour vous, mon cher Hervé. Et pour tous nos auditeurs.
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0: Alors Fabien, je reviens avec toi sur notre premier sujet de ce soir, parce qu'on parlait de mix énergétique, ça fait réagir nos auditeurs, et puis on avait quand même d'autres petits points, gros points même à évoquer, parce que moi je me suis posé aussi la question, parce que c'est une énergie qui semble aussi bien plaire, c'est le B100. Le B100, c'est donc par contre, c'est un carburant fait à base de colza.
3: Attention, il plaît en France.
0: Ah, d'accord.
3: Mais uniquement en France. Pas pour des raisons éthiques ou je ne sais rien. Il plaît parce qu'il donne des avantages, notamment l'accès aux zones en critère 1, etc., etc. Mais c'est purement politique. Lorsque tu parles de baissant à l'étranger, les gens disent qu'est-ce à quoi. Alors c'est vrai que ça c'est pas dénué de tout sens. Hein. C'est-à-dire que on cultive du colza, on en fait de l'huile et de cette huile on sort le fameux baissant. Alors il peut être appelé de diverses façons parce qu'il y a différentes marques commerciales, mais le baissant c'est sa dénomination technique. Alors ça demande quelques adaptations. Tu peux pas mettre du baissant dans tous les moteurs et ça fonctionne pas. Ça demande quelques modifications, en tout cas sur le setup du camion. Et pour bénéficier des avantages fiscaux du baissant, il faut aussi qu'il soit baissant exclusif, c'est-à-dire qu'il ne puisse marcher qu'au baissant. C'est-à-dire que si tu mets autre chose dedans, le camion s'arrête, mais tout ça n'est lié qu'à la loi française. Tu n'as pas forcément de baissant en Allemagne ou autre, et nous, il faut savoir que c'est en partie en raison des accords entre le gouvernement et les associations d'agriculteurs, en tout cas les fédérations agricoles, notamment la FNSEA, parce que on privilégie l'agriculture, etc. Alors je dis surtout pas que le baissant c'est pas bien, c'est pas la question, mais je dirais qu'à l'international ça n'a que très peu d'incidence. Donc en effet, en France on voit beaucoup de flottes qui roulent au baissant, mais notamment parce que les constructeurs poussent là-dessus, Renault, MAN ou d'autres, pour répondre à certains critères, notamment les zones à faible émission, où ce carburant-là bénéficie d'un critère 1 au même titre que les camions au gaz. Voilà. Mais tout ça, la façon dont c'est géré en France, moi en tant que technicien, je trouve que c'est quand même assez proche de la mascarade, parce que c'est comme le gaz, quand on vous dit non mais le gaz c'est critère 1, ouais, mais le gaz fossile ça n'en reste pas moins qu'une couche différente du pétrole, quoi. Mais le vrai intérêt est uniquement sur le gaz bio, c'est-à-dire que l'on obtient par différentes façons, mais bon, notamment les petites stations de production locale avec les déchets locaux, avec la fermentation, il y a X méthodes d'avoir du biogaz. Et là, ça peut avoir du sens. En France, on a quand même un peu tendance à mélanger un peu tout. Et économie, écologie, c'est presque pareil, mais la finalité n'est pas tout à fait la même. Mais ça, c'est un autre débat et c'est pas le sujet du soir. Mais en tout cas, il existe un vrai mix énergétique, et notamment dans le carburant diesel, donc il y a ce fameux B100, le XTL. Là aussi, le XTL, tu peux l'obtenir de plusieurs façons. On a dit tout à l'heure les huiles McDo, etc. Mais il y a même, on peut peut retraiter des plastiques. Il y a des sociétés françaises ou monégasques qui ont des concepts pour créer du carburant diesel à partir de matières plastiques. Enfin, il y a plein de choses et je dirais qu'on en est qu'au début. Et c'est pour ça que ce mix est important.
0: Alors tu m'en as bouché un coin là parce que moi, c'est vrai qu'on et je suis content de voir de poser ce type de questions parce que moi, on m'avait vendu depuis quelques années maintenant le B100 comme quelque chose de révolutionnaire. Je ne savais pas que ça ne concernait que la France pour le coup.
3: Surtout le président de la FNSEA.
0: Non, c'est celui d'en face.
3: Il y a celui de la FNSEA, tu vois, qui est un des plus gros producteurs de colza en France, mais qui est aussi le président du groupe Avril, qui est le premier vendeur de Bessa. Bon, tout ça, très franchement, moi, il faut pas trop que je dise ce que je pense directement, parce que je risque d'être un peu...
0: Non, on veut pas t'énerver. Tu passes un bon moment, il m'a envoyé une superbe photo d'un coucher de soleil du côté de Göteborg. J'ai qu'une envie, c'est d'aller voir ce coucher de soleil.
3: Mais attention, ne me fais pas dire non plus ce que je t'ai pas dit. Le Bessin, il fait partie de l'équation, et attention, pour moi, il est essentiel. Et en France, on a la chance de l'avoir, il faut pas le négliger. De toute façon, il faut être réaliste. Les volumes, on ne pourra pas remplacer le B7, c'est-à-dire le gasoil normal, que ça soit par l'XTL ou le B100 du jour au lendemain. On a besoin de tout. Donc le B100, c'est une très bonne opportunité. L'explication qu'on essaye de nous en donner en France, je suis un peu plus sceptique, mais je suis tout à fait en faveur du B100 et l'utilisation du B100 parce que c'est un moyen, parmi d'autres, de réduire notre dépendance au pétrole fossile, au gasoil fossile que l'on connaît. Et Dieu sait si aujourd'hui, avec la crise énergétique, on est tributaire de ce dernier. Donc non, le B100 a son intérêt. La raison et l'explication et comme on essaie de le vendre, je suis un peu moins raccord. Voilà, c'est tout.
0: Il y a Cédric qui nous a écrit également. Bonsoir Sébastien, Hervé et Marielle. Il nous dit « Je suis pour le H2 », donc on parle bien de l'hydrogène. Mais de nos jours, qui veut acheter un camion qui coûte trop cher comparé à un tracteur diesel ? Bonne roulade à tous, la prudence surtout. Alors, sans parler que de l'hydrogène, Fabien, il est vrai que les prix des tracteurs, des camions, que ce soit électriques, même si on sait qu'il peut y avoir des aides, etc., pas toujours assez importante pour certains transporteurs, notamment les plus petits. C'est vrai que pour passer des fois, faire une transition énergétique, ça peut coûter des sous.
3: Ça, c'est pas des fois, ça coûte tout le temps des sous. C'est tout le temps plus cher. L'aide, c'est bien l'aide. On nous a parlé et c'est une réalité. Actuellement, ça va pas durer longtemps, mais il faut en profiter. Là, si les transporteurs nous écoutent, foncez. Que le marchand en commandait 2-3, parce que d'après moi, ça va pas durer. Mais aujourd'hui, tu peux toucher entre 100 et 120 000 euros d'aide sur un camion électrique, c'est super. Mais une aide, c'est quoi ? C'est de l'argent qui tombe du ciel. Non, c'est de l'impôt. Hein. Donc, c'est qu'on l'a pris ailleurs. Hein. À un moment, le gouvernement, il te donne pas quelque chose juste par plaisir. Quand même être réaliste, c'est bien beau les aides, mais c'est une façon déguisée de tourner le marché. Alors, pourquoi les camions électriques ou gaz ou machin sont plus chers aujourd'hui ? C'est tout simplement parce que leur volume de production et le besoin en coût de recherche et développement est plus important. Un camion diesel, on sait comment ça marche. Hein. Donc, on a amorti le moule, entre guillemets. Tu vois ce que je veux dire ? Là, le moule, il est tout neuf, donc il faut payer tout ça. Et cette recherche, ce développement, ben, ça coûte cher. Et donc, évidemment, c'est répercuté au prix d'achat. Le vrai problème, on en revient quand même toujours au problème de base. Tu peux raconter ce que tu veux sur l'énergie, la pollution, le machin, etc. Combien on paye au kilomètre ? Je veux dire, et si on ne te paye pas plus cher pour rouler au gaz ou à l'électricité, pourquoi tu irais au gaz ou à l'électricité ? Puisque tu n'arrives déjà pas à bien vivre avec du gasoil diesel traditionnel comme on l'a. Ce qui peut changer la donne, c'est la fiscalité, comme en Allemagne. Par exemple, en Allemagne, il y a une taxe kilométrique. Bon, ils veulent nous la coller aussi en France, mais dans ce cas-là, il faudra dire que les sociétés d'autoroutes arrêtent de nous facturer l'autoroute, parce qu'on ne peut pas payer deux fois la même chose, tu vois ce que je veux dire. Donc, en Allemagne, il n'y a pas de péage, il n'y a pas d'autoroute, mais il y a un tarif au kilomètre, et tu payes ta taxe. En effet, là, tu peux, au lieu de donner des aides, retirer de la taxe, pour financer la transition. Un cas concret, en Allemagne, la MOT, la taxe kilométrique des camions, si tu as un véhicule électrique, elle est gratuite. Donc du coup, au lieu de te donner une aide, ben on évite de te taxer. C'est peut-être une première idée, tu vois, arrêter de ponctionner les gens. Mmh. Et ça favorise la mise en service de camions électriques, parce que du coup, plus tu roules, ben plus tu économises, puisque tu payes moins de taxes. Donc, une fois de plus, les façons de faire sont différentes dans tous les pays d'Europe, et c'est peut-être ça qui est aussi un peu étrange, c'est qu'on essaye de standardiser l'ensemble du processus, hein, de transition écologique, de transition énergétique, de transition tout ce qu'on veut, mais au final, on s'aperçoit que d'un pays à l'autre, c'est déjà pas la même chose.
0: Eh ben, on reviendra sur ce sujet d'ici à la 23h, parce qu'on a d'autres messages et témoignages sur la transition énergétique et sur tout ce qu'on s'est dit depuis 21h. Mais le Club Truck Stop est à venir aussi. Ça sera après vos conditions de circulation.
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0: Et toujours avec Marielle Nogaret, Hervé Améry. Hervé, dans le Grand Quart Sud-Est.
1: Eh bien, dans le Grand Quart Sud-Est du pays, il y a donc une bande de roulement finalement confirmée sur voie de gauche. Si vous circulez du côté d'Avignon sur la 7 en direction de Marseille, c'est 3 km après la sortie 23. Un patrouilleur est en route donc pour récupérer cette bande de roulement. On reste du côté d'Avignon. Si vous circulez sur la 7, cette fois-ci en direction de Marseille, dans la sortie 24, Avignon-Château-Renard, il y a une voiture confirmée. Mais en panne, peut-être gênante, ça n'est pas précisé. En tout cas, un dépanneur se rend sur les lieux. Et puis, du côté de Nice, ça y est, ça a évolué. Il y a toujours ce car en panne, mais les passagers ont été transférés dans un car de substitution. Si vous circulez sur l'A8 en direction de Menton-Vintimille, 5 km après la sortie, après le péage de Nice-Saint-Isidore, la voie de droite reste neutralisée. Le car en panne a été évacué par le dépanneur. Et du coup, les hommes en jaune vont débaliser prochainement la voie de droite. Donc, vigilance, respectez bien la signalisation affichée à l'arrière de leur fourgon. En ce qui concerne les travaux, je rappelle la plus récente dans la région de Saint-Provence. La 54 est fermée en direction de Nîmes, entre Grand, sortie 14 obligatoire, et Saint-Martin-de-Croix, échangeur 12. Vous poursuivez via le réseau secondaire.
0: Sur les autoroutes de l'Ouest et du Centre, on a bel et bien une voiture totalement embrasée sur l'autoroute A11, l'axe entre Nantes et Paris, direction Chartres et la capitale. Après la sortie 5, la Ferté-Bernard, voie de droite impactée, neutralisée, les pompiers, les équipes de sécurité sont sur place. Soyez extrêmement attentifs à l'approche de ce secteur. La fumée peut gêner votre visibilité, notamment aussi en direction de Nantes et de Rennes. Ailleurs, globalement, ça va bien. Des travaux qui se mettent en place sur l'A10, l'axe entre Paris et Bordeaux. On va avoir un échangeur totalement fermé dans les deux sens ce soir et cette nuit, mais c'est déjà le cas en direction de Bordeaux. C'est l'échangeur 37 Mirambeau, fermé à présent en entrée comme en sortie, et ça sera le cas également dans l'autre sens de circulation, anticipé par pont la sortie à numéro 36, sinon il faudra rejoindre l'échangeur numéro 38 un peu plus loin. Marielle, dans le sud-ouest.
5: On roule toujours aussi bien et les chantiers n'ont pas bougé jusqu'à demain matin. C'est le cas au sud de Toulouse où le périphérique intérieur direction Blagnac et Tarbes est fermé entre Le Palais et Rangueil, les échangeurs 19 et 23, et vous suivez bien les déviations mises en place. Et puis dans le secteur des Pyrénées, entre Tarbes et Toulouse, la sortie 17 Montrégeau de la 64 est fermée, direction Toulouse. Vous pouvez sortir avant à Lannemezan numéro 16. Enfin, au Pays Basque, donc plus à l'ouest encore, la 63 est fermée ce soir et cette nuit en direction de Bordeaux, entre Biarritz et Bayonne Sud, les sorties 4 et 5. Vous suivez bien l'itinéraire S9 sur le réseau secondaire.
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0: Et on profite que Fabien Calvé soit en direct de la Suède pour se passer des titres d'artistes suédois. Et évidemment, il fallait les passer au moins une fois. Voici le groupe ABBA, Dancing Queen.

0: Marielle, je vous ai vu danser. Je vous ai vu. Si, si, je vous ai vu.
1: Oh, j'avais tiré le rideau. Ouais.
0: Et si. Ah, on adore Abba, indémodable, de toute façon. Dancing Queen. Hervé, ça va, vous aussi vous avez...
2: Oui, mais moi je poserais bien la question à Fabien, qu'est-ce qu'on mange en Suède?
0: Ah. On va lui poser la question tout à l'heure, tiens. Voici une bonne question, tiens, d'ailleurs.
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0: Enfin, je rappelle que Fabien est parti en Suède pour bosser. Hein. Je tiens à le préciser. Je le dis, Fabien,
4: j'ai parce que. J'ai pas eu de dessert.
0: Ouais.
4: À cause de vous.
0: Voilà. Ah, mince.
1: Oh là là.
0: Et en plus, je le précise parce qu'il y a le chef qui est là. Donc, salut Pierre.
4: Salut Seb, bonsoir à tous.
0: Merci d'être avec nous ce soir, directeur général de Truckstop. Et comme chaque mois à cette heure-ci, le club Truckstop qui continue de grandir. Alors, je l'ai dit, hein, dans cette émission, on reviendra sur un débrief complet général du Castellet plus tard au mois de juin. Mais Truckstop était sur place, je le sais bien, parce que nous étions avec l'émission et bien sur le même stand. Et puis, ben, un succès qui se dément pas déjà pour Truckstop, pourtant si jeune, Pierre.
4: Oui, exactement. Truckstop, hein, on est né aux 24 heures camion l'année dernière, donc c'est pas si loin que ça. Et pourtant, on a la chance d'avoir beaucoup de personnes qui nous suivent. Déjà, c'est important de rappeler que Truckstop, c'est une application gratuite, hein, que vous pouvez télécharger sur Google Play ou l'Apple Store, où on vous propose vraiment beaucoup de contenu lié au monde du transport, que ce soit des articles. Notre savoir-faire avec Fabien, hein, c'est surtout les vidéos. Et puis maintenant, on s'est lancé dans les podcasts. Donc, télécharger l'application, je le redis, elle est gratuite et vous pouvez suivre tout ça. Et puis, ben, pour ceux qui veulent aller plus loin dans la démarche, il y a le club.
0: Le club, et il y a eu une nouveauté ces dernières semaines. On a eu l'occasion d'avoir Fabien en direct à ce moment-là. Une première journée Truckstop dans un relais routier, c'était à Miramas. Et l'idée étant de multiplier ces rendez-vous, Pierre.
4: Exactement, bah, l'idée c'est d'aller vous rencontrer. Ce qui est important avec Fabien, c'est que en fait, on n'est pas là pour écrire ce qu'on a envie d'écrire. On est là pour écrire et diffuser le contenu dont vous avez besoin. Vous avez besoin pour travailler dans le monde du transport ou aussi bah, pour tous ceux qui sont plutôt dans le côté évasion, monde du camion. Et c'est vrai que le fait d'être au plus proche de vous, aller à votre rencontre, ça permet d'échanger, de récupérer les informations qui nous sont importantes chez Truckstop et puis bah, aussi passer un bon moment ensemble. Et c'est vrai qu'on va multiplier les événements. Alors déjà, Truckstop va suivre l'ensemble des rendez-vous du championnat de France camion. On a commencé à Dijon. On était ensemble d'ailleurs, Sébastien. Pareil pour le Castellet. D'ailleurs, on est content d'être avec toi. On voulait te le dire ce soir avec Fabien.
0: Ah, c'est gentil.
4: Je trouve que c'était un bon partage avec vous tous. Et puis aussi, effectivement, on commence le tour des restaurants routiers. On était à Miramas, un restaurant qui n'est pas très très loin du circuit Paul Ricard.
0: Actuellement, donc, il y a aussi ces championnats qui se préparent et on y reviendra. Ça permet justement d'être abonné Truckstop, ça permet justement d'avoir des avantages, et c'est important de le dire, sur la billetterie.
4: Exactement, bah, quand vous êtes membre du club, alors attention, quand on parle de membre du club, Truckstop, il y a deux côtés. Hein. Il y a le côté média, l'application gratuite, et puis il y a le club pour aller plus loin. Et quand vous êtes membre du club, vous avez un numéro de membre déjà, une carte de membre, et surtout ça vous permet d'acheter de la billetterie à tarif réduit. Vous pouvez avoir jusqu'à 25% de réduction sur vos billets week-end, sur les grands prix camions, et puis sur les grands prix, c'est l'occasion aussi de vous faire rentrer un petit peu dans l'immersion. Là, sur les deux précédents Grands Prix, on a eu l'occasion d'avoir avec nous les Truckstoppers qui nous ont rejoints et à qui on a fait visiter, on a fait un briefing et on a fait visiter un peu les coulisses des circuits. On les a même emmenés sur la piste avec Fabien.
0: Ça a dû leur en mettre plein les yeux, ça.
4: Ouais, c'était une très très belle expérience, surtout là au Castellet. En fait, on a eu la possibilité de les emmener sur la piste du Castellet lors d'un départ de course camion. Donc là, ce sont des super expériences et du coup, bah, nos Truckstoppers ont pu marcher sur la piste du circuit Paul Ricard au milieu des camions au moment de la procédure de départ. C'est un moment fort en fait, parce que c'est l'occasion aussi d'être au plus proche de la course et d'être en pleine immersion. Et j'avoue que ça leur a bien plu, tout comme nous. D'ailleurs, avec Fabien, c'était hyper plaisant de pouvoir rouvrir les portes de ce qui est justement fermé à tout le monde.
0: Voilà, et donc une application à télécharger, elle est gratuite, un site internet à aller consulter, c'est gratuit, tout le contenu est pour vous. Il y a la partie club où effectivement c'est payant, peut-être que certains se reposent la question de... C'est combien l'abonnement ?
4: L'adhésion au club, en fait, c'est 48 euros par an. Du coup, c'est 4 euros par mois, si on veut faire le comparatif. Et ça vous permet justement de bénéficier de tous ces avantages-là. Et puis, je vous rappelle, le prochain Grand Prix, c'est le Grand Prix de Nogaro. Et ensuite, Nogaro les 20 et 21 juin, Magny-Cours, premier week-end de juillet. N'hésitez pas à nous contacter sur contact@truckstop.fr, tous nos membres, pour pouvoir bénéficier de ces avantages billetterie et puis surtout qu'on puisse programmer quelques petites visites sympathiques sur ces grands prix-là.
0: Et ben voilà, comme ça le message il est passé. Comme tu nous parles des grands prix et qu'on est en plein mix énergétique, on rappelle Pierre aussi que le championnat de France Camion, il est RSE comme on dit dans le jargon.
4: Exactement, il est resté sur la partie environnementale. On a vraiment prononcé un peu toutes nos activités puisque depuis 2022, le championnat de France camion roule au biocarburant. Et puis depuis 2025, le PESTruck, le camion qui ouvre les courses, est un Renault Truck TiTech, 100% électrique. Donc même les courses de camions sont vraiment dans l'air du temps, quoi.
0: Eh bien, en tout cas, merci. Et j'ai une petite question de la part de Stéphane Dichaton. Il me demande si le renouvellement de la carte membre est automatique.
4: Le renouvellement, en fait, on vous enverra un petit message quelques semaines avant le renouvellement pour pouvoir justement renouveler tout ça.
0: Voilà, bon, il y a JP qui nous pose une question, mais tu n'as peut-être pas du tout le chiffre sous la main. Il nous demande combien il y a de membres déjà abonnés à Truckstop, mais ça, tu pourras certainement nous le dire la prochaine fois.
4: Voilà, il y en a plusieurs milliers, alors je ne sais pas parce qu'on en a pris pas, mais il y a beaucoup d'abonnés, hein. Il y a beaucoup d'adhérents, pardon, qui sont inscrits sur...
5: Déjà, au Castellet, il y en a eu plus de 1000 en un jour.
0: Donc. Ouais. Ah bah voilà, comme ça, le... Oui, donc on fera les comptes plus tard. on fera des plus parce qu'il y a Nogaro, il y a Magny-Cours, donc tout cela va forcément évoluer et on est très heureux d'avoir été dès avec vous dès l'ouverture avec Truckstop ouvert donc et lancé au 24 heures camion Le Mans dans cette émission et j'aurai toujours en souvenir cette émotion lue sur le visage de Fabien Calvé. Voilà. Ça me marquera. En tout cas, un grand merci à Pierre d'avoir été avec nous ce soir.
4: Merci Seb, et puis je vous donne tous rendez-vous donc au Grand Prix Camion de Nogaro le week-end du 20 juin. On va faire un dispositif très particulier avec Truckstop. On aura toute une...
0: Ah, on t'a perdu, Pierre. Ah zut,
4: il nous... On va faire un dispositif très particulier avec Truckstop. On aura toute une...
0: Ah, on t'a perdu, Pierre. Ah zut, il nous... Pierre, t'es là ?

0: Merci, bonne soirée à tous, à bientôt.
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3: À 22h46 sur les axes de l'ouest et du centre pour commencer une nouvelle info dans un secteur... Alors je recommence... Ça vient de qui ça?
4: J'ai un petit souci technique. Ah,
3: d'accord. J'ai l'impression qu'on faisait la prière en même temps que je donnais l'infotrafic.
4: Je suis d'accord. Voilà, c'était un peu bizarre.
3: Oui, c'était très étrange. Allez, je reprends tout de suite mon sérieux parce que sur un secteur où il y a déjà un événement avec un véhicule en feu, on me parlerait d'un autre événement en plus. Alors, on est sur la 11 autoroute entre Nantes et Paris, direction Chartres et la capitale, kilomètre 125 après la sortie numéro 5, la Ferté-Bernard. La voie de droite est neutralisée parce qu'on a une voiture qui est en feu. Et on me parle maintenant d'un accident dans ce même secteur. Alors je ne sais pas du tout si c'est un lien avec le véhicule en feu, si c'est la même info, si ce sont deux infos différentes. Ça vient de me parvenir, quoi qu'il arrive, vous restez très attentifs sur la 11 direction Paris, kilomètre 125. Je me tourne, côté travaux, je vous en reparle à 23h. Je me tourne maintenant, Marielle, dans le sud-ouest.
4: Oui, alors dans le sud-est, on roule parfaitement bien. Je n'ai que des zones de travaux, mais je vous les détaillerai tout simplement dans le prochain rendez-vous, que ce soit au Pays Basque, du côté de Tarbes ou du côté de Toulouse.
3: Hervé, dans le Grand Quart sud-est.
5: Bien, pour l'instant, des travaux, la plus importante, je vais quand même en parler, c'est du côté d'Aix-en-Provence, parce que l'A8 est fermée en direction de Lyon. Vous ne pouvez donc, à l'heure actuelle, vous engager que sur l'A51 direction Marseille ou l'A51 direction Gap, puis de poursuivre via le réseau secondaire pour retrouver l'A7 ou l'A8.
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3: Avant de revenir sur notre premier sujet du soir, il y a Pierre qui réagit sur ce qu'on mange en Suède. Il nous dit en Suède, c'est les boulettes Ikea avec une sauce et de la confiture des rennes.
4: C'est ça.
3: Alors, je suis pas bien sûr que ce soit les spécialités suédoises. Fabien, t'as déjà mangé des spécialités suédoises, toi?
0: Du renne.
3: C'est vrai, t'en as déjà mangé?
0: Ben oui, bien sûr.
3: Ah ouais, d'accord.
0: Du renne, alors avec de la confiture de groseille, souvent.
3: D'accord. Ok.
0: Bon, ouais, c'est assez. Alors, c'est fait avec une petite purée, mais ma foi, moi, j'aime bien. Alors nous, on mange bien du sanglier.
3: Ah oui, c'est ça, du chevreuil, oui.
0: Etc. Hein, donc, ouais. Pourquoi on ne mangerait pas de renne? Eux, en effet, on mange du renne. C'est une des spécialités. Or, ce soir, j'ai mangé filet de veau avec un petit truc de pomme de terre, donc rien de plus suédois. C'est commun, mais ça m'est déjà arrivé de manger du renne. Voilà, c'est un peu le plus exotique. Après, soyons clairs, hein, sans vouloir péter le mythe, c'est pas quand même la Suède qui est la plus réputée au niveau de la gastronomie. Hein.
3: Mais c'est parce que nous, on sait que c'est nous. Voilà.
0: Ouais, voilà, c'est bon. Tu me dis l'Italie, l'Espagne, la France, le Portugal. Vas-y, on y va les yeux fermés. Tout ce qui est nordique, c'est un peu moins, voilà, c'est un peu moins glamour, soyons clairs.
3: Bon, allez, on vous a posé une question tout au long de cette journée.
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3: Allez, selon vous, la transition énergétique signifie-t-elle vraiment la fin du thermique diesel dans le futur? Eh bien, 63,2% nous disent que non, vous ne le pensez pas. 36,8% nous disent que oui, potentiellement, on pourrait avoir dans le futur une fin du thermique diesel. Fabien, une réaction à notre résultat du sondage de ce soir?
0: Même plutôt agréablement surpris. Je pense qu'il y a une part de vérité dans ce sondage. Après, tout dépend à quand on pousse l'échéance. C'est-à-dire, c'est quand la fin. C'est-à-dire, c'est on n'a pas mis de date. C'est pas.
3: Ah ben, je suis pas Madame Irma. Hein.
0: Non, mais ce qui est sûr, c'est que nos politiques, là, les génies de Bruxelles qui disent fin 2040, 2050, eux, ils se gourrent. Ça, c'est sûr et certain qu'eux, ils ont tout faux. C'est juste des hallucinations de bureaucrates qui n'ont aucune réalité, enfin, aucune notion de la réalité. La part du thermique, elle va mathématiquement baisser, mais je dirais que surtout, ce qui est important, et je pense que c'est la conclusion du sujet, la question n'est pas de savoir si ça doit être thermique avec du diesel.

0: du biodiesel, du gaz, de l'hydrogène ou bien du pur électrique. La vraie question, c'est qu'il nous faut réduire les émissions de CO2. Et déjà, le premier pas, et Thomas en a parlé en début d'émission, le fait de proposer des nouveaux moteurs qui consomment moins, le fait de proposer des designs de plus en plus aérodynamiques. Alors parlons des deux sujets du soir, le Volvo avec le Volvo Aero, rappelle-toi, il est sorti il y a quelques mois, c'était décrié, ouais, c'est nul, le Mercedes, n'en parlons pas, avec la face avant aérodynamique, etc. Bon, soit dit en passant, quelques mois après, soyons francs, on s'y est fait. Mais la seule réalité de ça, c'est que le Volvo, tu gagnes 5% de consommation, le Mercedes, tu gagnes 3% de consommation. Ben, ça veut dire que ces pourcentages-là, ça se traduit quand même par une baisse de CO2, puisque tu consommes moins. Donc c'est toutes ces petites choses, mises bout les unes derrière les autres, mises bout à bout, qui fera qu'on réduira le CO2. Il n'y a plus de rétroviseur sur les camions, ben, c'est juste que tu économises 1,5% de consommation. Donc évidemment, tu réduis le CO2. La vraie finalité, on se doit d'avoir des camions plus propres, et ça passera par, à mon sens, le mix énergétique, mais le diesel et le biodiesel ont encore de longues années devant eux, parce que, comme je le disais tout à l'heure, nous regardons en course, on roule avec du XTL, donc ce qu'on appelle le HVO, plus communément, mais là c'est pareil, c'est un nom commercial, mais le biodiesel, on a les mêmes performances que le diesel normal. Donc c'est bien la preuve qu'on peut, et on peut rouler tout aussi bien en polluant moins, et je pense que c'est ça qu'il faut retenir.
1: Alors tu parlais des caméras là, à l'instant, et ben, Stéphane Dichaton nous en parle dans son message. Salut Seb, salut les copilotes, les invités, salut la France. En fait, le changement se fera petit à petit, sans qu'on ait le choix, nous dit-il. Ce fut pareil du temps d'Hervé, hein, quand on est passé du berlier à pédale au moteur thermique.
2: Oui, oui.
1: Il nous dit, mais aussi avec les rétro-caméras. Personne n'en voulait, tout le monde les critiquait. Et au final, il nous dit, j'ai pas eu le choix. Et au final, je ne ferai plus 100. Et je ne me voyais pas changer de boutique pour des rétro-caméras. Et il ajoute, au passage, merci pour le cadeau du jeu lors de l'émission anniversaire. Petite glacière, photo dédicacée. Du coup, maintenant, Seb, tu traînes sur l'autoroute. T'as un bord de rire. La bise et la prudence à tous. Bisous à mon frérot le panda, signé Chaton. Voilà. Là, un, je la fréquente.
0: Hein.
1: Comment Hervé? Fabien, pardon?
0: Non, je dis, il a raison. Il a absolument raison. Dans ses propos, il a tout à fait raison. Je parlais tout à l'heure de la boîte à vitesse, il a parlé des rétros. Ce sont des évolutions normales. Il faut se rappeler qu'au départ, l'ABS sur un camion, c'était une option.
1: Oui.
0: L'ABS.
1: Ça, c'est surprenant.
0: C'était une option. Donc, évidemment, personne ne la prenait. Qu'il fallait payer.
1: Oui.
0: Mais quand c'est rentré dans les ça a été installé en série, etc. Est-ce qu'aujourd'hui, on se pose la question de savoir s'il y a un ABS sur un camion? Non.
1: Mmh. Oui,
0: tous les camions ont l'ABS. Et si tu l'as pas, t'es refusé au contrôle technique.
1: Donc, c'est gênant.
0: Voilà. Les évolutions, elles se feront avec le temps. Alors, évidemment, on a ceux. Mais qui croient, parce que bon, voilà, c'est facile, c'est qui iront à l'encontre du truc. Il y a ceux qui seront sceptiques et qui apprendront et qui peut-être adopteront. Il y a ceux qui adopteront jamais, parce que d'ailleurs, on n'est pas forcé. Mais il faut bien se rendre à l'évidence. L'évolution et le besoin de réduction de CO2, il est réel. Alors pas à l'image de ce qu'on va nous faire. Là, on va arriver en campagne électorale, donc on va entendre tout n'importe quoi. Hein. Mais la réalité, je pense que les constructeurs, ils le font pas par plaisir. Ils le font, tu sais, dépenser de l'argent, mettre des systèmes en plus, etc., etc. C'est pas le kiff des constructeurs. Ils aimeraient moins en faire et vendre moins cher le camion pour en vendre plus. Non, aujourd'hui, il y a des contraintes. Il faut s'y adapter et avoir la solution la plus adaptée à ses propres besoins. Et d'ailleurs, Thomas l'a dit tout à l'heure, lorsqu'ils accompagnent quelqu'un dans la transition vers un véhicule énergétique, de ce changement énergétique, un véhicule électrique par exemple, ben ils l'accompagnent sur la totalité du système. Ils étudient son travail, ses tournées, ses kilomètres qu'il doit faire afin de construire et de fabriquer le camion le plus adapté. Parce que c'est pareil dans un véhicule électrique, tu peux en avoir un avec deux packs de batteries, quatre packs de batteries, six packs de batteries, ça dépend de ce que tu fais comme boulot. Et je pense que c'est vraiment ça, le travail en amont pour définir le meilleur produit, le plus adapté en tout cas à la tournée que va faire le véhicule, au travail que va faire le véhicule. Et c'est avec ça, en suivant ce schéma-là, que je pense qu'on arrivera à améliorer les choses.
1: Allez, je vous emmène en Amérique du Nord. Je vais vous donner quelques messages à toutes et tous là, des auditeurs qui m'ont écrit, comme Julien qui nous écrit hein, depuis l'Amérique du Nord. Vous le savez, c'est un de nos habitués hors de France. Bonjour la forme pour le sujet du jour. Mon truck est mix énergétique, fuel pour le moteur et électrique pour les phares, frigo, GPS, etc. Et sinon, j'ai le mix grill, saucisse, poulet, brochette, patate au four. Ça, c'est bon. Voilà, il nous dit autrement, pour mon pick-up RAM V8, je veux retirer les catalyseurs pour avoir un beau bruit, nous dit-il avec le sourire. Il y a un couple de Québécois en pick-up électrique plus caravane tombée en panne. L'occasion d'un pick-up essence pour 3 semaines pour les vacances aux USA est rentré au Québec. Un ingénieur a fait un aller-retour en avion pour réparer le véhicule chez le concessionnaire. Après plus d'un mois, le véhicule réparé, il a été lui rapatrié remorqueur diesel entre l'Illinois et le Québec et retourné leur véhicule de location 8 heures de route en voiture à essence. Ah oui, ça commence à coûter cher quand même ces vacances. Hein. Ils ont dépensé plus de 15 000 $ canadiens et le couple n'arrive pas à se faire rembourser. Résultat, bilan carbone zéro et le couple est endetté. Ça fait le buzz au Québec. Ça ne plairait pas à certains, mais l'électrique ou mix énergétique, etc. Cela est une idéologie dangereuse et non écologique de Brainwasher au Dakota du Nord avec 38 degrés. Bonne soirée à tous, nous dit Julien. Donc ça, c'est fait. Bon, ben il a rejoint nos températures hein, par rapport.
2: Ah oui, absolument.
1: Parce que hier, il n'avait que 22 degrés au Michigan, hein, quand même. Hein, il faut le rappeler. Merci beaucoup, Julien. Message d'Arnaud. Alors, juste avant Arnaud, il y a Audrey également qui nous a écrit. Bonsoir Sébastien et l'équipe. En ce qui me concerne, je ne suis pas pour l'électrique. Trop de contraintes pour les recharges. Pour l'instant, Audrey, c'est ce qu'on a expliqué tout à l'heure avec Thomas notamment. Par contre, quand on parle de gasoil, comme on parle de gasoil, j'en profite pour passer un petit message aux collègues. Quand on fait le plein, c'est comme aux toilettes. La dernière goutte, elle se secoue. Elle n'est pas censée finir. Voilà. Ni sur mon falzard. Voilà. Bonne soirée à tous. Bonne route, la prudence et on s'hydrate. Ça, c'est un petit message d'Audrey. Merci Audrey pour cette intervention. Et Arnaud nous a écrit également. Salut Sebamax, toute l'équipe du 107.7 et à Fabien. Pour l'instant, en camion, je n'ai conduit que du diesel pétrolier. J'aimerais bien en essayer un électrique. En voiture, ma première fonctionnait au GPL. J'en ai eu par la suite en diesel. Puis j'ai acheté il y a 5 ans une hybride rechargeable que j'ai équipée d'un boîtier E85. C'est un autre type de carburant. Et dernièrement, j'ai acheté une voiture électrique d'occasion. J'en vois déjà certains crier au crime de lèse-majesté avec laquelle je prévoyais de juste faire les allers-retours dépôt-maison puisque j'ai toujours mon hybride. Mais au final, mon électrique me sert à tout, si bien que samedi matin, je vais emmener un ami à l'aéroport d'Orly avec. Donc, je pense qu'il m'a mis corridor de sécurité cette fois en suédois et autant vous dire que je ne vais pas essayer de me le prononcer. Hashtag respectons les routiers, hashtag 2 heures de plus. Question bête, Fabien, le 85, c'est possible en camion ?
0: Alors non, il y a eu le 95, enfin il y a eu de l'éthanol fait par Scania, mais là encore il n'y a pas de modèle économique et il n'y a pas d'avantages fiscaux. Si tu n'as pas d'avantages fiscaux, tu n'as aucune raison de changer ce qui est commun. Tu n'en trouves pas dans les stations, tu n'en trouves pas. Même Scania qui proposait un camion éthanol l'a arrêté parce que bon, alors, c'était pas le même que la voiture, hein, mais en tout cas c'était un dérivé, mais parce qu'il n'y avait pas de modèle derrière. Une fois de plus. Je pense que tout cela passe par la fiscalité. Et aujourd'hui, quand on sait la fiscalité d'un litre de carburant, bon, mais c'est juste hallucinant. Il vaut mieux que les gens ne se penchent pas trop dessus parce que c'est surréaliste. Et si cette fiscalité-là, on la mettait à notre emploi, notre truc, on développerait aussi peut-être un peu plus vite le reste. Mais soyons clairs, l'État va pas se passer des ressources du pétrole comme ça parce que c'est colossal. Là, ils veulent pas baisser la TVA en nous disant on va perdre des milliards. Non, tu vas moins gagner, mais tu vas pas perdre. Parce que comme c'est proportionnel au prix du carburant, c'est facile, c'est à calculer, il n'y a pas besoin d'être ingénieur. Mais bon, tout ça, ce sont des discours politiques qui malheureusement sont assez loin des réalités.
1: Voilà, et puis on continue à suivre l'évolution de tout ça, évidemment, dans cette émission, et aussi grâce à Truckstop. Le mot de la fin pour JP, justement, il nous dit « Eh ben, ça fait plaisir de voir autant de membres, car plus il y a de membres, plus il y a de chances que ça dure longtemps. » Il nous dit « Je vais m'arrêter là, parce que vu que tu arrêtes à 23h, j'aurai pas le temps de finir. Le club Truckstop, ajoute-t-il, aura une longue vie. voilà, c'est une prédiction. Bon, sur ce, on n'oublie pas le corridor de sécurité. Les bisous à mon frère au chaton, à mes collègues de la maison Brevet et bisous du panda. Eh bien, voilà pour ce message. En tout cas, un grand merci Fabien d'avoir été avec nous ce soir, alors que tu es déjà par Mons et par Vaud après ce week-end au Castellet, déjà en Suède, et bien pour Truck Stop justement. Mais on va se retrouver très vite, Fabien. Merci d'avoir été là, très belle soirée.
0: C'est toujours un plaisir. Et n'hésitez pas à télécharger l'application, c'est gratuit.
1: Voilà, c'est important de le rappeler, c'est gratuit.
0: Oui.
1: Allez,
0: et
1: salut.
0: Le membership, c'est 4€, c'est un café sur autoroute. Bisous.
1: Allez, bisous. Hein. Allez, salut Fabien. Bonne soirée.
0: Bonjour à tous.
1: Ciao. Et un grand merci à toutes et tous pour vos messages, votre participation et votre fidélité. On se retrouvera avec Fabien, toute l'équipe Truck Stop très vite pour de nouvelles aventures. Demain, c'est jeudi, c'est donc playlist. Merci Marielle et Hervé, très belle soirée à tous les deux.
2: Merci Sébastien, merci Hervé, et puis bonne longue route à Fabien avec qui on a voyagé ce soir.
1: Bonsoir Hervé. Hervé?
3: Oui, non, mais j'appuie pas sur le bouton. Bonsoir Sébastien, bonsoir Marielle, bonsoir Fabien, et je n'aurai pour la fin de l'émission qu'un mot en suédois ce soir.
1: Ah, bah allez-y.
3: Crèche proche.
1: Alors vite, il m'en faut d'autres là. Le petit grillé.
3: Ah non, c'est trop tard.
1: Le petit grillé de Debert, je sais plus. Je suis même pas sûr que ça existe encore, cette histoire. Voilà, donc je sais pas. Tous les trucs qui mangent grillé. Voilà, comme toutes les marques. M'avez compris. Allez, je vous souhaite plein de courage pour ce soir et cette nuit. La prudence ou la bonne nuit. Je vous dis à demain 21h. Prenez bien soin de vous, car chaque jour, chaque nuit est une vie. Travaillons ensemble à la beauté des choses. 73 51 88 soit 212, hashtag respectons les routiers. 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
3: Merci Sébastien. Sébastien Ponchelet de la rédaction du 107.7 que nous retrouvons tout à l'heure bien sûr pour le flash de minuit. Pour l'instant, un coup d'œil à la météo. La météo de demain, jeudi, nous serons le 28 mai. Il y a toujours du soleil et de la chaleur au programme sur la majeure partie du pays, malgré un ciel parfois voilé. 13 départements sont toujours et seront toujours en vigilance orange canicule, principalement placés à l'ouest de l'Hexagone. À l'après-midi, des nuages se développeront à nouveau sur le relief, notamment sur les Alpes, où ils pourront donner des averses orageuses, alors que sur les Pyrénées, le risque d'ondées sera faible. Un léger mistral soufflera l'après-midi. Midi en moyenne vallée du Rhône jusqu'à 40-50 km/h. Côté température, les minimales varieront en général de 13 à 20 degrés. En revanche, les maximales resteront très chaudes, comprises entre 30 et 35 degrés en moyenne, mais atteignant jusqu'à 38 degrés sur la Vendée, une bonne partie de la Nouvelle-Aquitaine ainsi que de l'Occitanie. Et puis, les fortes chaleurs, l'activité humaine, il en résulte une dégradation de la qualité de l'air. Les départements de la Drôme, de l'Isère et du Rhône sont actuellement concernés par un épisode de pollution de l'air. C'est la raison pour laquelle il vous est demandé de réduire votre vitesse lorsque vous roulez dans ces départements.
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3: Avec à l'heure actuelle un trafic normal sur l'ensemble des axes autoroutiers du quart sud-est du pays, pas mal de zones de travaux. Je vais commencer par vous emmener sur l'ouest de Lyon, puisque les sorties 38, la tour de Salvagny-Lantilly de l'A89 sont fermées dans les deux sens. Là, vous pouvez sortir à l'Arbrel, c'est l'échangeur numéro 36. Au-delà du réseau Vinci Autoroute, deux informations à retenir. Sur la 47 fermée en direction de Lyon à hauteur de Stelitec, c'est la sortie numéro 15, et toujours la 47 fermée en direction de Lyon, mais cette fois-ci à hauteur de Chasse-sur-Rhône. Retour sur le réseau Vinci Autoroute pour vous rappeler qu'entre Valence et Lyon, la sortie numéro 12, Chana de la 7, est fermée en direction de Lyon. Là, vous pouvez anticiper, sortir avant, atteint l'Ermitage. C'est la sortie numéro 13 dans la région de Montpellier. Le trafic sur la 9 qui permet habituellement de contourner la ville est entièrement dévié sur la 709, l'axe de desserte locale. C'est valable uniquement si vous circulez dans le sens Espagne-Lyon. Vous suivez bien la signalisation établie sur ce secteur. Dans la région de Savoie-Provence, la 54 est fermée en direction de Nîmes entre Grance, sortie 14 obligatoire, et Saint-Martin-de-Crau, échangeur numéro 12. Une fois hors autoroute, vous vous poursuivez via le réseau secondaire. À Aix-en-Provence, l'A8 est fermée en direction de Lyon. Vous ne pouvez vous engager à l'heure actuelle que sur l'A51 direction Marseille ou en direction de Gap, puis de poursuivre via le réseau secondaire pour retrouver l'A7 ou l'A8. Dans le Var, l'A8 est fermée en direction de Nice, de l'Italie, entre Brignoles. La sortie 35 est obligatoire et la bifurcation avec l'A57. Vous poursuivez via le réseau secondaire, surtout en empruntant la route départementale nationale 7 afin de rejoindre l'autoroute sur le secteur du Canet des Morts. Et puis dans la région de Toulon, l'A57 est fermée en direction de Marseille au niveau de la bifurcation avec l'A570, donc le secteur de Pierre-Ronde. Vous devez vous engager sur l'A570, puis faire demi-tour pour reprendre l'autoroute en direction de Marseille. Vous suivez tout simplement la signalisation établie sur ce périmètre.
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Dans ton téléphone, Lynn, sur le 107.7, bonne soirée, bon voyage avec nous. À l'heure actuelle, pas de changement, il y a surtout des zones de travaux, mais pour le reste, c'est plutôt calme. On va reparler de vos conditions de circulation juste après Pink, Fun House.

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1: 23h16 pour l'instant, un constat, le trafic s'écoule normalement, pas d'événements impactants, en dehors de revenir sur quelques zones de travaux. Et je vais commencer par vous emmener dans la région de Montpellier, puisque le trafic sur la 9, qui permet habituellement de contourner la ville, est entièrement dévié sur la 709, l'axe de desserte locale. C'est valable uniquement dans le sens Espagne-Lyon. Vous suivez bien la signalisation établie à partir de Saint-Jean-de-Védas, donc sur ce secteur. Dans la région de Salon-de-Provence, la 54 est fermée en direction de Nîmes entre Grance, sortie 14 obligatoire, et Saint-Martin-de-Crau, échangeur numéro 12. Puis, une fois autoroute, vous suivez le réseau secondaire. À Aix-en-Provence, la 8 est fermée en direction de Lyon. Vous ne pouvez à l'heure actuelle vous engager que sur la 51 en direction de Marseille ou en direction de Gap, puis de suivre via le réseau secondaire, de poursuivre via le réseau secondaire pour retrouver la 7 ou la 8. Dans le Var, la 8 est fermée en direction de Nice, Italie, entre Brignoles, sortie 35 obligatoire, et la bifurcation avec la 57. Là aussi, vous poursuivez via le réseau secondaire en empruntant surtout la route départementale nationale 7 pour rejoindre l'autoroute au niveau du Canet des Morts. Dans la région de Toulon, la 57 est fermée en direction de Marseille au niveau de la bifurcation avec la 570, c'est le secteur de Pierre-Ronde. Vous devez vous engager sur la 570, puis faire demi-tour pour reprendre l'autoroute en direction de Marseille. Vous suivez simplement la signalisation établie. Alors, en direction de Marseille, notez aussi que les sorties numéro 3 à la Valette Centre et numéro 5 à la Valette Nord sont fermées. Dans l'autre sens, en direction de Nice, la sortie 5B Valgora Université est fermée, ainsi que l'aire de service de la Bigue. Sur la Côte d'Azur, la sortie 57, la Turbie de la 8 est fermée en direction de Menton-Vintimille. Vous pouvez sortir avant à Monaco, la sortie numéro 56. Et dans l'autre sens, la sortie 48, Cagnes-sur-Mer de la 8 est fermée en direction d'Aix-Marseille. Et là, vous pouvez prendre la sortie 47, c'est celle de Villeneuve-Loubet. Bonne nuit et bon voyage avec nous sur le 107.7. Prochain point complet en ce qui concerne vos conditions de circulation, ce sera aux environs de 23h30.

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1: 23h30, pas de changement pour l'instant, focus sur les zones de travaux parce que sinon le trafic s'écoule normalement sur l'ensemble des axes autoroutiers du quart sud-est du pays. Pour l'instant, il n'y a pas d'événement impactant. Alors côté travaux, eh bien je vous emmène pour débuter à l'ouest de Lyon. Les sorties 38, la tour de Salvagny-Lantilly de l'A89 sont fermées dans les deux sens. La solution, c'est de sortir à l'Arbrelle numéro 36. Au-delà du réseau Vinci Autoroute, deux informations à retenir concernant l'A47 qui est fermée en direction de Lyon à hauteur de Stelitec, c'est la sortie numéro 15, puis à nouveau fermée, donc toujours l'A47 en direction de Lyon à hauteur de Chasse-sur-Rhône. Entre Valence et Lyon, la sortie numéro 12, Chanas-Saint-Lambert-d'Albon de l'A7 est fermée en direction de Lyon. Vous pouvez anticiper, sortir avant à Tain-l'Hermitage, sortie numéro 13. Dans la région de Montpellier, le trafic sur l'A9 qui permet habituellement de contourner la ville est entièrement dévié sur la 709. L'axe de desserte locale, c'est valable uniquement dans le sens Espagne-Lyon. Et vous suivez bien la signalisation établie à partir de Saint-Jean-de-Védas. Dans la région de Saint-Provence, la 54 est fermée en direction de Nîmes, entre Grance, sortie 14 obligatoire, et Saint-Martin-de-Croix, échangeur numéro 12. Vous poursuivez via le réseau secondaire. À Aix-en-Provence, la 8 est fermée en direction de Lyon. Vous ne pouvez vous engager que sur l'A51 en direction de Marseille ou en direction de Gap, puis de poursuivre via le réseau secondaire pour retrouver l'A7 ou l'A8. Dans le Var, l'A8 est fermée en direction de Nice, de l'Italie, entre Brignoles, sortie 35 obligatoire, et la bifurcation avec l'A57. Là aussi, vous poursuivez via le réseau secondaire en empruntant principalement la RDN7 pour rejoindre l'autoroute du côté du Canet des Morts. Et puis dans la région de Toulon, la 57 est fermée en direction de Marseille au niveau de la bifurcation avec la 570, le secteur de Pierre-Ronde. Alors vous devez vous engager sur la 570, puis faire demi-tour pour reprendre l'autoroute en direction de Marseille. Vous suivez simplement la signalisation établie sur ce secteur.
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1: Et dans un instant, une question se pose peut-être à ceux qui hésitent à passer à l'électrique. Faut-il obligatoirement installer une borne de recharge chez soi ? Élément de réponse dans Décarbonons la route qui arrive dans 3 minutes.
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0: Le dîner, c'était Benabar. La voiture électrique continue de susciter le débat, même si 91% des conducteurs qui ont franchi le pas n'envisageraient pas de revenir en arrière. Certaines idées reçues persistent, comme l'obligation d'installer une borne à domicile. Périne Martin parle avec Pascal Hureau, président de la Fédération d'associations d'usagers de la voiture électrique.
1: Idée reçue du jour, Pascal Hureau, pas de maison, pas de voiture électrique. Bah oui, parce que à la maison, certes, on peut installer de quoi charger sa voiture, mais quand on est en immeuble, c'est beaucoup plus compliqué.
2: Tout à fait. C'est un sujet que j'ai moi-même, puisque j'ai une maison de ville sans la possibilité de recharger à la maison. Ça fait 7 ans que je conduis une voiture électrique sans aucun problème. En fait, c'est un problème initial qui finit par être résolu.
1: C'est-à-dire que vous vous branchez où alors ?
2: Partout, là où je vais. Parce qu'en fait, chaque occasion de déplacement, je trouve de la recharge.
1: On a des bornes, c'est vrai maintenant, notamment dans nos supermarchés.
2: Oui, mais même en centre-ville. Vous avez charges très rapides tous les 40 km sur les autoroutes. Et puis vous avez, dans les petites villes ou même dans les villes moyennes, de plus en plus de recharges partout. Et en particulier chez les commerçants, les grands centres commerciaux. Des enseignes bien connues comme Lidl, McDonald's ou Intermarché qui ont fait beaucoup d'efforts. Carrefour qui a mis aussi beaucoup de bornes très rapides sur leur parking.
1: 180 000 bornes au total en France, c'est ça ?
2: Alors oui, ça c'est le nombre, c'est le chiffre actuel. 35 000 parmi ces 180 000 sont des bornes très rapides. C'est vraiment plus du tout un problème de pouvoir recharger là où on va.
1: Un peu plus compliqué quand on doit se battre contre son syndic de copropriété.
2: Certes, maintenant ça progresse aussi beaucoup, surtout dans des copropriétés qui ont un certain nombre d'utilisateurs bien convaincus, un peu en retard sur le logement social, très en retard.
1: Très en retard, oui.
2: Sur le logement social, parce qu'ils considèrent à tort que ce seront les derniers à s'équiper. Alors que c'est aussi un moyen d'aider les taxis, les VTC, les livreurs qui ont leur usage du véhicule professionnel pour leurs propres besoins et qui doivent partir en ayant rechargé le matin.
1: C'est vrai que la voiture électrique, elle a cette image de voiture de riche. Alors que pour les revenus les plus modestes, il y a ce que l'on appelle le leasing social. Il donne accès à une voiture électrique à partir de 100 euros par mois. Et ça, on ne le sait pas suffisamment.
2: Dans les pays qui ont fait beaucoup d'incitations, la Norvège en tête, eh bien on a eu une pénétration du nombre de véhicules électriques parmi le parc circulant, on va dire, qui est montée en flèche. Aujourd'hui, vous avez plus de 80% des véhicules en Norvège qui sont électriques. En France, il va falloir vraiment progresser.
1: Mythes et légendes de la voiture électrique, c'est un livre à lire absolument et à retrouver partout sur Internet. Le site de la Fauve avec 2 F pour le lire notamment ou le télécharger. Merci Pascal Hureau.
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1: 23h et presque 47 minutes, retour à vos conditions de circulation avec un nouvel événement si vous circulez à l'heure actuelle du côté de Sénas sur l'A7 en direction de Marseille, environ 1 km après la sortie numéro 26. Il y a un semi-remorque en panne. Cela impacte la voie de droite. Le dépanneur est présent sur les lieux, tout comme l'homme en jaune Emmanuel, présent en protection donc de ce dépannage. Soyez vigilants si vous circulez dans ce secteur. Il va falloir vous décaler sur les deux voies les plus à gauche. C'est pour l'instant la seule information à vous délivrer. Je reviens maintenant vers vous avec des zones de travaux dans la région de Montpellier. Par exemple, le trafic sur l'A9 qui permet habituellement de contourner la ville est entièrement dévié sur l'A709, l'axe de desserte locale. C'est valable uniquement dans le sens Espagne-Lyon. Vous suivez bien la signalisation établie à partir de Saint-Jean-de-Védas. Dans la région de Salon-de-Provence, l'A54 est fermée en direction de Nîmes entre Grance, sortie 14 obligatoire, et Saint-Martin-de-Crau, l'échangeur numéro 12. Une fois au retour, vous empruntez le réseau secondaire. À Aix-en-Provence, la 8 est fermée en direction de Lyon. À l'heure actuelle, vous ne pouvez vous engager que sur la 51, alors en direction de Marseille ou en direction de Gap, puis de poursuivre via le réseau secondaire pour retrouver la 7 ou la 8. Dans le Var, la 8 est fermée en direction de Nice, de l'Italie entre Brignoles, sortie 35 obligatoire, et la bifurcation avec la 57. Là aussi, vous poursuivez via le réseau secondaire en empruntant principalement la route départementale nationale 7 afin de rejoindre l'autoroute sur le secteur du Canet des Morts. À Toulon, dans la région de Toulon, l'A57 est fermée en direction de Marseille au niveau de la bifurcation avec l'A570, c'est le secteur de Pierre-Ronde. Et là, vous devez vous engager sur l'A570, puis faire demi-tour pour reprendre l'autoroute en direction de Marseille. Suivez bien la signalisation établie. En direction de Marseille, notez aussi que les sorties numéro 3 à la Valette Centre et numéro 5 à la Valette Nord sont fermées. Dans l'autre sens, en direction de Nice, la sortie 5B Valgora Université est fermée, tout comme l'aire de service de la Bigue. Du côté de la Côte d'Azur, la sortie 57, la turbine de la 8 est fermée en direction de Menton-Vintimille. Vous pouvez anticiper, sortir avant à Monaco, la sortie numéro 56. Enfin, dans l'autre sens, c'est la sortie 48 Cagnes-sur-Mer de la 8 qui est fermée en direction d'Aix-Marseille. Là, vous pouvez sortir à Villeneuve-Loubet, sortie numéro 47. Bonne nuit et bon voyage avec nous sur le 107.7. Le prochain point de trafic, ce sera après les infos de minuit.

Dasha avec le titre Austin sur le 107.7. Bonne nuit, bon voyage avec nous. À l'heure actuelle, pas de changement ce qui concerne vos conditions de circulation, essentiellement des zones de travaux. D'ailleurs, il y a une nouvelle zone de travaux qui vient d'intervenir si vous circulez sur la Côte d'Azur. Notez que la sortie 54 Nice Nord de la 8 est désormais fermée en direction d'Aix-Marseille. Si vous passez par là, eh bien, vous pouvez sortir avant, il faut anticiper, sortir à Nice-Est, sortie numéro 55. Prochain point trafic, à présent, ce sera après les infos de minuit. À minuit, bien sûr, nous retrouvons Sébastien Ponchelet de la rédaction du 107.7. Juste après, je vous retrouverai pour parler, bien sûr, de vos conditions de circulation, pour revenir sur les zones de travaux, vous parler aussi de la météo de demain qui restera toujours aussi chaude. C'est véritablement un temps estival avant l'heure.

0: Romain Biollet, Vanessa Paradis profite sur le 107.7. Bonne nuit et bon voyage avec nous. Il est tout juste minuit.
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2: Bonsoir, l'actualité de ce mercredi 27 mai 2026 a été marquée par la mise en examen ce soir et le placement en détention provisoire d'un garçon de 16 ans et d'une fille de 15 ans. Ils sont accusés du meurtre par étranglement de Théo, 11 ans, le week-end dernier à Rennes. Le mobile serait la vengeance en lien avec des articles de pêche de quelques dizaines d'euros. Une nouvelle journée de canicule ou de forte chaleur selon les régions. 17 départements de l'Ouest et de régions parisiennes sont maintenant en vigilance orange. Le côté exceptionnel du phénomène, c'est sa précocité dans la saison. Des records de température ont une nouvelle fois été battus aujourd'hui pour le mois de mai. En Bretagne, les services d'urgence enregistrent une hausse d'activité de 25 à 30%. Le chef du service au CHU de Rennes indique qu'il s'agit d'une situation un peu inédite et que les services font face à un très grand nombre d'appels pour des malaises. Autre conséquence, la SNCF a annoncé en fin d'après-midi l'annulation de plusieurs trains intercités en journée, demain et vendredi. Les lignes concernées sont celles où circulent d'anciennes voitures corail, pas assez robustes pour faire face à ces chaleurs. La compagnie ferroviaire indique vouloir éviter un risque de panne et notamment de climatisation. L'Iran juge peu probable la reprise des hostilités avec les États-Unis malgré de récentes frappes américaines. Dans le même temps, Donald Trump se dit pas satisfait des négociations en cours sans être rentré dans le détail. Les déclarations de Téhéran ont cependant fait légèrement reculer les prix du pétrole. Mais en attendant, en France, après les professionnels, les particuliers, depuis ce matin, les travailleurs modestes, grands rouleurs, peuvent demander l'aide de 100 euros pour faire face à la crise des prix du carburant. Le ministre de l'économie, Roland Lescure, assure qu'elle sera versée dans les 10 jours à celles et ceux qui en font la demande. Le sport et le tennis, à Roland-Garros, Quentin Alice s'est qualifié pour le troisième tour après sa victoire face à Hugo Humbert. C'est fini en revanche pour Valentin Royer, battu par Novak Djokovic. Il est minuit passé de 2 minutes à la fin de ce flash. L'infotrafic revient dans un instant et ce sera juste après votre météo.
0: Merci Sébastien. Sébastien Poncelet de la rédaction du 107.7. La météo de ce jeudi, car depuis 2 minutes, nous sommes bel et bien le 28 mai. Alors au programme, toujours du soleil, de la chaleur sur la majeure partie du pays, malgré un ciel parfois voilé. Et comme nous l'a appris Sébastien Poncelet durant le flash, il y a désormais 17 départements, vigilance orange canicule principalement, placés à l'ouest de l'Hexagone. L'après-midi, des nuages se développeront à nouveau sur le relief, notamment des Alpes, où ils pourront donner des averses orageuses, alors que sur les Pyrénées, le risque d'onder sera plutôt faible. Un léger mistral soufflera l'après-midi en moyenne vallée du Rhône jusqu'à 40-50 km/h. Côté température, les minimales varieront en général de 13 à 20 degrés. En revanche, les maximales resteront très chaudes, comprises entre 30 et 35 degrés en moyenne, mais atteignant jusqu'à 38 degrés sur la Vendée, une bonne partie de la Nouvelle-Aquitaine et de l'Occitanie. Et puis, bien sûr, les fortes chaleurs, l'activité humaine à l'origine d'une dégradation de l'air. Les départements de la Drôme, de l'Isère et du Rhône sont actuellement concernés par un épisode de pollution d'air. C'est la raison pour laquelle il vous est demandé de réduire votre vitesse lorsque vous roulez dans ces départements.
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0: Avec pour l'instant essentiellement des zones de travaux, un trafic qui s'écoule normalement sur l'ensemble des axes autoroutiers du quart sud-est du pays et une seule information impactante, le dépannage d'un semi-remorque qui impacte la voie de droite. C'est dans la région de Sénas. Si vous circulez sur l'A7 en direction du sud, en direction de Marseille, 1 km après la sortie 26. Donc le dépanneur Emmanuel Le Mans Jaune présent sur les liens protection donc de ce dépannage. Si vous passez par là, il faut donc forcément vous décaler au moins sur la voie du milieu, voire la voie la plus à gauche. En matière de travaux, je vous emmène à l'ouest de Lyon pour vous rappeler que les sorties 38, la tour de Salvagny-Lantilly et de l'A89 sont fermées dans les deux sens. Vous pouvez sortir à l'Arbrel, c'est l'échangeur numéro 36. Au-delà du réseau Vinci Autoroute, deux informations concernant l'A47. L'A47 fermée en direction de Lyon à hauteur de Stelitec, c'est la sortie numéro 15. Et puis, toujours l'A47 fermée en direction de Lyon, cette fois-ci à hauteur amateurs de chasse sur Rhône. Entre Valence et Lyon, à la sortie 12, Chanassan-Amberdalbon de l'A7 est fermée en direction de Lyon. Là, vous pouvez anticiper, sortir avant à Tain-l'Hermitage. C'est la sortie numéro 13. Dans la région de Montpellier, le trafic sur l'A9 qui permet habituellement de contourner la ville est entièrement dévié sur l'A709. L'axe de desserte locale, c'est valable uniquement dans le sens Espagne-Lyon. Vous suivez bien la signalisation établie à partir de Saint-Jean-de-Védas. Dans la région de Salon-de-Provence, l'A54 est fermée en direction de Nîmes entre Grance, sortie 14 obligatoire, et Saint-Martin-de-Croix, échangeur numéro 12. Une fois hors autoroute, vous empruntez le réseau secondaire. À Aix-en-Provence, l'A8 est fermée en direction de Lyon. Vous ne pouvez à l'heure actuelle vous engager que sur l'A51 en direction de Marseille ou en direction de Gap, puis de poursuivre via le réseau secondaire pour retrouver l'A7 ou l'A8. Dans le Var, l'A8 est fermée en direction de Nice, de l'Italie, entre Brignoles, sortie 35 obligatoire, et la bifurcation avec l'A57. Là aussi, vous poursuivez via le réseau secondaire en empruntant principalement la route départementale nationale 7 afin de rejoindre l'autoroute sur le secteur du Canet des Morts. Et puis, dans la région de Toulon, la 57 est fermée en direction de Marseille au niveau de la bifurcation avec la 570, le secteur de Pierre-Ronde. Vous devez vous engager sur la 570, puis faire demi-tour pour reprendre l'autoroute en direction de Marseille. Vous suivez simplement la signalisation établie sur ce périmètre.
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1: Minuit 16 minutes, trafic normal, mais quelques nouveaux événements. Avant de reparler de zone de travaux, on prend la direction de la région de Narbonne avec un événement dans chaque sens sur l'A9. Vous circulez tout d'abord sur l'A9 en direction de Barcelone, 10 km à Précigent, la sortie numéro 39. Une voiture confirmée en panne, arrêtée sur voie de droite. Donc soyez vigilants sur ce secteur. Un patrouilleur vient d'arriver sur les lieux. C'est Christophe, l'homme en jaune, qui est présent sur ce secteur. Vigilance, il va falloir ralentir et vous décaler sur les voies les plus à gauche. On attend très certainement l'arrivée prochaine d'un dépanneur. Dans l'autre sens, sur la 9, en direction de Montpellier-Nîmes-Lyon, 3 km après Béziers-Ouest, la sortie 36. Là, c'est une bande de roulement confirmée à cheval sur bande d'arrêt d'urgence et voie de droite. Alors, la bande de roulement, ça peut être la partie centrale d'un pneu poids lourd. Et le danger, c'est si cette bande de roulement reste entière, cela peut constituer un obstacle impressionnant. Ça peut être aussi simplement des morceaux de pneus poids lourds, toujours bon à éviter. Je le rappelle, un patrouilleur se rend sur ce secteur. L'autre information avant de s'intéresser à quelques zones de travaux, c'est le dépannage en cours d'un semi-remorque du côté de Sénas. Si vous circulez à l'heure actuelle sur l'A7 en direction de Marseille, 1 km après la sortie 26, cela impacte la voie de droite. En plus du dépanneur, donc l'homme en jaune, Emmanuel, est également présent sur les lieux. Et puis, retour du côté de Béziers, vous circulez sur l'A9 en direction de Montpellier-Nîmes-Lyon. Une voiture serait accidentée, arrêtée sur bande d'arrêt d'urgence environ 1 km après la bifurcation A9 à 75. Donc du côté de Béziers, soyez vigilants, c'est une première information. La zone, bien sûr, n'est pas sécurisée. En ce qui concerne les zones de travaux, je vous emmène tout d'abord dans la région de Montpellier. Puisque le trafic sur l'A9 qui permet habituellement de contourner la ville est entièrement dévié sur l'A709. L'axe de desserte locale, c'est valable uniquement dans le sens Espagne-Lyon. Vous suivez bien simplement la signalisation établie à partir de Saint-Jean-de-Védas. Dans la région de Salon de Provence, l'A54 est fermée en direction de Nîmes entre Grans, sortie 14 obligatoire, et Saint-Martin-de-Crau, l'échangeur numéro 12. Une fois hors autoroute, vous emprunter le réseau secondaire. À Aix-en-Provence, la 8 est fermée en direction de Lyon. À l'heure actuelle, vous ne pouvez que vous engager sur l'A51 en direction de Marseille ou en direction de Gap, puis de poursuivre via le réseau secondaire pour retrouver l'A7 ou l'A8. Dans le Var, l'A8 est fermée en direction de Nice, de l'Italie, entre Brignoles, sortie 35 obligatoire, et la bifurcation avec l'A57. Là aussi, vous poursuivez via le réseau secondaire en empruntant principalement la route départementale nationale 7 afin de rejoindre l'autoroute sur le secteur du Canet des Morts. Dans la région de Toulon, l'A57 est fermée en direction de Marseille au niveau de la bifurcation avec l'A570 et le secteur de Pierre-Ronde. Vous devez vous engager sur l'A570 puis faire demi-tour pour reprendre l'autoroute en direction de Marseille. Vous suivez bien la signalisation établie. Notez qu'en direction de Marseille, les sorties numéro 3, la Valette Centre, et 5A, la Valette Nord, sont fermées. Dans l'autre sens, en direction de Nice, c'est la sortie 5B, Valgora Université, qui est fermée, ainsi que l'aire de service de la Bigue. Sur la Côte d'Azur, plusieurs informations à retenir. Tout d'abord, la sortie 57, la Turbie de la 8, est fermée en direction de Menton-Vintimille. Vous pouvez sortir avant à Monaco, c'est la sortie 56. Dans l'autre sens, la sortie 54, Nice Nord de la 8 est fermée en direction d'Aix-Marseille. Vous pouvez sortir avant à Nice-Est, numéro 55. Et plus loin, la sortie 48 Cagnes-sur-Mer de la 8 est fermée, donc toujours en direction d'Aix-Marseille. Et là, vous pouvez sortir à Villeneuve-Loubet. C'est la sortie numéro 47. Son visage nous est familier puisqu'il incarne depuis 17 ans José, le mari de Liliane dans la série Scène de ménage sur M6. C'est Frédéric Bourali. Il sera notre invité pour faire un bout de route avec vous puisqu'il nous parlera de son personnage José, mais aussi de son actualité au théâtre. On le retrouve dans quelques minutes.

0: Martel et Muffins en souvenir, c'était Echo Beach.
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0: S'il reste associé à la télévision, le comédien Frédéric Bourali multiplie les projets cinéma, doublage, théâtre et il prend pour l'instant place sur notre fauteuil invité aux côtés de Virgile de Corte.
2: Bonjour Frédéric Bourali.
3: Bonjour Virginie.
2: Beaucoup de nos auditeurs vous connaissent pour votre rôle de José dans la série Scène de ménage. Alors j'imagine que dans la rue, on vous appelle d'ailleurs plus José que Frédéric.
3: Ouais, on m'appelle José, Frédéric. C'est 50-50.
2: Mais quelque part, c'est une belle reconnaissance pour ce rôle et cette série qui dure depuis 17 ans.
3: 17 ans, ouais. C'est un cadeau de la vie. Ça, c'est un cadeau royal. Je suis devenu un acteur populaire. Devenir un acteur populaire, c'est merveilleux parce que c'est l'occasion de me rapprocher de gens que je ne connais pas, c'est-à-dire le public. On m'arrête très souvent dans la rue. Et souvent, j'ai des témoignages très émouvants, en fait. Comme il y a une proximité avec les gens.
2: Vous rentrez souvent, chez eux?
3: Ouais, ils me disent des choses qui leur sont très personnelles, très intimes. Mais il y a des choses, des fois, qui sont très émouvantes. Ouais.
2: Comment vous expliquez le succès de cette longévité?
3: C'est toujours délicat de savoir les raisons d'un succès. Si on le savait, tout le monde le ferait. C'est souvent un millefeuille. Il y a plusieurs raisons. Alors, je pense qu'en premier lieu, il y a l'idée que ça fait rire les gens. Sur des situations de couple, il n'y a pas de jeu de mots. Dans Scène de ménage, il n'y a pas de vanne, Il n'y a pas de jeu de mots, il n'y a pas de truc politique, il n'y a rien de tout ça. C'est l'inverse du stand-up, en fait. Ce qui fait rire les gens, c'est les situations qui sont drôles.
2: C'est-à-dire qu'on vit des drames. Ils se reconnaissent.
3: Ouais, dans lesquelles ils se reconnaissent. Donc, c'est des raisons de s'engueuler qui correspondent à la vie des gens. Après, les gens trouvent une vérité dans ce qu'on fait. L'essentiel de tout ça, c'est les gens rient de nous voir nos malheurs, donc ils reconnaissent la leur, ou celle d'amis à côté, ou de leurs parents, ou des enfants. C'est intergénérationnel, c'est ça qui est formidable.
2: Évidemment, Frédéric Bourali, ça ne vous a pas empêché de mener d'autres projets en parallèle, d'avoir d'autres terrains de jeu, comme on dit. Ouais. Et votre actualité, d'ailleurs, vous emmène en ce moment au théâtre, avec les grands-enfants. Une comédie sur les enfants, mais pas que, on parle aussi des parents, d'amitié. Est-ce que vous pouvez nous pitcher un petit peu cette histoire?
3: Moi, je viens du théâtre, de toute façon. Et là, la pièce en question, c'est l'histoire de deux amis qui se connaissent depuis 40 ans, deux vieux potes. Moi, j'ai une fille et lui, il a un garçon. On est amis. Et il se trouve que ma fille et son fils sont ensemble. Donc pour nous, c'est joyeux. C'est formidable. Ils se sont mariés il n'y a pas longtemps. Et ils viennent pour nous annoncer qu'on est en train de retaper tous les deux une baraque. Pour nous annoncer une grande nouvelle. On est persuadés qu'ils nous annoncent qu'on va être grand-père. Donc c'est la fête. Pas du tout. Ils nous annoncent qu'ils vont divorcer. On se demande pourquoi ça. Parce que on est tellement amis. Nos enfants sont ensemble. Donc tout va bien. Il y a une logique. Et là, d'un seul coup, ça se casse. Donc, c'est très choquant pour nous. Le premier réflexe, c'est de dire, c'est de ta faute. T'as mal éduqué ta fille ou t'as mal éduqué ton fils. Ce qui est un conflit terrible en amitié. Dans un couple, déjà, c'est bonjour.
2: Pas
3: mais en amitié, c'était quand un ami dit à l'autre, t'as mal éduqué ton fils ou ta fille, ça se passe très très mal. Et ils ont une manière aussi à eux de le faire, qui est assez jubilatoire. Et c'est cruel. C'est assez cruel.
2: C'est vrai que ça rigole beaucoup.
3: C'est tout l'intérêt de la pièce.
2: Avec aussi quelques grincements, c'est à l'image de la vie, j'ai envie de dire.
3: Complètement. Complètement.
2: À la fois comique et tragique.
3: Ah, complètement.
2: Frédéric Bourali, on marque une petite pause trafic et musique. À tout à l'heure.
3: À tout à l'heure.

0: Des millions de cœurs à Achille. Cette semaine, on voyage donc avec le comédien Frédéric Borali, comédien populaire grâce à son rôle de José dans la série Scène de ménage qui réunit près de 5 millions de téléspectateurs chaque soir. Il nous en parlait et nous présentait donc aussi la pièce Les grands enfants. Il y a quelques minutes, on le retrouvera pour parler de la route, de sa tournée, de ses projets juste après un nouvel état du trafic.
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0: Avec pour l'heure des informations qui se situent dans la région de Narbonne. Alors si vous circulez à l'heure actuelle sur l'A9, je parle de Narbonne, en fait je devrais dire Béziers parce que ça va être notre point de repère. Vous circulez sur l'A9 en direction de Montpellier, Nîmes, Lyon, 3 km après la sortie numéro 36 Béziers-Ouest. Il y a, je le rappelle, depuis un petit moment, une bande de roulement confirmée à cheval sur la bande d'arrêt d'urgence et la voie de droite. Ça peut être aussi simplement des morceaux de pneus, mais vigilance toujours. Il faut éviter ce genre d'obstacles. Pour preuve, il y a à l'heure actuelle une ou des voitures qui se trouveraient arrêtées sur ce secteur. Une première voiture arrêtée sur bande d'arrêt d'urgence non loin de ces morceaux de pneus. Donc soyez vigilants, peut-être un ou des véhicules qui ont roulé sur ces obstacles et ils sont arrêtés sur la bande d'arrêt d'urgence. Et un kilomètre après la bifurcation A9 à 75, là aussi, une voiture confirmée accidentée arrêtée sur bande d'arrêt d'urgence. Donc vigilance, la zone n'est pas du tout sécurisée. Les patrouilleurs se rendent sur les lieux. Ce qui est terminé, en revanche, du côté de Sénas, c'est le dépannage du semi-remorque sur l'A7 en direction de Marseille. Donc retour à la normale un kilomètre après la sortie. Numéro 26, il y a également des zones de travaux à vous rappeler si j'y arrive, des zones de travaux qui vous concernent par exemple à l'ouest de Lyon, les sorties 38, la tour de Salvani-Lantilly de l'A89 sont fermées dans les deux sens. Vous pouvez sortir à l'Arbrel, c'est l'échangeur numéro 36. Au-delà du réseau Vinci Autoroute, deux informations à retenir qui concernent l'A47, fermée en direction de Lyon à hauteur de Stelitec, c'est la sortie numéro 15, mais l'A47 en direction de Lyon est également fermée à hauteur de Chasse-sur-Rhône. Entre Valence et Lyon, la sortie numéro 12, Chanas-Saint-Lambert-d'Albon de la 7 est fermée en direction de Lyon. Là, vous pouvez anticiper, sortir avant, atteindre l'Ermitage, sortie numéro 13. Dans la région de Montpellier, le trafic sur la 9 qui permet habituellement de contourner la ville est entièrement dévié sur la 709. C'est l'axe de desserte locale. C'est valable uniquement dans le sens Espagne-Lyon. Lyon, vous suivez bien la signalisation établie à partir de Saint-Jean-de-Védas. Dans la région de Salon de Provence, la 54 est fermée en direction de Nîmes entre Grand sortie 14 obligatoire et Saint-Martin-de-Croix échangeur numéro 12. Une fois hors autoroute, vous empruntez le réseau secondaire. À Aix-en-Provence, la 8 est fermée en direction de Lyon. À l'heure actuelle, vous ne pouvez vous engager que sur la 51 en direction de Marseille ou en direction de Gap, puis de poursuivre via le réseau secondaire pour retrouver la 7 ou la 8. Dans le Var, la 8 est fermée en direction de Nice, de l'Italie, entre Brignoles, sortie 35 obligatoire, et la bifurcation avec la 57. Vous devez poursuivre via le réseau secondaire, emprunter principalement la route départementale nationale 7 pour rejoindre l'autoroute sur le secteur du Canet des Morts. Enfin, dans la région de Toulon, la 57 est fermé en direction de Marseille au niveau de la bifurcation avec la 570. C'est le secteur de Pierre-Ronde. Vous devez vous engager sur la 570 puis faire demi-tour pour reprendre l'autoroute en direction de Marseille. Suivez bien simplement la signalisation établie sur ce secteur. Allez, bonne nuit et bon voyage avec nous. Le prochain point de trafic, ce sera dans une dizaine de minutes.
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0: Et oui, il est temps de repartir sur la route avec notre invité. Il répond toujours à Virgile de Corte.
2: Frédéric Bourali, c'est la grande tradition sur le 107.7. Nous faisons un pas de côté avec nos invités pour évoquer la route, un sujet que vous connaissez bien, notamment en tournée.
3: Ah ça, je peux vous dire qu'on connaît bien. On en avale des kilomètres, c'est sûr. C'est ça qui est le plus épuisant. C'est génial les tournées, parce qu'on voit plein de gens, on voit tout ça. Ce qui est un peu dommage, c'est qu'on est souvent, on n'a même pas le temps de visiter les villes dans lesquelles on est. Et je me souviens qu'un jour, on s'était moqué de Johnny Hallyday, parce que je crois qu'il était à Strasbourg, il était entré sur scène, il avait dit, bonjour Marseille. Tout le monde s'était foutu de sa gueule. Mais je comprends tellement ça. Ouais. Moi, ça pourrait m'arriver. C'est normal, on a le temps de visiter les villes quand on joue 2-3 jours. Là, on a le temps. On peut se poser, on attend de voir. Je me souviens, j'avais joué à Casablanca il y a 2 ans avec mon pote Lionel Assier. Et c'est en bord de mer, hein. J'avais même pas vu la mer.
2: Voilà. Trop dur.
3: Trop dur. Non, tout va bien, hein, tout va bien, c'est génial.
2: Mais c'est
3: absolument
2: frustrant.
3: Génial. Mais on fait pas du tourisme. Voilà.
2: Et sur la route, ça se passe comment?
3: C'est des 5 heures de voiture. En fait, quand on fait des tournées, on est obsédé par 2 choses. C'est de ne pas grossir parce qu'on bouffe. Et de dormir. On est obsédé par le sommeil. Partout où on peut, on arrive, on essaie de dormir.
2: Et en voiture, justement, vous y arrivez?
3: Alors, ouais, c'est pas nous qui conduisons, hein.
2: Mais j'espère.
3: Parce que ce serait dangereux. Et en voiture, on essaie de se reposer, mais on dort pas bien en voiture. Enfin, je vais pas me faire plaindre, hein. C'est génial.
2: Et puis, Frédéric Bourali, il paraît que vous aimez tellement le Sud et la Côte d'Azur que votre voiture est immatriculée.
3: 83. Ouais, le Haut-Var. Et là, hier, j'étais à Tourtour, dans un village que j'adore, où je me suis marié d'ailleurs, j'habite à Paris, mais je suis matriculé 83 et j'adore le Haut-Var, j'y vais très souvent.
2: Alors on a parlé télé, théâtre, quels sont vos autres projets en ce moment, Frédéric Bourali?
3: J'ai la chance d'en avoir beaucoup. Mm-hmm. Là, je vais repartir en tournée avec mon camarade Éric Logérias avec les grands-enfants, on va reprendre la route, etc. On va vous entendre sur 7-7.
2: J'espère.
3: Bien sûr. c'est tellement utile, c'est génial. Hein. J'adore cette radio, j'écoute tout le temps en bagnole. Voilà, on va partir en tournée, on va faire une 50aine de dates. Moi, j'ai un projet personnel autour de Pierre Perret, que j'ai rencontré. Je viens de faire une série pour TF1, qui est super, avec Alice Paul, qui va sortir, là, je pense, bientôt. Je viens de faire un film, un long-métrage aussi, qui va sortir au mois de... Je crois qu'il sort le 3 août. Un film que j'ai tourné avec Ducret, qui va s'appeler Les Gendarmes. J'ai beaucoup de projets de théâtre, notamment avec mon camarade Éric Logérias.
2: Vous allez avaler beaucoup de kilomètres encore.
3: Ouais, encore beaucoup de kilomètres, ouais. J'ai beaucoup de chance.
2: Merci beaucoup, Frédéric Bourali.
3: C'est moi qui vous remercie.
2: D'avoir voyagé avec nous. On vous retrouve bien sûr aussi dans Scène de ménage sur M6 tous les soirs et sur les planches, donc, de théâtre, avec notamment, en ce moment, la comédie Les Grands Enfants. Et cette comédie, je crois que vous la jouez jusqu'en 2027.
3: Oui.
2: Chapeau.
3: Ouais, merci beaucoup. Chapeau vous aussi, hein. Chapeau pour tout le monde.
2: Je prends. Allez, chapeau bas.
3: Merci beaucoup.
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0: Priorité à cette nouvelle information, double information à vous circuler dans le Var sur l'A8 en direction de Nice, environ 6 km après le Canet des Morts, là où s'opère la bifurcation jonction A8 à 57. Une voiture confirmée en panne sur bande d'arrêt d'urgence, confirmation également sur ce périmètre d'un piéton. Alors piéton peut être lié à cette voiture en panne, s'agissant d'un piéton confirmé, vigilance toutefois dans les deux sens de circulation sur l'A8 entre le Canet des Morts, donc la bifurcation A8 à 57, et le MUI, c'est l'échangeur numéro 36. Les recherches débutent sur cette zone. 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
2: Minute 45, un nouvel aperçu en ce qui concerne vos conditions de circulation avec quelques nouvelles informations qui s'additionnent et on va commencer par partir dans le Var. Dans le Var, il y a une double information. Tout d'abord, une voiture confirmée en panne sur bande d'arrêt d'urgence. Si vous circulez sur l'A8 en direction de Nice, c'est environ 6 km après le Canet des Morts, là où s'opère la bifurcation A8 à 57. Alors vigilance parce que sur le périmètre de cette voiture confirmée en panne sur bande d'arrêt d'urgence, il y a également la présence 57. Alors vigilance parce que sur le périmètre de cette voiture confirmée en panne sur bande d'arrêt d'urgence, il y a également la présence d'un piéton confirmé. Alors peut

une voiture en panne arrêtée sur la voie de droite. Le dépanneur est présent sur les lieux. Un patrouilleur va se rendre sur place pour sécuriser la zone. Donc en attendant son intervention, vous apercevez le véhicule en panne, le dépanneur, et bien vous ralentissez, vous décalez sur la voie du milieu, voire la voie la plus à gauche. Ne mettez personne en danger sur ce périmètre. Du côté de Béziers, également plusieurs informations à retenir. Tout d'abord, un patrouilleur est arrivé sur les lieux d'un accident. C'est Maxime qui est arrivé sur l'A9 en direction de Montpellier-Nîmes-Lyon, 3 km après la sortie 36 Béziers-Ouest, car sur ce secteur, la voie de droite est désormais neutralisée. Alors, il y a plusieurs véhicules arrêtés, deux voitures, un poids lourd certainement victime d'une crevaison. En tout cas, il n'y a plus de morceaux de pneus poids lourds sur ce secteur. Maxime les a récupérés. Donc, pour l'instant, deux voitures et un poids lourd arrêtés sur ce secteur, voie de droite neutralisée. Et un peu plus loin, il y a un dépannage également qui a commencé pour une autre voiture accidentée. Cette voiture accidentée se trouve donc toujours sur la 9 dans le même sens, direction Montpellier-Nîmes-Lyon, mais 1 km après la bifurcation A9 à 75. Tout se passe sur la bande d'arrêt d'urgence sur ce périmètre. Je l'apprends à l'instant, levé de l'alerte piéton, donc piéton qui était lié à cette voiture en panne. Soyez vigilants sur ce secteur. Un patrouilleur va se rendre sur les lieux. Le patrouilleur est présent sur les lieux. C'est Alexian qui est présent sur place. On va très certainement avoir l'intervention prochaine d'un dépanneur. Je vous emmène maintenant du côté de Montpellier, dans la région de Montpellier, pour vous rappeler que le trafic sur la 9 qui permet habituellement de contourner la ville est entièrement dévié sur l'A709, l'axe de desserte locale. C'est valable uniquement dans le sens Espagne-Lyon. Vous suivez bien la signalisation établie à partir de Saint-Jean-de-Védas. Dans la région de Salon-de-Provence, l'A54 est fermée en direction de Nîmes entre Grance, sortie 14 obligatoire, et Saint-Martin-de-Crau, l'échangeur numéro 12. Une fois hors autoroute, vous empruntez le réseau secondaire. À Aix-en-Provence, l'A8 est fermée en direction de Lyon. À l'heure actuelle, vous ne pouvez vous engager que sur l'A51, alors en direction de Marseille ou en direction de Gap, puis vous poursuivez via le réseau secondaire pour retrouver l'A7 ou l'A8. Dans le Var, l'A8 est fermée en direction de Nice, de l'Italie, entre Brignoles. La sortie 35 est obligatoire et la bifurcation avec l'A57, là aussi, vous allez suivre le réseau secondaire et emprunter principalement la route départementale nationale 7 afin de rejoindre l'autoroute sur le secteur du Canet des Morts. Dans la région de Toulon, la 57 est fermée en direction de Marseille au niveau de la bifurcation avec la 570 et le secteur de Pierre-Ronde. Là, vous devez vous engager sur la 570 puis faire demi-tour pour reprendre l'autoroute en direction de Marseille. Suivez bien la signalisation établie. Alors, en direction de Marseille, notez que les sorties numéro 3, la Valette Centre, et numéro 5 à la Valette Nord sont également fermées. Dans l'autre sens en direction de Nice, la sortie 5B Valgora Université est fermée ainsi que l'aire de service de la Bigue. Sur la Côte d'Azur, trois informations à retenir. Tout d'abord, la sortie 57 La Turbie de la 8 est fermée en direction de Menton-Vintimille. Vous pouvez sortir avant à Monaco, la sortie 56. Dans l'autre sens, la sortie 54 Nice Nord de la 8 est fermée, donc en direction d'Aix-Marseille. Vous pouvez sortir avant à Nice Est, numéro 55. Et plus loin, la sortie 48 Cagnes-sur-Mer de l'A8 est fermée, donc en direction d'Aix-Marseille toujours. Et là, vous pouvez sortir à Villeneuve-Loubet, la sortie numéro 47. Bonne nuit et bon voyage avec nous sur le 107.7. Le prochain point de trafic, ce sera bien sûr après les infos à 1h du matin, avec une nouvelle copilote d'ailleurs. Mais d'ici là, je reste à vos côtés au cas où. Bonne nuit et bon voyage avec nous.

Viens pour le duo Pascal Obispo Icar sur le 107.7. Bonne nuit, bon voyage avec nous. La suite, bien sûr, c'est l'infotrafic qui, après 1h du matin, vous sera desservi par Camille Morera sur tout le quart sud-est du pays. Et juste avant, eh bien, nous retrouverons Sébastien Ponchelet à 1h pour le Flash Info.

0: du groupe Verve, Richard Ashcroft en solo. Check the meaning sur le 107.7. Bonne nuit, bon voyage avec nous. Il est 1h du matin.
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2: Bonsoir. 17 départements de l'Ouest et d'Île-de-France sont en vigilance orange canicule. Actuellement, le thermomètre est au-dessus de 20 degrés dans une grande majorité de régions. De nombreuses mesures tombent les unes après les autres, comme par exemple des activités scolaires de plein air annulées dans la Manche, des hébergements ouverts aux sans-abri à Nantes et à Saint-Nazaire en Loire-Atlantique, des écoles fermées demain et vendredi à Mont-de-Marsan dans les Landes. Et un garçon de 15 ans et une fille de 16 ans ont été mis en examen ce soir et placés en détention provisoire. Ils sont accusés du meurtre par étranglement de Théo, 11 ans, le week-end dernier à Rennes. Le mobile serait la vengeance en lien avec des articles de pêche de quelques dizaines d'euros. L'Iran juge peu probable la reprise des hostilités avec les États-Unis malgré de récentes frappes américaines. Dans le même temps, Donald Trump se dit pas satisfait des négociations en cours sans être rentré dans le détail. Les déclarations de Téhéran ont cependant fait légèrement reculer les prix du pétrole. La Coupe du monde de football 2026 avec une première polémique au tournant judiciaire alors qu'elle n'a pas commencé. Les procureurs de New York et du New Jersey ont annoncé l'ouverture d'une enquête sur les pratiques de billetterie de la FIFA. Selon elle, de récents articles de presse indiquent que les supporters ont pu être induits en erreur quant à l'emplacement des sièges et que des déclarations publiques de la FIFA ont pu contribuer à la flambée des prix. Toujours du foot, mais cette fois la finale de la Ligue des Champions qui aura lieu ce samedi. Le ministre de l'Intérieur a dévoilé ce soir l'important dispositif de sécurité qui sera mis en place en France alors que le match opposant le PSG à Arsenal aura lieu à Budapest. 22 000 policiers et gendarmes seront mobilisés en France, dont 8 000 à Paris et dans son agglomération, afin de prévenir tout risque de débordement et de violence. Le sport et le tennis à Roland-Garros. Quant à Alice, s'est qualifiée pour le troisième tour après sa victoire face à Hugo Humbert. C'est fini en revanche pour Valentin Royer, battu par Novak Djokovic. C'est la fin de ce flash. Très belle nuit à toutes et tous. L'infotrafic revient dans un instant. Juste à vous dire que dans une heure, je sais et match pour Corentin Nedjarlegui qui présentera donc l'actualité. L'info.
3: Léger souci technique, mais c'est pas grave. On part avec la météo. Ce jeudi, la journée s'annonce très chaude puisqu'elle marque le haut de la vague de chaleur qui sévit actuellement. Le soleil va briller de partout, même si quelques nuages lui tiendront compagnie dans le quart nord-ouest notamment. Notez que 17 départements sont placés en vigilance orange canicule, principalement à l'ouest du pays, près de l'océan. Côté mercure, les températures grimpent encore. Les minimales sont rarement en dessous de 18 degrés. Et côté maximal, eh bien, vous pourrez compter 27 à Nice, 30 à Marseille, 33 à Montélimar, 34 à Lyon, 37 à Perpignan et même jusqu'à 38 degrés près de Montpellier.
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3: Il est 1h passée de 3 minutes, trafic fluide à l'instant T, pas de grosses difficultés à vous signaler. Toutefois, je vous rejoins, vous qui circulez dans le département de l'Hérault, près de Béziers, sur l'A9, en direction d'Orange et de Lyon, puisqu'au niveau du kilomètre 164, il y a un poids lourd accidenté qui est arrêté sur la bande d'arrêt d'urgence, mais il empiète sur la voie de droite. Conséquence pour vous, eh bien, vous roulez uniquement sur les deux voies de gauche, 3 kilomètres après la sortie 36 Béziers-Ouest, il y a bien sûr, les services de l'autoroute qui sont présents et qui vous demandent en amont de vous décaler. Restez bien attentifs dans ce secteur. Mis à part ça, eh bien, il y a pas mal de travaux de la nuit. Je vais commencer et vous rejoindre dans la région de Montpellier. Le trafic sur l'autoroute A9, qui permet habituellement de contourner la ville, est entièrement dévié sur l'A709, l'axe de dessert de l'agglomération, uniquement dans le sens Espagne-Lyon, pour réaliser des travaux sur la chaussée. Exceptionnellement, c'est donc au niveau de Saint-Jean-de-Védas que vous êtes orienté sur l'A709. Suivez bien la signalisation. On va partir ensemble un peu plus au nord, entre Valence et Lyon. Vous roulez donc en vallée du Rhône. Notez que la sortie Chenin-Saint-Rambert-d'Albon numéro 12 de la 7 est fermée en direction de Lyon. Vous pouvez sortir avant à Tain-l'Hermitage numéro 13. Cette fois, à l'ouest de Lyon, c'est la sortie la tour de Salvagny-Lantilly numéro 38 de l'A89 qui est fermée dans les deux sens. Vous pouvez sortir à l'Arbrel numéro 36. Quelques mots pour vous qui vous trouvez aussi au-delà du réseau 26. raccourci autoroute et qui fait le trajet entre Saint-Étienne et Lyon en direction de la capitale des Gaunes. Et bien noté que la 47 est fermée au niveau de deux secteurs pour des travaux. D'abord au niveau de Stelitec, la sortie numéro 15, hein, c'est un petit peu après Saint-Chamond. Et puis à hauteur de Chasse-sur-Rhône numéro 8. Maintenant, je vais vous rejoindre dans les Bouches-du-Rhône, dans la région de Salon-Provence. Notez que la 54 est fermée en direction de Nîmes entre Grance numéro 14 et Saint-Martin-de-Crau numéro 12. Vous devez obligatoirement sortir à Grance, emprunter le réseau secondaire pour reprendre la 54 à Saint-Martin-de-Crau. Cap maintenant sur Aix-en-Provence. La 8 est fermée en direction de Lyon. Vous ne pouvez vous engager que sur la 51 en direction de Gap ou de Marseille et suivre le réseau secondaire pour récupérer soit la 7, soit la 8 en fonction de votre destination finale. L'autoroute A8 est aussi fermée en direction de l'Italie entre Brignoles numéro 35 et la bifurcation avec la 57. Là, vous devez donc sortir à Brignoles, emprunter la DN7 pour reprendre l'autoroute au Canet des Morts numéro 13 sur cette autoroute A57. D'ailleurs, la 57 est fermée dans le Var en direction de Marseille au niveau de la bifurcation avec la 570. Vous n'avez d'autre choix que de vous engager sur la 570 puis de faire demi-tour pour reprendre l'autoroute en direction de Marseille. Il y a aussi d'autres sorties qui sont fermées près de la Côte d'Azur. J'aurai l'occasion de vous les détailler, mais pour l'instant, quelques mots des chaleurs, fortes chaleurs en cours. Hein. N'hésitez pas à voyager avec de l'eau dans votre véhicule en quantité suffisante, même si vous faites un petit trajet et cette chaleur, ça cause aussi que certains départements sont actuellement touchés par un épisode de pollution de l'air, comme la Drôme, l'Isère, le Rhône et les Alpes-Maritimes. Conséquence, il vous est demandé dans ces départements de réduire votre vitesse de circulation. Vous savez tout.
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You look so fine, c'était Garbage sur le 107.7. Côté trafic, ça se passe toujours aussi bien, même s'il y a un accident qui est toujours en cours près de Béziers sur la 9 en direction d'Orange et de Lyon. Évidemment, on y reviendra dans le prochain point sur vos conditions de circulation qui arrive après Bruno Mars et Elena tout de suite avec Capuche.

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1: Il est 1h15 du matin sur Radio Vinci Autoroute à 7h6. Pas de gros bouchons, de grosses difficultés à vous signaler. Ça, c'est la bonne nouvelle, mais quand même pas mal de travaux et un accident en cours. Je vais commencer par évoquer donc cet accident qui s'est produit dans l'Hérault, près de Béziers sur l'A9. Pour vous qui circulez en direction d'Orange et de Lyon, 3 km après la sortie 36 Béziers Ouest, un poids lourd accidenté se trouve sur la bande d'arrêt d'urgence et la voie de droite qui a donc été neutralisée par l'homme en jaune qui est sur place. Vous n'avez donc plus que les deux voies les plus à gauche pour circuler. Vous êtes prévenu en amont de ce kilomètre 164 de bien vous décaler et vous voilà doublement prévenu. Maintenant sur l'autoroute A9, je vous rappelle que le trafic qui permet habituellement de contourner la ville est actuellement entièrement dévié sur la 709 dans le sens Espagne-Lyon pour réaliser des travaux sur la chaussée. Justement, toujours sur l'autoroute A9 en direction d'Orange et de Lyon, après avoir passé la jonction entre la 9 et la 709, un cône se trouverait sur les voies de circulation près du kilomètre 87. Je vais maintenant vous rejoindre un petit peu plus à l'est dans la région de Salon de Provence pour vous rappeler que la 54 est fermée en direction de Nîmes entre Grans numéro 14 et Saint-Martin-de-Crau numéro 12. Il y a aussi à Aix-en-Provence la 8 qui est fermée en direction de Lyon. Vous ne pouvez vous engager que sur la 51 en direction de Gap ou en direction de Marseille. La 8 elle est aussi fermée dans le Var en direction de l'Italie entre Brignoles numéro 35 et la bifurcation avec la 57 pour réaliser des travaux de peinture sur le sol. Je reste dans le Var pour vous rappeler que la 57 est fermée en direction de Marseille au niveau de la bifurcation avec la 570. Et d'ailleurs, toujours sur la 57 en direction de Marseille, notez que les sorties 3, la Valette Centre et 5A, la Valette Nord, sont fermées. Et dans l'autre sens, en direction de Nice, c'est la sortie 5B, Vagora Université et l'aire de service de la Big qui sont elles aussi fermées. Je vous rejoins maintenant, vous qui roulez sur l'autoroute A8 près de la Côte d'Azur, pour vous rappeler qu'en direction d'Aix-en-Provence, il y a deux sorties qui sont fermées. D'abord, la sortie Nice-Nord, numéro 54. Ici, vous pouvez sortir avant à Nice-Est. Et puis, la seconde sortie fermée en direction d'Aix-en-Provence, c'est Cagnes-sur-Mer, numéro 48. Et ici, l'alternative, c'est de sortir à Villeneuve-Loubet, numéro 47. Et puis, dans l'autre sens de circulation, donc en direction de l'Italie, c'est la sortie La Turbie, 57, qui est fermée. Et donc, vous pouvez sortir à Monaco, numéro 56. C'est ici l'alternative. Côté trafic, vous savez tout. Quelques mots de ce qu'il se passe dans l'air. Bien évidemment, vous le sentez, il fait très chaud et il y a certains départements en conséquence qui sont actuellement touchés par un épisode de pollution de l'air comme la Drôme, l'Isère, le Rhône et les Alpes-Maritimes. Et c'est pour cette raison qu'il vous est demandé de réduire votre vitesse dans ces départements. J'ajouterai qu'en raison des fortes chaleurs, on se fatigue plus vite, alors n'hésitez pas à marquer un petit peu plus de pause qu'à l'accoutumée. Trêve de blabla, voici le retour de la musique avec les Waterboys.

Zaoui en duo avec Stéphane sur le titre Love Noir, une nouveauté que j'espère que vous avez apprécié découvrir ou bien sûr redécouvrir. Il est 1h25, côté trafic, ça se passe très bien. On évoquera quand même ensemble les zones de travaux qui vont vous concerner, puis cet accident toujours en cours dans le département de l'Hérault. Je vous raconte tout ça encore après un peu de musique. Voici Rakes, Open Book.

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1: Il est 1h30, vous écoutez Radio Vinci Autoroute, circulation fluide, mais pas mal d'informations à vous donner. Je vous rejoins pour commencer sur l'autoroute A9 en direction d'Orange et de Lyon, puisque toujours un poids lourd accidenté qui se trouve sur la voie de droite et la bande d'arrêt d'urgence, 3 km après la sortie 36 Béziers Ouest. Vous n'avez donc plus que les deux voies de gauche pour rouler, près du kilomètre 164. Opération de dépannage qui se poursuivre maintenant. Je vais rester sur l'autoroute A9, mais vous rejoindre, vous qui circulez en direction de l'Espagne. Notez qu'un cône se trouverait sur les voies de circulation de kilomètres après la sortie 27 Lunel. Restons ensemble sur l'autoroute A9, puisque dans la région de Montpellier, le trafic qui permet habituellement de contourner la ville est entièrement dévié sur la 709, uniquement dans le sens Espagne-Lyon pour réaliser des travaux sur la chaussée. Exceptionnellement, donc au niveau de Saint-Jean-de-Védas, vous êtes orienté sur la 709, vous n'aurez pas le choix. Laissez-vous guider par les flèches lumineuses dans ce secteur et les cônes de chantier. Je vais maintenant vous rejoindre, vous qui circulez dans les Bouches-du-Rhône, pour vous rappeler des zones de travaux. Dans la région de Salon-de-Provence, la 54 est fermée en direction de Nîmes entre Grance, numéro 14, et Saint-Martin-de-Crau, numéro 12. Vous devez obligatoirement sortir à Grance, emprunter le réseau secondaire et reprendre la 54 à Saint-Martin-de-Crau. À Aix-en-Provence, non loin de là, c'est l'A8 qui est fermée en direction de Lyon. Vous ne pouvez vous engager que sur l'A51 en direction de Gap ou en direction de Marseille, puis poursuivez sur le réseau secondaire pour récupérer soit l'A7, soit l'autoroute A8. Dans le Var, l'A8 est encore fermée, mais cette fois en direction de l'Italie, entre Brignoles, numéro 35, et la bifurcation avec la 57. Vous devez sortir à Brignoles, emprunter la DN7 pour reprendre l'autoroute au Canet des Morts, numéro 13, sur la 57. Sur la 57, justement, dans le Var, eh bien, l'autoroute est fermée en direction de Marseille. Au niveau de la bifurcation avec la 570, vous n'aurez d'autre choix que de vous engager sur la 570, faire demi-tour pour reprendre l'autoroute en direction de Marseille. D'ailleurs, j'ai une information qui va vous concerner, vous qui circulez près de Toulon. Vous êtes sur la 50 en direction de Marseille, 2 km avant d'arriver au niveau de la sortie 9, La Ciotat. Une voiture serait accidentée au niveau du kilomètre 37 et il pourrait y avoir de la gêne sur les voies de circulation. Cap, maintenant, un petit peu plus au nord, sur la vallée du Rhône. Je vous rappelle qu'entre Valence et Lyon, la sortie Chanas-Saint-Rambert-d'Albon, numéro 12 de la 7, est fermée en direction de Lyon. Vous pouvez sortir avant, atteint l'ermitage numéro 13. Et puis, à l'ouest de Lyon, c'est la sortie la Tour de Salvani-Lantilly, numéro 38 de la 89, qui est fermée dans les deux sens. Ici, vous pouvez sortir à l'Arprel, numéro 36. Quelques mots de météo. Forte chaleur en ce moment. N'oubliez pas de bien vous hydrater, en plus qu'à accoutumé. Puis aussi, conséquence de cette forte chaleur, eh bien, des départements sont actuellement touchés par un épisode de pollution de l'air, comme la Drôme, l'Isère, le Rhône et les Alpes-Maritimes. Évidemment, dans ces départements, on vous demande de réduire votre vitesse lorsque vous roulez.
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1: Restez à l'écoute du 107.7, nous nous intéressons à votre pouvoir d'achat dans un instant, alors que le prix des assurances et du carburant pèse de plus en plus lourd dans le budget des automobilistes. Notre partenaire Roule Média vous proposera des solutions pour rentabiliser votre véhicule et faire baisser la facture. Tous les détails arrivent juste après un titre de Calogero. J'ai le droit aussi.

0: J'ai le droit aussi, c'était Calogero sur Radio Vinci Autoroute. Il est 1h36, côté trafic ça se passe plutôt bien, même si un accident viendrait de se produire sur la 50 en direction de Marseille, près de La Ciotat. Évidemment, je suis ça de très près pour vous et je vous explique tout ce qui va s'impliquer, en tout cas qui va en découler dans ce secteur à 1h46. C'est l'heure de votre Mobilimag sur le 107.7, c'est donc le moment de retrouver Sébastien Datz et son invité.
1: Notre Mobilimag, c'est en partenariat avec Roule Média et j'ai le plaisir de retrouver l'une des membres de la rédaction. Bonjour Marine Madelmont.
0: Bonjour Sébastien.
1: On va parler pouvoir d'achat. Les prix des carburants et des assurances pèsent toujours de plus en plus sur le budget des Français, mais vous avez des astuces pour nous permettre d'alléger la facture.
0: Oui, une facture d'ailleurs qu'on estime à 416 € par mois en moyenne quand même, selon les dernières données publiées par Roule Data. Alors forcément, de plus en plus d'automobilistes cherchent des solutions pour rentabiliser leur véhicule. La première est simple, le covoiturage. Vous proposez les places libres dans votre voiture à des personnes qui font le même trajet que vous, moyennant une participation. Par exemple, pour un Marseille-Cannes, vous pouvez récupérer une dizaine d'euros par passager. À 3 passagers, votre trajet peut quasiment être payé. Et ça fonctionne aussi pour les trajets du quotidien, comme pour aller travailler.
1: Première solution donc conviviale, mais si on préfère rester seul dans son véhicule, là aussi vous avez des solutions.
0: Oui, vous pouvez dans ce cas transporter des colis, tout simplement. Même logique que pour le covoiturage. Vous profitez de votre déplacement au drive ou en point relais par exemple pour récupérer les colis de vos voisins. Sur un trajet de 10 km, vous pouvez gagner entre 5 et 12 euros selon la taille du colis. Alors si l'idée vous intéresse, des plateformes dédiées vous permettent de vous lancer. Co-colis, colis covoiturage ou encore Way2Me. Et dans le même style, vous pouvez aussi afficher de la publicité sur votre voiture. Ah oui. Selon les cas, ça peut aller de 50 à 300 euros par mois quand même, mais il faut rouler régulièrement pour être sélectionné par les entreprises.
1: Marine, on peut aussi rentabiliser son véhicule en le prêtant, tout simplement.
0: Oui, sachant qu'une voiture passe la plupart de son temps garée, effectivement, vous pouvez la louer à des particuliers quand vous ne l'utilisez pas. Selon les plateformes dédiées à l'autopartage, comme GetAround ou Free2Move, quelques jours de location par mois peuvent rapporter entre 150 et 300 euros.
1: Rentabiliser son véhicule. Toutes les astuces sont à retrouver sur votre site media.roule.fr. À très bientôt, Marine Madelmont.
0: À bientôt.
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sécurité au trafic, vous écoutez Radio Vinci Autoroute. Je vous rejoins, vous qui circulez près de Toulon. Vous êtes sur la 50 en direction de Marseille. Notez qu'un obstacle se trouverait sur les voies de circulation au niveau du kilomètre 37. C'est 7 km après la sortie 10 Saint-Cyr.

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1: Il est 1h46 et à l'instant T, plusieurs événements pourraient gêner votre passage, notamment deux accidents et puis des zones de travaux qui vont vous concerner. Pour démarrer ce point, je vais quand même vous parler un petit peu de la météo. Déjà, des fortes chaleurs qui vous impactent finalement, peu importe où vous roulez en France et puis particulièrement près de Perpignan, de Montpellier et en Vallée du Rhône, dans ce quart sud-est du pays. Vous n'hésitez pas à marquer la pause plus qu'à l'accoutumée, hein, car la chaleur fatigue et vous avez besoin de vous hydrater. Autre conséquence, hein, météo, eh bien, les départements de la Drôme, l'Isère, du Rhône et les Alpes-Maritimes sont actuellement touchés par un épisode de pollution de l'air. Et c'est la raison pour laquelle il vous est demandé de réduire votre vitesse lorsque vous roulez dans ces départements. Ce que je vous propose...

Var sur la 57 en direction de Marseille. Les sorties 3, la Valette Centre et 5A, la Valette Nord sont fermées. Et en direction de Nice, eh bien, c'est la sortie 5B, Valgora Université et l'aire de service de la Bigue qui sont fermées. Toujours sur la 57, une portion est fermée en direction de Marseille. Au niveau de la bifurcation avec la 570, vous n'avez d'autre choix que de vous engager sur la 570 et de faire demi-tour pour reprendre l'autoroute en direction de Marseille. Je vais maintenant m'arrêter sur l'autoroute A50, donc toujours dans le Var. Vous qui roulez en direction de Marseille, notez qu'un accident s'est produit 7 km après la sortie 10 Saint-Cyr. Une voiture pourrait donc gêner votre passage au niveau du kilomètre 37. Et dans ce secteur, d'ailleurs, il y aurait un obstacle sur les voies de circulation et puis un animal qui pourrait errer près de la route. Donc vous êtes concerné en direction de Marseille comme de Toulon puisqu'il pourrait traverser les voies. Cap maintenant sur l'autoroute A8, mais toujours dans le Var, il y a une portion qui est fermée en direction de l'Italie entre Brignoles numéro 35 et la bifurcation avec la 57. Vous devez donc sortir à Brignoles, emprunter la DN7 pour reprendre l'autoroute au Canet des Morts numéro 13. Et puis à Aix-en-Provence, la 8 est fermée en direction de Lyon. Vous ne pouvez vous engager que sur la 51 en direction de Gap ou en direction de Marseille. Dans la région de Salon de Provence, notez que c'est la 54 qui est fermée en direction de Nîmes entre Grance numéro 14 et Saint-Martin-de-Crau numéro 12. Et enfin, cap sur l'autoroute A9, vous qui roulez en direction d'Orange et de Lyon, 3 km après Béziers-Ouest numéro 36, toujours un poids lourd qui est accidenté sur la voie de droite. Vous n'avez donc que les deux voies de gauche pour passer au niveau du kilomètre 164. Et puis pour rappel, dans la région de Montpellier, le trafic sur l'autoroute A9 est actuellement entièrement dévié sur la 709, conséquence de travaux sur la chaussée uniquement dans le sens Espagne-Lyon. Vous savez tout. Ce que je vous propose, c'est tout de suite de revenir à la musique sur Radio Vinci Autoroute.

C'était Ebony sur Radio Vinci Autoroute. Il est 1h passée de 56 minutes près de Béziers. C'est plutôt le paradis sur l'autoroute puisque l'accident qui vous concernait sur la 9 en direction d'Orange et de Lyon est désormais de l'histoire ancienne. Vous avez à nouveau les trois voies de circulation près du kilomètre 164. Ça, c'était la bonne nouvelle du moment. Toujours un accident par contre en cours près de Toulon sur la 50 en direction de Marseille. Je vais évidemment tout vous expliquer de cette situation après les informations de 2h. Et pour arriver jusqu'à ce point sur l'actualité, voici Michael Jackson, Remember the Time.

Priorité au trafic, vous écoutez le 107.7. Je vous rejoins, vous qui circulez près de La Ciotat sur la 50 en direction de Marseille. Un obstacle se trouve sur les voies de circulation juste avant d'arriver au niveau de la sortie 9 La Ciotat. Éric Lemangeaune est sur place pour ramasser cet obstacle.

0: C'était le roi de la pop avec Remember the Time pour vous accompagner jusqu'à l'actualité de la rédaction de Radio Vinci Autoroute. Il est tout juste 2h, belle route à vous.
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2: Bonsoir à toutes et à tous. La barre des 37 degrés a bien été dépassée hier dans les Pyrénées-Orientales comme en Gironde. 14 à 15 degrés de plus que les moyennes de saison. Une situation hors norme qui va encore se poursuivre et jusqu'à la fin de semaine. Ce jeudi devrait être d'ailleurs la journée la plus chaude de cette vague de chaleur. À partir de midi, Paris et les départements de la Petite Couronne viendront s'ajouter aux 13 du littoral atlantique, toujours placés en vigilance orange canicule, ce qui en fera donc en tout 17. À l'inverse, des températures toujours aussi élevées, les prix du baril de pétrole ont largement chuté de plus de 5% hier soir. Les marchés voulant toujours croire à une résolution du conflit entre les États-Unis et l'Iran, malgré le regain des tensions ces derniers jours. Téhéran a en tout cas jugé peu probable la reprise des hostilités. De son côté, en conférence de presse, Donald Trump s'est dit insatisfait des dernières propositions iraniennes en vue d'un accord de paix. La branche armée du Hamas a confirmé la mort de son chef dans une frappe israélienne sur la bande de Gaza. Plus tôt, Israël avait annoncé avoir visé ce responsable dont le prédécesseur avait déjà été éliminé par une frappe de Tsahal à la mi-mai. L'État hébreu poursuit dans le même temps l'expansion de ses opérations dans une grande partie du sud du Liban contre le Hezbollah. L'armée israélienne a lancé des appels à évacuer au sud du fleuve Zahrani, qui n'était pas jusqu'ici une zone de combat. Des appels à se rassembler et manifester ce week-end ont lancé dans 30 villes, dont Montpellier et Marseille, pour lutter contre la loi Riposte et ses propositions jugées liberticides. Loi qui entend notamment créer de nouvelles sanctions contre les rave parties, les rodéos urbains ou encore la consommation de protoxyde d'azote. Et puis côté sport, il n'y a pas que la canicule qui a fait transpirer Novak Djokovic hier sur le central de Roland-Garros. Son adversaire français, Valentin Royer, y est aussi pour quelque chose. Le vétéran serbe et ex-numéro 1 mondial aura laissé un set et de précieux jeux au jeune tricolore pour lequel le public de la Porte d'Auteuil aura bien vibré. Ce qui veut dire que Quentin Alice est pour l'heure le seul Français dans le tableau pour disputer les 16e de finale. Il a dû éliminer son compatriote Hugo.